0: Betty Martine avec Lorraine Daigle, Come Back Home. Et bienvenue chez vous sur Phare FM, la radio Autrement, dans la nuit Autrement. Il est 2h06 et on poursuit notre programme. On va tout à l'heure retrouver Bible Project. Une citation, elle sera de Hélène Keller. Un court extrait d'une réflexion de Andrew Womack et les langages de l'amour. Et tout de suite, on poursuit avec I Am Day et la chanson Scars. À tout à l'heure.
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2: On continue de parcourir l'évangile de Luc et le long voyage de Jésus à destination de Jérusalem est enfin à son terme. Il est arrivé.
3: C'est à Dodane qu'il part du Mont des Oliviers vers la ville. À sa vue, des foules se rassemblent et les gens se mettent à chanter. « Béni soit le roi qui vient au nom du Seigneur !» en déposant leurs manteaux sur le chemin.
2: Mais pourquoi ce traitement royal ?
3: Par le passé, les prophètes d'Israël avaient annoncé qu'un jour, Dieu viendrait lui-même pour sauver son peuple et régner sur le monde. En diverses circonstances, les prophètes ont parlé d'un roi à venir qui ferait son entrée à Jérusalem pour y apporter justice et paix.
2: Donc, Jésus incarne à lui seul tous ses espoirs, le désignant comme le roi tant attendu. Et c'est bien ce qui fait jubiler tout le monde.
3: À quelques exceptions près. Les chefs religieux voient en Jésus une menace et donc, ils ne sont pas contents. Mais plus frappant encore, Jésus lui-même est désemparé. En fait, il pleure pendant qu'il avance.
2: Ouais, pourquoi ça ?
3: Parce que Jésus sait ce qu'il va arriver. Il sait qu'il ne sera pas accepté comme le roi d'Israël. Et il sait qu'Israël va s'enfoncer dans une spirale autodestructrice en négligeant les pauvres et en provoquant une rébellion contre l'oppresseur romain. Et il sait que ça les conduira à la mort. Ça lui fend le cœur.
2: Et ça l'énerve aussi. Alors la première chose qu'il fait en arrivant à Jérusalem, c'est de débarquer dans les temples où il chasse les agents de change et met fin au rite des sacrifices.
3: Oui, il s'engage dans une protestation prophétique. Et, se tenant au milieu de la cour, il reprend le propos des anciens prophètes d'Israël, en hurlant. C'est censé être un lieu de culte, mais vous en avez fait un repère de brigands.
2: Un repère de brigands ?
3: Oui. Il cite le prophète Jérémie qui se trouvait à ce même endroit, soit au cœur du pouvoir religieux et politique d'Israël, et qui a adressé la même critique aux chefs religieux en les traitant de rebelles et de corrompus.
2: Ils saisissent parfaitement le message et commencent à planifier de le faire mourir.
3: Ce qui ne surprend pas Jésus. En fait, il avait prévu que tout cela se passe pendant la Pâque.
2: C'est la semaine sainte pendant laquelle le peuple juif célèbre l'étape historique rappelant comment Dieu les a libérés de l'esclavage et les a invités à sceller une alliance avec lui.
3: Et ainsi, Jésus se sert de la symbolique de la Pâque pour révéler le sens de sa mort imminente. Le pain rompu symbolisait son corps qui serait meurtri. Le vin était son sang par lequel une nouvelle relation d'alliance entre Dieu et Israël serait établie. Jésus allait mourir pour son peuple et ouvrir une nouvelle voie par la même occasion.
2: Après le repas, Jésus emmène ses disciples dans un jardin pour prier.
3: Il se débat avec l'instinct de survie propre à tout humain, qui le pousse à vouloir préserver sa vie au lieu de la sacrifier. Mais il réussit à surmonter cette tentation.
2: Et c'est là que les chefs religieux, accompagnés des gardes du temple, le trouvent et l'arrêtent.
3: Et comme Jérusalem était gouvernée par l'Empire romain, les chefs religieux ne pouvaient exécuter Jésus sans la permission de leur gouverneur romain nommé Ponce Pilate. Ils font donc passer Jésus pour une sorte de roi rebelle cherchant à mener une révolte contre l'empereur romain.
2: Pilate demande à Jésus « Es-tu le roi des Juifs ?»
3: Et Jésus répond « Tu l'as dit ».
2: Pilate voit bien que Jésus est innocent et par conséquent ne mérite pas la mort.
3: Mais les chefs religieux insistent en disant qu'il est dangereux. Alors, ils font un compromis. Pilate libère un véritable rebelle, un homme appelé Barabbas, à la place de Jésus. C'est ainsi que l'innocent est livré à la place du coupable.
2: Jésus est emmené avec deux autres criminels et cloué au dispositif romain dédié à la peine capitale. Les gens se moquent de lui. Hé, si tu es le Messie, sauve-toi et sauve-nous.
3: Mais Jésus a aimé ses ennemis jusqu'au bout, au point de donner l'espérance à l'un des criminels mourant à ses côtés. Il a même prié pour ses bourreaux. Père, pardonne-leur, car ils ne savent pas ce qu'ils font.
2: Soudain, le ciel s'est assombri parce qu'un innocent était en train de mourir du genre de supplice réservé à un rebelle.
3: Ensuite, Jésus s'écrie en prononçant des paroles tirées des psaumes d'Israël. « Père, entre tes mains, je remets mon esprit. » Et là, il meurt, innocent et seul.
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Ce que peut faire la grâce, Cochrane & Co, What a Grace Can Do sur Phare FM. Il est 2h, pratiquement 2h30, 2h27. Et voilà une citation de Helen Keller, une citation sur le bonheur. Elle a dit ceci: de nombreuses personnes se font une fausse idée du bonheur. On ne l'atteint pas en satisfaisant ses désirs, mais en se vouant à un but louable. Fin de citation. Et on poursuit toujours en musique, toujours sur Phare FM. Désirée, la chanson Life.

Josh Cotton, Time's Not Wasted sur Phare FM, 2h49 et la radio autrement avec vous dans la nuit autrement. Tout de suite un court extrait d'une réflexion de Andrew Womack.

0: Le ministère d'Andrew Mac, en collaboration avec Phare FM, est heureux de vous présenter ses émissions « La vérité de l'Évangile » sur la grâce et l'amour inconditionnel de Dieu. Bienvenue dans notre émission « La vérité de l'Évangile ». Aujourd'hui, nous continuons dans la série intitulée « Vivre le meilleur de Dieu ». Et la prochaine émission marquera la fin de cette série. Il y a tellement de choses à dire au sujet de la bénédiction de Dieu. Je pourrais prêcher sur ce sujet à l'infini, mais la dernière émission sera la dernière sur ce sujet. J'ai un tout nouveau livre, également intitulé « Vivre le meilleur de Dieu ». Cet enseignement existe également sous forme de CD et de DVD. Les DVD sont tirés directement de cette émission télévisée, et je vous assure que c'est un enseignement puissant qui a vraiment impacté ma vie. Cela m'a vraiment transformé et je vis réellement dans la bénédiction de Dieu. Et j'aimerais tellement vous voir expérimenter et goûter à la bénédiction de Dieu. Dieu désire vous voir bénéficier de sa bénédiction. Mais pour cela, vous devez y croire. Vous devez comprendre ce qui vous revient de droit. Et c'est ce que j'ai expliqué pendant 4 semaines.
1: 3h20 sur Phare FM. La suite, ce sera avec Andrew Womack, mais ce sera à partir de 3h15. On poursuit et c'est toujours en musique. On écoute Jeremy Camp, Reflector, et avant cela, Topic, Breaking Me. Merci de rester avec la radio Autrement de la Nuit. Autrement, à tout à l'heure.

Et Chiran avec Taylor Swift, The Joker and the Queen sur Phare FM, 2h53 à la radio Autrement avec vous dans la nuit Autrement, les langages de l'amour. On poursuit notre programme tout de suite, votre prochain rendez-vous.

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1: Voici une des idées reçues les plus répandues aujourd'hui. Les gens ne peuvent pas changer. Si mon conjoint a été infidèle, il est certain qu'il ou elle me trompera encore, malgré toutes ses promesses. Si l'argent a été mal géré pendant 5 ans, il continuera à l'être. Accepter ces idées reçues crée un sentiment d'impuissance, mais c'est oublier le libre arbitre humain et l'omnipotence de Dieu. Les archives regorgent de témoignages qui attestent un changement radical de comportement. Saint Augustin, d'abord épicurien et persuadé de ne pouvoir échapper à ses envies, a connu un revirement complet dans sa façon de vivre et a eu un impact énorme dans l'Église. Les gens peuvent changer. D'ailleurs, ils ne s'en privent pas. Et les transformations sont souvent spectaculaires. Ne perdez pas espoir pour la personne que vous aimez.
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0: Joigne, c'est la radio Autrement qui vous accompagne. C'est dans la nuit Autrement jusqu'à 5h. Bienvenue.
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0: Coldplay, Every Teardrop is a Waterfall. J'espère que vous allez bien. Il est 3h07 et c'est la radio Autrement qui vous accompagne la nuit Autrement avec vous jusqu'à 5h ce vendredi 19 juin. Bienvenue. Au programme, on va retrouver Andrew Womack et Présentiel un moment avec Jésus et tout de suite de la musique. Konosco, ça ira mieux demain et de tout cœur, j'espère que vous allez très bien déjà maintenant. Et si vous travaillez cette nuit, je vous souhaite bon courage. À tout à l'heure.
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0: Le ministère d'Andrew Mac, en collaboration avec Phare FM, est heureux de vous présenter ses émissions « La vérité de l'Évangile » sur la grâce et l'amour inconditionnel de Dieu. Bienvenue dans notre émission « La vérité de l'Évangile ». Aujourd'hui, nous continuons dans la série intitulée « Vivre le meilleur de Dieu ». Et la prochaine émission marquera la fin de cette série. Il y a tellement de choses à dire au sujet de la bénédiction de Dieu. Je pourrais prêcher sur ce sujet à l'infini, mais la dernière émission sera la dernière sur ce sujet. J'ai un tout nouveau livre, également intitulé « Vivre le meilleur de Dieu ». Cet enseignement existe également sous forme de CD et de DVD. Les DVD sont tirés directement de cette émission télévisée, et je vous assure que c'est un enseignement puissant qui a vraiment impacté ma vie. Cela m'a vraiment transformé et je vis réellement dans la bénédiction de Dieu. Et j'aimerais tellement vous voir expérimenter et goûter à la bénédiction de Dieu. Dieu désire vous voir bénéficier de sa bénédiction. Mais pour cela, vous devez y croire. Vous devez comprendre ce qui vous revient de droit. Et c'est ce que j'ai expliqué pendant 4 semaines. Dans les premières émissions, je vous ai parlé du fait que beaucoup acceptent l'endettement, alors que ce que Dieu a de meilleur pour nous est d'en être libérés. Nous nous contentons de la maladie plutôt que de la santé, alors que Dieu nous dit qu'il guérit toutes nos maladies, toutes nos afflictions. Aucun fléau n'approchera de ta tente. Nous avons accepté le conflit. Nous nous sommes contentés de moins que ce qu'il y a de meilleur dans tellement de domaines. Et l'une des premières choses que nous devons faire afin de bénéficier de la bénédiction consiste à cesser de nous satisfaire de moins et de commencer à croire en ce que Dieu a de meilleur. Et ce qu'il a de meilleur, c'est sa bénédiction, sa faveur qui a été prononcée sur nos vies. Il est écrit dans Éphésiens 1:3 qu'il nous a déjà bénis de toute bénédiction spirituelle dans les lieux célestes en Christ. C'est déjà accompli. Ce n'est pas quelque chose que vous devez l'obliger à faire puisqu'il l'a déjà fait. Cependant, vous devez le recevoir par la foi. Et au cours des derniers jours d'enseignement, j'ai utilisé le psaume 91 pour illustrer ce que je suis en train de dire. Nous avons parcouru plusieurs versets dans le psaume 91 et nous en étions au verset 12. Aujourd'hui, je vais donc commencer à lire au verset 13. Nous allons découvrir encore de nombreuses bénédictions qui se multiplieront dans la vie de celui qui habite sous l'abri du Très-Haut et qui dit à l'Éternel, « Tu es mon refuge ». Verset 13, il est écrit, « Tu marcheras sur le lion et sur la vipère, tu piétineras le lionceau et le dragon ». Je crois que c'est similaire à ce que nous lisons dans Marc chapitre 16, verset 18, où il est écrit que nous attraperons des serpents et que cela ne nous fera aucun mal. Il y a des gens qui prennent cela au pied de la lettre et ils pensent que le fait de manipuler un serpent à sonnette ou autre serpent vénéneux représente d'une manière ou d'une autre un pas de foi. Je ne pense pas que ces versets nous encouragent à manipuler physiquement des serpents. Il est tout simplement dit, à l'image de ce qu'a vécu Paul, que si un serpent vous mord, vous pourrez le secouer dans le feu sans être blessé par cette morsure. Que Dieu nous accorde sa protection, et dans cet exemple précis, je ne pense pas qu'il dit que nous devons littéralement marcher sur un lion ou un serpent. Ces choses font référence au diable ou aux choses diaboliques qui viennent s'opposer à nous, au mal. D'ailleurs, il y a de nombreux exemples dans la Bible où on lit que Satan est appelé un dragon, comme dans Apocalypse chapitre 12, verset 9, qui dit « le grand dragon, le serpent ancien, appelé le diable et Satan ». Donc cela fait simplement référence à toutes ces forces mauvaises qui s'attaquent à vous. Aucune d'entre elles ne pourra vous dominer. Voici encore quelque chose que je crois fermement, c'est que de nombreux chrétiens craignent en fait le diable, alors que la vérité c'est que le diable devrait avoir peur de nous. C'est nous qui avons la bénédiction. Je me souviens lorsque j'étais jeune et que je venais de rencontrer le Seigneur, j'ai loué une maison et je voulais la transformer en un centre d'accueil ou quelque chose de similaire. Bref, quoi qu'il en soit, je suis allé nettoyer la maison, notre église organisait une nuit de prière et je m'étais inscrit pour aller prier entre 3 et 4 heures du matin. Je me trouvais donc tout seul dans cette maison vide. Ce logement avait servi de maison de fraternité pour l'Université du Texas à Arlington. Il y avait eu beaucoup de pratiques démoniaques dans ce lieu. Je ne veux pas passer tout mon temps à parler de cela, mais j'ai vu des manifestations démoniaques. Des démons m'ont attaqué physiquement et ont voulu m'étrangler. Et il n'y avait personne d'autre dans la maison. Et lorsque ces choses ont commencé à se manifester, je peux vous dire que je suis sorti de cette maison en courant. J'ai fermé la porte à clé, je suis entré dans ma voiture, j'ai passé la marche arrière dans le but de m'en aller au plus vite. Il était environ 4 heures du matin et je cherchais à fuir de là le plus rapidement possible. Mais le Seigneur m'a parlé en utilisant un verset tiré de Éphésiens chapitre 6 qui nous encourage à prendre toutes les armes de Dieu. Et à ce moment-là,
1: Il m'a dit, il n'y a pas d'armure pour ton dos. Lorsqu'il a dit cela, je me suis demandé ce qu'il voulait dire. Mais je me suis rendu compte qu'en fait, c'était évident que l'armure ne nous protège que lorsque nous faisons face à l'ennemi. Si nous lui tournons le dos en fuyant, nous ne serons pas protégés des traits enflammés du diable. Je me souviens avoir pensé, Dieu, tu ne veux tout de même pas que je retourne dans cette maison pour combattre ces démons. Vous savez, le Seigneur ne m'a pas contredit, il ne m'a rien dit de plus. Et donc, je suis retourné me garer dans l'allée, devant la maison, et je suis resté assis là pendant un moment. Et j'ai fini par retourner dans la maison. J'ai fermé la porte à clé derrière moi et j'ai commencé à combattre ces choses démoniaques. Lorsque le soleil s'est levé, le lendemain matin, cette maison avait été débarrassée de toutes ces oppressions démoniaques. Mais il m'avait fallu combattre. Lorsque j'ai compris que j'ai toute autorité sur le diable, cela a marqué un réel tournant dans ma vie. Le diable a peur de moi. Ce n'est pas à moi d'avoir peur de lui. Je peux marcher sur le lion et sur la vipère. Je peux les écraser sous mes pieds. J'ai vécu une situation similaire dans une autre maison, la maison dans laquelle j'ai grandi d'ailleurs. Il y avait une pièce en particulier où il y avait une activité démoniaque, là où ma grand-mère était décédée. À la fin de sa vie, elle était devenue sénile et après sa mort, elle a laissé des démons derrière elle dans cette pièce. C'est une longue histoire. Je sais qu'il y en a parmi vous qui ne croyez pas que ces choses existent. Je n'ai pas le temps de vous le prouver, mais quoi qu'il en soit, après son décès, j'ai aménagé dans sa chambre et j'ai commencé à voir des manifestations physiques de cette activité démoniaque. Je peux vous dire que j'ai quitté cette chambre rapidement. Je n'ai rien dit, car nous n'étions pas censés croire à ces choses-là. Cependant, il y avait vraiment quelque chose dans cette chambre. À l'époque, mon frère et moi partageons une chambre, du coup mon frère a décidé d'y aménager. Donc il s'est installé dans la chambre de ma grand-mère. Peu de temps après, il a lui aussi quitté cette chambre. Et je savais qu'il se passait quelque chose et qu'il avait ressenti la même chose que moi. Bref, lorsque j'ai réalisé que je suis béni, que le diable doit fuir, cela m'a permis de retourner dans cette chambre, de me mettre à chasser le diable et à le lier. Je me souviens avoir pensé, Dieu, heureusement que je ne peux pas voir dans le domaine spirituel. Parce que j'étais en train d'imaginer des êtres démoniaques et vicieux, avec d'énormes crocs et des griffes, et ils me dominaient. Et grâce à ma foi en Jésus, je les maintenais tout juste à distance. Et alors que je pensais à cela et que je priais, le Seigneur m'a parlé. Il m'a dit, non, tu te trompes complètement. Si tu pouvais voir les démons, tu te rendrais compte qu'ils sont tout petits et qu'ils ne font que parler. Ils ont une grande bouche, ils savent intimider, mais ils ne possèdent aucune puissance. J'ai compris qu'il fallait que je change ma façon de penser, cette perception, mon imagination selon laquelle ces êtres étaient gigantesques et qu'ils dominaient au-dessus de moi. Il fallait que je remplace cette fausse perception par l'image de ces tout petits êtres qui ne font que parler, des grandes bouches, qui disent des choses sans jamais passer à l'acte. Et lorsque j'ai changé cette façon de penser à l'intérieur de moi, c'était comme si tout d'un coup, une autorité et une puissance se sont manifestées au travers de moi. Et j'ai chassé ces démons, ils sont partis et ça a été terminé. C'est de cela qu'il est question, que c'est nous qui devons piétiner le diable. Un jour, j'ai entendu un homme dire que si tu souhaites envoyer un message au diable, alors inscris-le sous ta chaussure, parce que l'ennemi est sous tes pieds. Dieu a placé toute principauté et toute domination sous nos pieds. C'est l'attitude que nous devons adopter. Ensuite, on lit au verset 14, « Puisqu'il est attaché à moi, je le délivrerai. Je le protégerai, puisqu'il connaît mon nom. Il fera appel à moi et je lui répondrai. Je serai avec lui dans la détresse. Je le délivrerai et je l'honorerai. » Quelle bénédiction merveilleuse de savoir que Dieu nous entend. Il nous répond, il nous délivre. Et ensuite, au verset suivant, il est écrit, « Je le comblerai de longs jours et je lui ferai voir mon salut. » Je ne sais pas si vous réalisez que c'est une promesse de longévité. Nous lisons dans le psaume 90 que la durée de notre vie s'élève à 70 ans, et pour les plus robustes, à 80 ans. Cela veut dire que ce n'est pas un âge maximum. Dieu nous a donné un âge minimum. Et Moïse, celui qui a écrit le psaume 90, a dit dans Deutéronome au chapitre 34, verset 7, qu'il était âgé de 120 ans lorsqu'il mourut. Sa vue n'était pas affaiblie et il n'avait pas perdu sa vigueur. C'est pour cette raison-là que je pense que nous pouvons nous aussi jouir d'une longue vie. Cela fait partie de la bénédiction de Dieu. Pourtant, il y a des personnes qui regarde cette émission, et vos parents sont décédés dans la cinquantaine ou la soixantaine, et cela a façonné votre façon de penser. Mon père est décédé à 54 ans. Lorsqu'il m'arrive d'aller chez le médecin pour obtenir un certificat médical pour une assurance ou autre, les médecins me demandent mon historique familial. Et ils me disent que puisque mon père est décédé jeune, alors il se pourrait que ce soit également mon cas. Et ils prononcent alors des paroles de mort sur ma vie. Ils me disent que je vais avoir des problèmes cardiaques et tout un tas d'autres soucis de santé. Et je leur réponds toujours, ma mère a vécu jusqu'à 96 ans, et elle avait une santé de cheval. Pourquoi est-ce que vous ne considérez pas les gènes de ma mère plutôt que ceux de mon père? Mais même sans regarder, sans considérer votre historique génétique et familiale, je suis maintenant né de nouveau et je suis béni et je suis comblé de longs jours et vous aussi. Si je vis jusqu'à 80 ans et que je ne suis pas satisfait, alors je repartirai pour un autre tour. Amen. Je continuerai jusqu'à ce que je sois satisfait. Je crois que c'est quelque chose que Dieu nous a donné. C'est une de ses bénédictions. Permettez-moi de partager un passage avec vous dans Romains chapitre 4 et de vous faire une liste de certaines des bénédictions qui sont mentionnées dans le Nouveau Testament. Et à nouveau, je tiens à répéter que je n'en sélectionne que quelques-unes. Il y a des milliers, peut-être même des millions de bénédictions. Rappelez-vous que la bénédiction, c'est la faveur de Dieu prononcée sur nos vies. Tournons maintenant dans Romains chapitre 4, il est question de la grâce de Dieu et au verset 6, il est écrit « De même, David déclare béni l'homme que Dieu déclare juste sans qu'il ait produit les œuvres qu'exige la loi. Ils sont bénis ceux dont les fautes ont été pardonnées et dont les péchés ont été effacés. Il est béni l'homme au compte de qui le Seigneur ne porte pas le péché. » N'oubliez pas que nous avons vu que la bénédiction est mieux que le miracle. La bénédiction, c'est ce que Dieu a de meilleur. C'est la faveur de Dieu prononcée, parlée sur nos vies. Et le mot bénédiction ou béni est utilisé au moins 4 fois dans ces 3 versets. Remarquez ce qui est écrit ici. C'est David qui a dit cela sous l'Ancienne Alliance. Ils sont bénis, ceux dont les fautes ont été pardonnées et dont les péchés ont été effacés. Il est béni l'homme au compte de qui le Seigneur ne porte pas le péché. Donc lorsqu'on parle de certaines bénédictions, et bien selon ce verset, et bien entendu il y en a beaucoup d'autres, c'est une bénédiction de recevoir le pardon de nos péchés. Je sais que cette déclaration est devenue familière pour certains d'entre vous et que la familiarité peut engendrer le mépris, une certaine forme de mépris. Et c'est pourquoi beaucoup de gens n'y accordent que peu d'importance. Mais quelle bénédiction formidable! Nous lisons dans Romains chapitre 6, verset 23, « En effet, le salaire du péché, c'est la mort, mais le don gratuit de Dieu, c'est la vie éternelle, en Jésus-Christ, notre Seigneur. » En conclusion, nous avons tous péché, et le salaire du péché, c'est la mort. Si Jésus n'avait pas obtenu le pardon de nos péchés, est-ce que vous réalisez qu'il serait impossible pour qui que ce soit d'entre nous d'avoir un quelconque espoir dans cette vie? Si la seule bénédiction donnée par Dieu était le pardon des péchés, et s'il n'y avait que cela, pas de guérison, pas de prospérité, aucune joie, aucun avenir, aucun service à Dieu, toutes ces choses merveilleuses que Dieu nous a données, s'il n'y avait rien d'autre, si nos péchés étaient pardonnés et que nous devions vivre le reste de notre vie dans la souffrance et la misère, souffrir de diverses maladies, de la pauvreté, etc., je pense malgré tout que cette seule bénédiction du pardon est absolument énorme et elle devrait conduire chacun d'entre nous à crier de joie, même si rien d'autre ne fonctionne. De penser qu'un jour, au lieu d'aller en enfer, nous irons au paradis, que nous habiterons auprès de Dieu, dans sa demeure, que les rues seront pavées d'or, il n'y aura plus ni deuil, ni cri, ni douleur. Il est écrit qu'on ne se souviendra plus des premiers événements. Ils ne nous viendront plus à l'esprit. Nous ne penserons plus à toutes les difficultés que nous avons connues dans ce monde. Si la seule chose dont nous avions hérité était le pardon des péchés, c'est déjà bien plus que ce que qui que ce soit d'entre nous ne mérite. Et cela devrait être suffisant pour faire crier de joie une statue. C'est vraiment merveilleux. Prenons le temps d'y réfléchir, de le considérer. Je voudrais aller un peu plus loin et entrer dans un peu plus de détails. Il est écrit « Bienheureux est l'homme à qui le Seigneur n'aura point imputé son péché. » Remarquez qu'il ne dit pas « Bienheureux est l'homme à qui le Seigneur n'avait pas imputé ou n'impute pas », mais ici il fait référence au futur à qui le Seigneur n'aura point imputé son péché. C'est tellement important. J'ai de nombreux enseignements sur le sujet du pardon des péchés. J'ai un enseignement intitulé « Rédemption éternelle ». J'ai tout un enseignement intitulé « Rédemption ». Mon enseignement « Esprit à mes corps » et beaucoup d'autres ressources entrent en plus de détails sur ce sujet particulier. Je vais mentionner quelque chose rapidement, mais dans Hébreux chapitre 9, versets 12 et 15, il est écrit que nous recevons une rédemption éternelle, un héritage éternel. Il n'y a qu'un seul sacrifice pour les péchés. L'Église n'a pas pleinement compris ce que signifie le pardon des péchés. Il croit que lors de votre nouvelle naissance, Dieu vous pardonne pour les péchés que vous avez commis jusqu'à ce moment précis, jusqu'au salut, que toutes vos transgressions et tous vos péchés avant d'avoir accepté Jésus dans votre vie ont été pardonnés. Mais une fois que vous êtes né de nouveau, à chaque fois que vous péchez, vous devez aller confesser cette faute et la placer sous le sang, ou bien elle ne vous sera pas pardonnée. Pourtant, Hébreux au chapitre 9, verset 12, dit que nous avons reçu une rédemption éternelle. Au verset 15, nous avons un héritage éternel. On lit qu'il est entré une fois pour toutes dans le lieu très saint pour obtenir toutes ces choses. Et ensuite, dans Hébreux au chapitre 10, verset 10, il est écrit que nous avons été rendus saints par l'offrande du corps de Jésus-Christ une fois pour toutes. Et au verset 14, il est écrit que si nous avons été sanctifiés, nous avons également été conduits à la perfection pour toujours. Donc, pour résumer le cœur de ce sujet et afin d'être le plus succinct possible, permettez-moi de dire que vous devez comprendre que lorsque vous êtes né de nouveau, vous n'avez pas uniquement reçu le pardon de vos péchés passés, ceux commis jusqu'au moment où vous avez confessé Jésus comme votre Seigneur, mais vous avez reçu le pardon des péchés futurs. Tous vos péchés, passés, présents et futurs, vous ont été pardonnés à votre nouvelle naissance. Et je sais que cela peut poser question et troubler beaucoup de personnes, les submerger. Le raisonnement qui consiste à penser que nous devons aller confesser chaque nouveau péché que nous commettons est vraiment ancré en nous et dans notre mentalité. Je voudrais vous demander ceci, que se passerait-il si vous ne confessiez pas un péché? Avec la logique qui consiste à dire que les seuls péchés dont vous avez été pardonnés sont ceux commis avant votre nouvelle naissance et ensuite qu'à chaque fois que vous péchez, vous devez placer ce péché sous le sang et le confesser, si c'était la réalité, si c'était le cas, alors personne n'y arriverait jamais, parce que nous péchons constamment. Peut-être qu'il y en a parmi vous qui pensez « non, ce n'est pas vrai ». Bien sûr que si, c'est absolument la vérité. Il est écrit dans Romains 14, 23, « Tout ce qui ne provient pas d'une conviction de foi est péché. Et si donc quelqu'un sait faire ce qui est bien et ne le fait pas, il commet un péché, et c'est dans Jacques chapitre 4, verset 17. Si vous utilisez la définition biblique du mot péché, vous comprendrez que ce n'est pas uniquement le fait d'enfreindre un des ordres directs de Dieu, mais un péché, c'est également le fait de ne pas faire ce que vous devriez faire. Vous devriez être dans la foi tout le temps. Et si vous n'êtes pas dans la foi, si vous doutez, si vous avez de l'incrédulité, si vous êtes découragé, alors vous vivez dans le péché. Si on se fie à la définition biblique du péché, nous avons tous péché, et si à chaque fois que vous étiez dans l'incrédulité, vous devriez aller le confesser et le placer sous le sang au risque de mourir et d'aller en enfer, personne n'y arriverait jamais. Si c'était réellement ce que je croyais, dès votre nouvelle naissance, je mettrais fin à vos jours, je devrais vous tuer. J'irai peut-être en enfer pour cela, mais ce serait le seul moyen pour vous d'aller au paradis, que je mette fin à vos jours, dès que vos péchés vous ont été pardonnés. Parce qu'il vous sera ensuite impossible de reconnaître ou d'admettre votre péché à chaque fois que vous loupez le coche. C'est d'ailleurs la définition que donne la Bible en ce qui concerne le péché. C'est le fait de louper le coche, de manquer la cible. Si à chaque fois que vous loupez le coche, vous deviez aller le confesser, alors je peux vous garantir que personne n'y arriverait. C'est une bénédiction merveilleuse et pourtant elle a été complètement bafouée, méprisée. La plupart des gens n'en comprennent pas les bénéfices parce qu'ils ne comprennent pas à quel point le pardon des péchés est complet. Jésus nous a pardonné toutes nos fautes, passées, présentes et même celles du futur. Si vous pouviez comprendre cela, cela serait une telle bénédiction dans votre vie. C'est vraiment une bénédiction merveilleuse si seulement nous arrivions pleinement à le comprendre. Hébreux 10, 2 dit « Ceux qui rendent ce culte n'auraient en effet plus du tout conscience de leur péché. » La plupart des chrétiens vivent avec la conscience du péché. Cela se voit par la manière dont ils parlent lorsqu'ils disent qu'ils ne sont qu'un vieux pécheur sauvé par grâce. Je ne suis pas un vieux pécheur sauvé par grâce. J'étais un vieux pécheur, mais j'ai été sauvé par la grâce et maintenant je suis la justice de Dieu. Et vous ne devriez pas avoir cette conscience du péché. Vous êtes peut-être en train de vous dire « mais je pêche ». Mais vous ne devriez plus en être conscient. Si vous pouviez vous focaliser sur le pardon, le fait que Dieu vous a pardonné de tous vos péchés passés, présents et futurs, cela vous permettrait de vous ouvrir à une toute nouvelle relation avec Dieu. Vous pourriez vous approprier la bénédiction et la puissance de Dieu bien plus que jamais auparavant. Et alors vous pourriez servir Dieu et vivre une vie plus spirituelle, plus sainte par accident que vous n'avez jamais pu le faire volontairement auparavant. Vous devez cesser de croire que votre identité est celle d'un vieux pécheur sauvé par grâce, en vivant constamment avec la conscience du péché, sans jamais réellement prendre conscience du fait que Dieu vous a purifié et vous êtes maintenant sanctifié. Vous êtes pur. Dans votre esprit, il n'y a aucune impureté. La Bible dit que nous sommes dans ce monde tel que lui, il est. C'est dans 1 Jean chapitre 4, verset 17. On lit dans Éphésiens 4, 24 que vous avez été créés selon Dieu dans la justice et la sainteté que produit la vérité. Puis dans Éphésiens 1, 13, on lit que nous avons été scellés emballés sous vide par le Saint-Esprit. Ce qui fait que lorsque nous péchons en tant que chrétiens, cela peut pénétrer nos pensées, notre corps et nous rendre vulnérables à Satan dans certains domaines. Cependant, cela ne pourra pas pénétrer le sceau qui entoure notre esprit. Nous conservons notre justice devant Dieu. Si vous pouviez comprendre la bénédiction que c'est de recevoir le pardon de vos péchés, heureux l'homme à qui le Seigneur ne tient pas compte de son péché. Si vous pourriez réellement vous saisir et comprendre cette seule bénédiction, cela pourrait transformer votre notre vie. Si nous nous penchons sur l'histoire de l'Église, nous y voyons tellement de personnes qui n'avaient pas compris ce qu'est la guérison, ce qu'est la prospérité et tellement d'autres choses encore qui nous ont été révélées aujourd'hui. Cependant, ils avaient compris qu'ils avaient été pardonnés. Et grâce à cela, ils ont pu supporter de grandes difficultés et tribulations. Ils ont réussi à tenir ferme et à ne pas faire de compromis. Ils ont réussi à supporter le martyre. Tout cela grâce au fait qu'ils avaient compris qu'ils étaient pardonnés. Je vous le dis, frères et sœurs, aujourd'hui, la plupart des chrétiens n'ont pas une pleine révélation de la bénédiction que c'est pris qu'ils étaient pardonnés. De recevoir le pardon de nos péchés.

0: ennemis. Cela reste un secret. Mais Dieu les connaît et il vous pardonne. Et il vous aime. Et pour lui, c'est comme si vous n'aviez jamais péché. Ça, c'est ma définition du mot justifié. Comme si je n'avais jamais péché. Je suis justifié. C'est ainsi que Dieu vous voit. On lit dans Psaume 103, verset 12, qu'il éloigne de nous nos transgressions, autant que l'Orient est éloigné de l'Occident. Dieu ne considère pas vos péchés. Dieu vous regarde dans l'esprit, et dans l'esprit, vous avez été nettoyé, et vous êtes saint et pur. Si vous êtes né de nouveau et que vous avez fait de Jésus votre sauveur, si vous recevez ce pardon, alors votre esprit est pur. Il est aussi saint et pur que les Jésus. Dans 1 Corinthiens 6, 17, il est écrit « Mais celui qui s'unit au Seigneur est un seul esprit avec lui. » Vous êtes unis à lui. Vous êtes son égal. Dans l'esprit, vous êtes au gramme près et à la molécule près identique à Jésus. Vous avez été lavé, purifié. Cependant, je ne suis pas en train de dire que votre corps agit toujours de cette manière-là et je ne dis pas non plus que vos pensées s'alignent toujours avec ces réalités, mais dans votre être spirituel, la partie de vous qui est née de nouveau, vous êtes justifié et réellement saint. Nous sommes comme Jésus, nous sommes dans ce monde tel que lui, il est. Vous avez été unis à lui. Vous êtes un esprit avec lui. Vous avez été pardonné et nous lisons dans Jean 4, 24 que Dieu est esprit et il faut que ceux qui l'adorent l'adorent en esprit et en vérité. Puisque vous avez été nettoyé, que vous êtes pur et saint dans votre esprit, vous pouvez jouir d'une communion avec Dieu sans craindre aucun reproche, ni le rejet de sa part, sans aucune condamnation. Approchons-nous donc avec assurance du trône de la grâce afin d'obtenir compassion et de trouver grâce pour être secouru au moment opportun. Il n'est pas nécessaire d'y entrer en faisant des courbettes sous l'intimidation dans la peur du jugement de Dieu. Quelle bénédiction de savoir que nous sommes pardonnés de tous nos péchés. Heureux l'homme à qui le Seigneur ne tient pas compte de son péché. C'est vraiment merveilleux. Je pense que la plupart d'entre nous n'avons pas la pleine révélation de cela. Aujourd'hui, prenez le temps de méditer, d'y réfléchir. Au cours de la journée, rappelez-vous que peu importe ce que vous avez fait ou ce que vous faites, Dieu vous aime et vous ne pouvez absolument rien y faire. Vous ne pouvez pas l'obliger à vous aimer davantage ni l'obliger à vous aimer moins. Dieu vous aime, point à la ligne. Amen, c'est merveilleux. 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
1: 3h38, Phare FM avec vous, la radio Autrement dans la nuit. Autrement, on poursuit en musique Jimmy Nathan, Daddy's Baby Girl et tout de suite après, présentiel, un moment avec Jésus. Le thème sera « Et si le mot père te fait mal ?» À tout à l'heure.

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1: Bonjour, mon ami. Le mot « père » ne résonne pas de la même façon pour tout le monde. Pour certains, il évoque la sécurité et la tendresse. Pour d'autres, il réveille une absence ou une blessure. Si c'est ton cas, je veux que tu saches quelque chose. Mon père le sait et il ne te demande pas de faire comme si tout allait bien. Le psalmiste a écrit ces mots. Car mon père et ma mère m'abandonnent, mais l'Éternel me recueillera. Mon père ne prend pas la place de celui qui t'a manqué. Il occupe une place que personne d'autre ne peut occuper. La sienne, celle d'un père qui ne part pas, qui ne déçoit pas, qui ne trahit pas. Il ne te demande pas d'oublier ta douleur. Il ne te demande pas non plus de rester prisonnier de ce qu'un père terrestre n'a pas su faire. Ce que ton père terrestre n'a pas su faire, mon père l'a couvert par une adoption que rien ne peut défaire. Parce qu'elle repose sur son amour, pas sur ton histoire. Mon ami, que le mot « père » soit pour toi un sourire ou une larme, cette vérité te concerne. Mon père t'a choisi comme son enfant et rien ne changera cela. Ton ami.
2: Seigneur Jésus, guéris les endroits en moi où le mot « père » fait encore mal. Aide-moi à recevoir un amour paternel que je n'ai peut-être jamais connu. Je refuse de laisser mes blessures définir ma relation avec toi. Tu m'as choisi comme ton enfant, que cette identité soit mon ancre. Amen.
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Michael et Williams avec Beyoncé et Kelly Rowland et la chanson c'est Yes. Il est 4h10, la radio autrement avec vous, la nuit autrement qui vous accompagne et c'est jusqu'à 5h en poursuivant musique, Cine Rodriguez, Honey.

0: on est le 19 juin. Bonjour, bienvenue, bon réveil avec la radio Autrement.
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0: Grace and the Victory Riders et la chanson Imagine One Day sur Phare FM. Il est 4h07 et c'est toujours la radio Autrement qui vous accompagne dans la nuit Autrement jusqu'à 5h. Pendant encore une petite heure, on est ensemble avec au programme Pain de vie avec Claude Gréder et un peu plus tard Hommes et femmes, mode d'emploi et de la musique, David Lempel, Le Monde. On l'écoute tout de suite. Encore bon réveil et excellente journée.
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2: Matthieu 9, verset 9. Il est dit là. De là étant allé plus loin, Jésus vit un homme assis au lieu des péages qui s'appelait Matthieu. Il lui dit, suis-moi. Cet homme se leva et le suivit. Deuxième passage, Marc 10, versets 17 à 22. Comme le Christ se mettait en chemin, un homme accourut et se jetant à genoux devant lui, lui dit, bon maître, que dois-je faire pour hériter la vie éternelle? Jésus lui dit, pourquoi m'appelles-tu bon? Il n'y a de bon que Dieu seul. Tu connais les commandements, tu ne commettras point d'adultère, tu ne tueras point, tu ne déroberas point, tu ne diras point de faux témoignages, tu ne feras tort à personne, honore ton père et ta mère. Il lui répondit, maître, j'ai observé toutes ces choses de ma jeunesse. Jésus, l'ayant regardé, l'aima. Il est marqué « l'aima ». Et après ce moment, il est marqué « il lui dit ». Il te manque une chose. Va, vends tout ce que tu as, donne-le aux pauvres et tu auras un trésor dans le ciel. Puis, viens et suis-moi. Mais, affligé de cette parole, cet homme s'en alla tout triste, car il avait de grands biens. Deux hommes, deux personnes, ayant rencontré le même Seigneur, Jésus-Christ, ayant entendu la même parole, viens et suis-moi, deux réponses diamétralement opposées à la même requête. Dieu aime tous les hommes et il appelle tous les hommes individuellement à le suivre. Et à bien des égards, notre situation à nous va ressembler à l'une des deux évoquées, à quelques nuances près sans doute. J'aimerais parler à la fois aux croyants et à ceux qui peut-être s'approchent de Dieu et leur rappeler que Dieu vous appelle, Dieu vous cherche, Dieu se propose, l'homme dispose. Dieu cherche et appelle, à nous appartient la réponse. Et Jésus est surpris par la réponse de Matthieu, qui spontanément, sans trop réfléchir apparemment, se lève et le suit. Et puis par ailleurs, nous trouvons ce jeune homme riche qui lui va commencer à réfléchir. Remarquons au passage que toute la façon dont Dieu a parlé, dont Jésus a parlé à cet homme. Il l'a d'abord regardé, et puis avant de lui communiquer le 38 tonnes de vérité, il est dit, il l'aima. Dieu met l'accent sur des points précis. Viens et suis-moi. Et redire aussi à ceux qui depuis des années déjà suivent Jésus, leur redire cet appel du Seigneur, viens et suis-moi. Et vous laissez 2, 3, 4 conseils, pour autant que le temps me le permette, pour vous aider à rester en route, à continuer à répondre à l'appel du Seigneur, viens et suis-moi. D'accord? Pour continuer constamment à répondre à l'appel de Jésus, viens et suis-moi. Il faut devenir et rester libre de soi-même. Il y a un tas de gens qui viennent à Jésus parce qu'ils ont un besoin, et c'est vrai. Ils viennent à Dieu parce qu'ils ont entendu dire que Dieu agissait, et c'est encore vrai. Ils sont venus à l'église, ils ont prié, ils ont demandé, et Dieu a répondu, et c'est super pour vous, j'en suis fort heureux. Mais bien aimé, ce n'est pas le but final. Dieu n'est pas juste votre roue de secours que vous allez mettre dans votre vie afin que votre vie continue dans la direction qu'elle a prise. Ce que Dieu cherche, c'est votre cœur. Bon nombre de personnes ont cherché la bénédiction de Dieu, mais pas forcément le Dieu de la bénédiction. Et ce que Dieu veut, c'est que vous trouviez, que vous rencontriez le Dieu de la bénédiction, parce que c'est le trésor ultime et le prototype, entre guillemets, qui peut nous inspirer, c'est Abraham lui-même. Abraham était riche, Abraham avait de grands biens, Abraham était content, il avait une vie bien remplie. Qu'un seul problème, il lui manquait un fils. Et c'est peut-être par la porte, par cette porte-là que Dieu a réussi à lui parler. Mais voyez-vous, Abraham n'était ni une mauviette, ni un faible, ni un lâche, ni un monsieur qui manquait d'intellect. C'était un bon gestionnaire. Mais Abraham a appris à suivre Dieu. Dans Genèse 24, verset 1, nous lisons que Dieu avait béni Abraham en toutes choses. Effectivement, au niveau matériel, il était comblé. Et même, il avait reçu un fils de sa femme, et il a reçu Isaac. Mais voyez-vous, Trop souvent, nous lisons Genèse 24 et on oublie Genèse 12 à 24. Pendant tout un temps, Dieu l'a éduqué, a éduqué Abraham et a fait passer Abraham de ce chercheur de bénédiction. Il en a fait un ami de lui-même, un chercheur de Dieu. Et il va passer différentes étapes, des bonnes, des mauvaises, des sommets et des vallées. Abraham a eu des moments extraordinaires, des moments de faiblesse terribles. À deux reprises, il va mentir ouvertement, lui le croyant. Mais cependant, Dieu va l'amener plus loin, toujours plus loin. Et à un moment donné, Dieu va l'amener dans Genèse 22 au mont Morija. Et je vous lis juste le verset que je citais pendant la louange, ce verset Genèse 22, verset 5, 3 à 5, où les serviteurs d'Abraham disent mais qu'est-ce que tu vas faire là en haut? Et Abraham va dire, vous restez là, moi et mon fils, nous allons adorer l'Éternel. Et le mot adorer ici était relié au sacrifice d'Isaac. On ne peut pas suivre Dieu sur la longue durée si vous ne cherchez Dieu que pour en faire votre roue de secours. Lorsque Jésus a appelé Matthieu, il l'a arraché à ses sécurités. Il lui a dit, viens, suis-moi. Et Matthieu s'est levé et l'a suivi. Il lui a fait confiance. Il lui a remis son existence. Il n'a pas dit à Matthieu, tu verras, tu seras évangéliste, tu seras rédacteur de mon premier évangile, selon saint Matthieu. Il lui a rien dit de tout ça. Il dit, viens et suis-moi. Et l'aventure a commencé. Mais Matthieu était devenu libre de lui-même. Abraham a pu recevoir toutes ses richesses et ses bienfaits parce que Abraham était devenu libre de lui-même. Mon frère, ma sœur, où en es-tu dans ta marche avec Dieu? Je te repose la question. Pour bon nombre de croyants, notamment pour Israël, on se rend compte qu'après avoir traversé l'Égypte, les difficultés du désert, la difficulté de la conquête de Canaan, une fois qu'ils étaient établis, le fait de vivre dans le pays où coulait le lait et le miel, ce pays était devenu leur piège. Tout à coup, leur cœur s'est attaché au lait et au miel, plutôt qu'au Dieu qui leur avait donné le lait et le miel. Combien de croyants j'ai vus? Oui, Dieu les a bénis. Ils ont rectifié leur tir, ils se sont repentis, ils ont commencé à marcher droit. Et conséquemment, la bénédiction de Dieu a coulé dans leur vie. Mais tout à coup, Dieu, son royaume, le service de Dieu est passé à la troisième, cinquième, dernière place. Où en es-tu? Je te pose la question. Simplement, je te rappelle, je te la pose avec beaucoup d'affection. Je ne suis qu'un humain, moi aussi. J'ai mes défauts, je connais mes travers. Et je n'ai aucune illusion sur moi-même. Mais je te pose la question. Quels sont vos Isaac? Un enfant, une carrière? Une maison, un job, un jardin, un hobby, l'argent, le bien-être, le gentil petit cadre de vie, le ministère simplement. Bien-aimé, viens et suis-moi. Jésus a appelé Matthieu, il l'a arraché à sa sécurité terrestre, à sa destinée, à son mode de vie. Le Seigneur lui-même était devenu sa seule sécurité. Adorer Dieu en esprit, en vérité, c'est plus que de chanter et lever les mains. C'est savoir donner à Dieu ses Isaac. Dans nos vies, il y a un tas de choses qui risquent de prendre première place à Dieu. Viens et suis-moi. Reste libre face à toi-même. Deuxième point, reste ferme sur les principes bibliques. J'aimerais en évoquer que deux. Le temps me manque d'en aborder plusieurs. Mais que deux principes. Le premier principe que je trouve qui est en train de monter et de tranquillement gagner du terrain dans les mentalités, c'est le principe de la génération Pax, où on s'engage que tant que ça va, un petit peu. Je te dis oui, mais bien aimé, la Bible parle du début à la fin du principe de l'alliance. Constamment, Dieu fait alliance avec les hommes, avec Abraham, avec Moïse, avec David, avec Salomon. Et puis, ce principe de l'alliance se retrouve dans nos relations humaines, alliance entre hommes et femmes. Ce que Dieu cherche, ce sont des hommes et des femmes qui savent faire alliance entre eux, dans le couple, mais aussi dans le travail, pour lui. Oui, pour les moments où tout va bien, les moments de tempête. Mais oui aussi aux frères de la communauté, avec qui j'ai bu dans la coupe de l'alliance. J'ai fait alliance avec Dieu, mais aussi avec mon frère et ma sœur, et à qui je dis oui, dans les bons et dans les mauvais jours. Oui, quand il va bien, quand il est là, présent. Lui aussi, quand il pleure et quand il est triste. Et que je vais aller le trouver et l'aider à surmonter un cap difficile. Mais aujourd'hui, on trouve une génération qui monte. Et ce n'est pas lié aux jeunes, c'est une mentalité qui prend place dans la société et qui peut aussi nous contaminer. C'est la mentalité du Pax. Oui, tant que ça me plaît. Mais si pour une raison ou pour une autre ça ne me plaît plus, ciao, je me barre. Et dans l'église, c'est en train d'arriver. Servir Dieu, oui, oui, tant que ça m'arrange dans mon organisation personnelle de vie. Alors bien sûr, il y a les impératifs de la vie privée, évidemment, professionnelle aussi, bien entendu. Mais cependant, dans les heures de loisirs que nous avons, où nous trouvons du temps pour aller à la pêche, aller à la montagne, aller faire un tas de choses, quand l'Esprit de Dieu me dit tout à coup, à la fin, en rentrant du travail, ça m'est arrivé un soir, en rentrant du boulot, quand j'étais instite, une petite voix qui me disait, j'étais fatigué, j'avais une longue journée, qui me disait, passe vite à l'hôpital voir un tel. Cette pensée qui m'est venue, j'ai pas entendu deux voix bien sûr, mais une pensée qui s'est imposée à mon esprit, passe à l'hôpital voir un tel, il est malade. Je dis, oh Seigneur, il y a bien le frère un tel qui va y aller, et puis il y a tous les responsables, il y a les pasteurs, c'est leur boulot, ils sont payés pour ça. Bien aimé, c'est là qu'il vient le moment où, tout à coup, je choisis entre dire, oui je suis allié avec, ou je ne suis qu'un paxé. Ouais, ça me plaît aujourd'hui, j'irai demain, après-demain. Et vous savez quoi, je n'y suis jamais allé. Jusqu'au jour où j'ai retrouvé la personne un jour en face de moi, et elle me dit comme ça, tu sais, tu n'es jamais venu me voir. Génération, Pax. Aujourd'hui, on veut bien servir Dieu, mais ne pas s'engager. Moi, j'aime cet engagement entre David et Jonathan. À un moment donné, Jonathan dit à David, j'ai fait alliance avec toi. Bien aimé, ce qui me tient ici, dans ce lieu, c'est non seulement que je puisse travailler et faire ce que j'ai à faire, mais parce que j'ai trouvé des frères qui sont plus que des collègues. C'est des alliés. C'est des frères de cœur. Et quand je vais mal, je sais que je peux compter sur eux. Quand eux, ils vont mal, ils peuvent compter sur moi. C'est un peu dans la devise des mousquetaires, tous pour un et un pour tous. C'est mes alliés. C'est des frères de cœur. Et bien aimé, c'est une réalité à retrouver. Deuxième principe rapidement que j'aborde, on dit ceci, une société va bien quand les familles vont bien. Mais l'église c'est pareil, l'église va bien quand les familles de l'église vont bien. Et les familles de l'église vont bien généralement quand le choix du partenaire, quand il est fait après la conversion, est fait, je dirais, intelligemment. La Bible dit très clairement que nous devrions choisir des conjoints à l'intérieur de la famille chrétienne. Or, c'est réellement un sujet qui me préoccupe ces derniers temps. Je vois des choses, je ne condamne pas, je ne suis pas en train de taper dans le dos des uns ou des autres, mais j'essaye de nous réintroduire dans les textes qui nous parlent. Tout au long de la Bible, déjà Abraham va envoyer son serviteur Éléazar chercher une femme pour Isaac, son fils. Où ça ? Dans sa famille. Isaac lui-même va demander à Jacob d'aller dans sa famille chercher une femme pour lui-même. Et lorsque à un moment donné, Samson va devenir amoureux d'une Philistine, son père Manoac lui pose une question et lui dit « Ne trouves-tu pas de jeune fille dans ton clan ou dans notre peuple pour que tu ailles choisir une fille chez ces Philistins incirconcis ?» Mais Samson dit à son père « C'est celle-là qui me plaît, demande-la en mariage pour moi. » Et vous le savez, ce mariage n'a jamais été consommé. Pire que ça, elle est partie avec un autre. Et lui, Samson, s'est retrouvé bec dans l'eau. Bien aimé, il y a des choix, il y a des principes bibliques que nous ne devrions pas outrepasser. Alors je sais bien, il y a l'exception. Mais même Paul y revient en disant dans 1 Corinthiens 7, verset 39, « Une femme est liée aussi longtemps que son mari est vivant, mais si le mari meurt, elle est libre de se marier à qui elle veut, seulement que ce soit dans le Seigneur. » Choisis une personne engagée. Une personne qui a porté des fruits de la repentance et pas seulement les bourgeons de la repentance. Vous savez, il y a des gens comme ça qui viennent, qui font bonne impression, mais c'est sur la longue durée que vous allez voir si effectivement ils portent du fruit des changements. Alors je sais bien en disant cela que je vais rencontrer tous ceux et celles qui se sont convertis et qui sont mariés à quelqu'un d'inconverti. Je comprends votre situation. Ou celles et ceux qui ont fait le choix, que Dieu vous fasse grâce. Je ne vous condamne pas, je ne vous juge pas. Je voudrais vous dire que Dieu vous aide, que Dieu vous aide. Mais à ceux qui sont encore libres et qui ont la possibilité de faire un choix, faites le choix dans le Seigneur. Il y en a un qui prie pour avoir des révélations. J'aimerais vous dire, si Dieu ne te révèle rien de particulier, reste-en à ce qui est écrit. et ose honorer Dieu en cela. La Bible dit, j'honorerai celui qui m'honore, mais ceux qui me méprisent seront méprisés. Je me souviens d'une brave dame, une fille qui avait perdu sa maman, elle avait 12 ans, je crois, ou 13 ans, et il y avait derrière elle 5 garçons et filles. Et du jour au lendemain, cette jeune fille de 12-13 ans est devenue la maman des enfants. Elle les a élevés, elle les a éduqués, les enfants ont grandi, les enfants se sont mariés. Et puis est arrivé le temps où ses enfants ont eu leurs propres enfants. Et elle est devenue la tati. Ses enfants ont grandi. Et voilà qu'un jour, ses enfants se sont mariés, eux aussi. Elle était toujours encore célibataire. Entre-temps, elle s'est occupée de son père qui était devenu grabataire et elle l'a soigné pendant de longues années. Mais elle souffrait de sa solitude intérieure. Et puis elle a crié à Dieu, « Seigneur, m'aurais-tu oublié ?» Et voilà qu'un jour, elle reçoit une lettre d'Italie. Un ex-prétendant, qui était devenu chrétien, ancien d'une église, qui s'était marié, qui avait des enfants, venait de vivre un veuvage. Et cet homme avait prié pour retrouver une deuxième femme. Et il priait là-bas au fond de la Calabre pour trouver une femme. Et voilà qu'un matin, pendant qu'il prie, lui vient à l'esprit cette jeune copine qu'il avait connue quand il avait 15 ans, 16 ans. Et puis il lui a envoyé un gentil courrier. Et je peux vous dire une chose, j'ai assisté à ce mariage. Ce n'était pas la peine de les bénir. On sentait littéralement que ces deux-là, c'était Dieu qui les voulait l'un pour l'autre. On sentait que Dieu était derrière. C'était l'initiative de Dieu, Dieu le voulait. On n'avait qu'à dire oui et amen. Seigneur, continue de les bénir. Dieu avait largement répondu, et je dirais même restauré le cœur de cette femme et donné au-delà de ce qu'elle pouvait espérer ou comprendre. Restez, deuxième point, restez libre des schémas du monde. Le monde te dit, c'est maintenant qu'il faut que tu y ailles. Les hormones fonctionnent bien, vas-y, profites-en. J'aimerais te dire, retiens-toi. Respecte la parole de Dieu. Et j'aimerais te dire, en honorant Dieu ainsi, Dieu t'honorera. En son temps, en son heure, en sa saison, Dieu t'honorera. Troisième point, pour rester dans la course, dans l'appel de Dieu, toi, viens et suis-moi. Il y a une attitude fondamentale que nous devons acquérir. C'est celle de rester déterminé. Déterminé à suivre le Christ, coûte que coûte. Moi, ce que j'aime, c'est l'histoire de Josué. Un homme qui m'impressionne par sa détermination à écouter Dieu et à faire ce qu'il dit. Josué 24, verset 15, il avait rassemblé dans ce chapitre tous les chefs du peuple, tous les dirigeants, autant politiques que militaires que religieux. Et il leur fait un dernier discours, un discours en forme prophétique, et il leur dit, « Quoi que vous fassiez, moi et ma maison, nous servirons l'Éternel. » Faites ce que vous voulez, allez où vous voulez, servez qui vous voulez, mais moi et ma maison, nous servirons l'Éternel. Il est resté déterminé jusqu'au bout de sa vie. Son collègue Caleb a 85 ans. Ce jeune Caleb dit à Josué, donne-moi d'aller prendre telle montagne. Des ennemis terribles, les Anak. Il a dit, donne-moi cette montagne et j'y vais et je vais les chasser. Et Josué dit, vas-y et tu les chasseras. Caleb avait une vigueur à 85 ans qui m'épate, qui m'étonne. Il était resté déterminé parce qu'il avait une vision des choses qui dépassait celle du commun du mortel. Bien-aimé, Jésus était resté déterminé face à la croix. Pourquoi ? Parce qu'il savait qu'il y avait la joie de voir des hommes et des femmes en grand nombre un jour répondre à son amour positivement. Et il va aller jusqu'à la croix, mépriser l'ignominie, l'opprobre, le rejet. Parce qu'il y avait la joie de voir un jour toi et moi arriver à sa croix et nous repentir de nos fautes. L'apôtre Paul, dans Philippiens 3, lisons ensemble Philippiens 3. Paul est en prison à Rome, premier emprisonnement, au fond d'un cachot. Mais Paul va profondément encourager les lecteurs de sa lettre. Et il va dire au verset 12-13... Ce n'est pas déjà que j'ai remporté le prix ou que j'ai déjà atteint la perfection, mais je cours pour tâcher de le saisir. Verset 13. Je fais une chose, oubliant ce qui est en arrière et me portant vers ce qui est en avant, je cours vers le but. Il n'a pas dit je marche tranquillement, je vais en promenade vers le but. Non. Je cours vers le but. Je reste déterminé, je reste ferme dans mon appel et ma vocation. Je continue fermement à avancer. Verset 17, il dit, soyez mes imitateurs, ressemblez-moi, faites comme moi. Pourquoi donc Paul ? Versets 19 et 20, lisons ensemble. Il est dit là, verset 19, « Notre cité à nous est dans les cieux, d'où nous attendons aussi comme sauveur le Seigneur Jésus-Christ, qui transformera le corps de notre humiliation en le rendant semblable au corps de sa gloire, par le pouvoir qu'il a de s'assujettir toutes choses. » Il nous parle des choses à venir, de la cité céleste à venir. Et il rajoute le verset suivant, chapitre 4, verset 1, il conclut là et il dit, c'est pourquoi, à cause de ce qui nous attend, c'est pourquoi, bien-aimés, mes bien-aimés et très chers frères, de nouveau la douceur, l'amour de Dieu qui parle au travers de Paul, sa tendresse profonde, mes très chers frères, vous qui êtes ma joie et ma couronne, demeurez ainsi fermes dans le Seigneur, déterminés dans le Seigneur. Reinhard Bonnke un jour avait prêché ça ici, je crois. Il disait, mes frères, bien-aimés frères, dans le ministère, en parlant au pasteur, il faut une chose. Si dans le monde sans Dieu, il vous faut un ou deux coups de marteau pour enfoncer un clou, dans l'œuvre de Dieu et dans le royaume de Dieu, il vous faudra quatre ou cinq coups de marteau pour enfoncer le même clou. Autrement dit, il vous faut de la détermination. Et je le dis avec affection, bien-aimés frères et sœurs, Jésus a dit dans Luc 9, 57, « Quiconque met la main à la charrue et regarde en arrière n'est pas propre au royaume de Dieu. » Bien-aimés, vous avez commencé la course. Ne regardez ni à droite, ni à gauche, ni en arrière. Continuez, avancez, rectifiez le tir s'il le faut, mais continuez et avancez. Enfin, quatrième et dernier point, je voudrais lire ce passage de Matthieu 8, versets 20 à 22. Voilà ce que Jésus dit. Versets 18 à 22. Jésus, voyant une grande foule autour de lui, donna l'ordre de passer à l'autre bord. Un scribe s'approcha et lui dit, « Maître, je te suivrai partout où tu iras. » Jésus lui répondit, « Les renards ont des tanières, et les oiseaux du ciel ont des nids, mais le Fils de l'homme n'a pas où reposer sa tête. » Un autre d'entre les disciples lui dit, « Seigneur, permets-moi d'abord d'aller ensevelir mon père. » Mais Jésus lui répondit, « Suis-moi et laisse les morts ensevelir leurs morts. » Autrement dit, si vous voulez suivre, laisse les morts ensevelir leurs morts. Autrement dit, si vous voulez suivre Jésus, c'est vraiment l'aventure. Mais ce que je vous garantis,

J'aimerais vous dire, répondre à l'appel de Jésus, c'est faire un peu, je dirais, sus à la vie pépère et tranquille. Mais alors là, on touche à quelque chose que le monde occidental a promu jusqu'à ça, je dirais jusqu'à ça, son paroxysme. Aujourd'hui, tout est au bout d'un bouton. Dans les quelques années qui viendront, mesdames, vous aurez des réfrigérateurs où vous allez commander, avec en appuyant sur un bouton sur votre réfrigérateur, vous allez commander par Internet ce qui vous manque dans le réfrigérateur. Plus besoin de faire de courses. Fini la corvée des magasins. Vous resterez chez vous et vous commanderez à partir de chez vous, à partir d'une télécommande, ce qu'il vous faudra pour le quotidien. Autrement dit, on cultive quelque part un esprit de relax, presque, je dirais, paresseux. Mais j'aimerais vous dire, ça ne marche pas comme ça. Bien-aimé, servir Dieu, ce n'est pas une vie confortable qui vous attend. C'est une vie inconfortable. C'est incompatible entre une vie pépère et servir Dieu. L'œuvre de Dieu n'est jamais construite sans sacrifice. Christ lui-même étant le modèle, il a sacrifié sa vie tranquille au ciel, entre guillemets, tranquille. Il est parti de là-bas pour venir nous rencontrer, vous et moi. Alors, je n'ai pas dit que nous devons travailler comme des fous, nuit et jour. Je n'ai pas dit ça. Jésus a dit, prenez mon joug, car il est doux, et mon fardeau, car il est léger. Le fardeau de Dieu n'est jamais écrasant, il est léger. Le joug de Dieu n'est jamais usant, il est doux. Mais il y a quand même un joug. Et à un moment donné, ça va vous coûter quelque chose. Viens et suis-moi. Par rapport à ce genre de choses, où en es-tu? La moisson est grande, dit Jésus, mais il y a peu d'ouvriers. Priez le maître de la moisson. Et moi, je me suis dit, mais comment se fait-il, Seigneur, qu'il y ait si peu d'ouvriers? Peut-être qu'une des raisons pour laquelle il y a si peu d'ouvriers, c'est que tout simplement, si peu sont prêts à se dire, « Ok, Seigneur, vas-y, bouscule ma vie. » Bien-aimé, Matthieu, il ne savait pas trop quoi s'engager, mais il a dit, « Oui, Seigneur, je te suis jusqu'au bout. » Jusqu'au bout, je veux te suivre. On le chante si souvent. Jusqu'au bout, je veux te suivre. Dans les bons et les mauvais jours. À toi pour mourir et vivre. À toi, Jésus, pour toujours. Alors, ok, parlons pas de mourir. Parlons peut-être un petit peu d'être dérangé au moment où on est bien tranquille devant la télévision. Ça commence là. Frère, sœur, où en es-tu? Si Jésus revenait devant toi, comme à l'époque où tu l'as rencontré, et qu'il te disait, Matthieu, viens. Suis-moi. Gilbert, viens, suis-moi. Agnès, viens, suis-moi. Claude, viens, suis-moi. Quelle serait ta réponse? Je résume et je conclue. Viens et suis-moi. Deux réponses très différentes. À tous ceux qui ne sont pas encore en route, ou à ceux qui sont déjà en route mais qui se sont assoupis, j'aimerais vous laisser quatre conseils pour que vous restiez en marche, ou que vous vous mettiez en marche. Devenez et restez libre de vous-même. Autrement dit, osez réoffrir en sacrifice vos Isaacs. Osez adorer Dieu réellement en esprit, en vérité. Deuxième point, restez ferme dans vos convictions. Le monde fera tout pour que vous décrochiez. Allez, c'est pas si grave. Il y a 20 ans, quand on allait acheter un préservatif dans la pharmacie, on rougissait encore. Aujourd'hui, on vous les vend au coin de la rue, parce que gratuitement. Le monde fait encore plus de pression aujourd'hui qu'à l'époque. Et ça continue, et ça va continuer encore et encore. Mais restez ferme dans vos convictions. Dans 5 à 10 ans, peut-être qu'on va nous obliger, nous pasteurs, à marier des homosexuels. Et je dirais non. On risque de paraître intolérant, mais je dirais non. Non, par manque d'amour pour ces gens-là. J'aime ces gens-là. Mais pardonnez-moi, ce n'est pas naturel, ce n'est pas normal. Restez ferme dans vos convictions. Nous continuerons à prier pour les malades dans ce lieu. En dépit de ce qu'on dira sur nous, on continuera à prier pour les malades et à croire que Dieu est capable de faire le miracle. Restez ferme dans vos convictions. Je n'ai pas dit de devenir intolérant, mais restez ferme. Il y a une saine différence. Troisième point, restez déterminé. Josué est resté déterminé. Moi et ma maison, nous servirons l'Éternel. Vous faites ce que vous voulez, mais nous, nous servirons l'Éternel. Quatrième point, restez libre. Face au confort. Quand je vais en Afrique, c'est chaque fois le même truc. Oh là là, il n'y a pas de climatisation, il n'y a pas de ci, il n'y a pas de ça. Et je me rends compte combien on

0: On est habitué au confort. Bien aimé, les trois quarts du monde ne connaissent pas le téléphone. Il y a des gens qui n'ont jamais vu un téléphone. Qu'est-ce qu'ils en ont à faire d'Internet? Ce qui leur importe, c'est le pain à manger tous les jours, d'avoir une espérance pour le lendemain, de connaître un Dieu qui les aime et qui les sauve. Amen. Enfin, j'aimerais terminer en vous disant, en répétant la même question, si Jésus mettait votre prénom à la place de celle de Matthieu, et s'il vous disait « Viens et suis-moi », quelle serait votre réponse? Celle de Matthieu ou celle du jeune homme riche qui va peser, sous-peser et qui à la fin va partir trop triste? J'aimerais vous encourager à oser être des Matthieu, à oser être des Pierre. Pierre, à un moment donné, avait un business. Il était pêcheur, artisan pêcheur. Il avait son business. Il avait ses ouvriers, Jacques et Jean. Il travaillait avec eux. Et voilà que Jésus arrive. Et Jésus lui fait vivre un miracle. Et il se rend compte qu'il y a là en face de lui plus qu'un simple prédicateur. Il y a le Fils de Dieu. Il se met à genoux, il dit « Retiens-toi de moi, je suis un homme pas pur, impur. » Et Jésus lui dit la phrase suivante. « Je ferai de toi un pêcheur d'hommes. » Autrement dit, au moment où Pierre se repent et se met à suivre Jésus-Christ, Pierre va rentrer en collision avec sa véritable destinée. Lui qui se croyait finir un jour en artisan pêcheur, il va finir ses jours en devenant un maître en gagneur d'âmes, un artisan pêcheur d'hommes et de femmes pour le royaume de Dieu. Mon ami, mon frère, ma soeur, si tu es prêt à dire « Oui Seigneur, moi je suis prêt à te suivre », Dieu te fera entrer dans ta destinée profonde, celle qu'il a conçue pour toi, et ta vie va prendre un sens. Et elle va atteindre le but pour lequel elle a été créée.
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The Young Escape Unknown sur Phare FM 4h47, la radio autrement avec vous. Je vous accompagne encore pendant un peu plus de 10 minutes et je vous laisse avec une citation. Elle est de Hélène Keller, une citation sur le bonheur. Hélène Keller a dit ceci: de nombreuses personnes se font une fausse idée du bonheur. On ne l'atteint pas en satisfaisant ses désirs, mais en se vouant à un but louable. Fin de citation. En poursuivant en musique, DJ Snake, Paradise. Je vous souhaite un bon réveil, une excellente journée avec la radio autrement.

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1: Aujourd'hui, nous traitons de la reconstruction.
2: Dieu a un plan parfait, il a tout prévu d'avance.
3: Oui.
2: Mais de temps en temps, l'accident arrive et cette ligne rouge est franchie.
3: Oui.
2: Comment se passe la reconstruction à partir de là ?
3: En fait, c'est une question importante parce que on est piégé et puis on se dit maintenant comment est-ce qu'on sort de cela? Et en fait, à chaque fois que Dieu nous montre que l'on a mis le pied à côté de sa volonté, c'est-à-dire qu'on a péché, eh bien à chaque fois aussi, il nous montre comment racheter cette erreur parce qu'il nous aime et il veut nous offrir une seconde chance et qu'on puisse sortir de là où on était tombé. Donc en fait, on propose nous simplement un outil, ce n'est qu'un outil, ce n'est qu'une suggestion, mais ça peut être quelque chose qui va aider ceux qui sont mariés et puis qui sont retrouvés piégés par cela.
4: La première étape, c'est vraiment de prendre conscience en fait, qu'il y a eu franchissement de la ligne rouge, qu'on a péché, de reconnaître l'un avec l'autre et avec Dieu, demander pardon l'un à l'autre et à Dieu, ensemble, et puis, comme si, de redémarrer le système, en fait, de redémarrer à zéro.
5: Excuse-moi Rachel, c'est donc, on est mariés, et finalement, dans le passé, on est passé trop vite.
4: Trop vite.
3: Oui.
5: Okay. Et donc, même en étant mariés aujourd'hui, on rétablit les choses parce que quelque part, on sent qu'on a raté.
3: C'est exactement ça.
4: On va avoir une conviction du Saint-Esprit qui nous dit là, vous avez manqué quelque chose. Mm-hmm. Ah oui, Seigneur, tu as raison, on a manqué quelque chose. On te demande pardon et on veut redémarrer à zéro. Comme Eric l'a dit, on a toujours avec Dieu la possibilité de redémarrer à zéro.
3: Mm. Et donc, en fait, la seconde chance ici... Un outil qui peut nous aider à la vivre vraiment, c'est avoir une semaine d'abstinence entre les deux
4: époux. C'est symbolique, en fait.
3: Symboliquement. Au niveau sexuel, une semaine d'abstinence. Mm-hmm. S'il y a une chambre dans la maison ou l'appartement où le monsieur peut aller, eh bien, il va dormir à côté. Et puis, par contre, c'est pas une semaine où on s'assied puis on attend que ça se passe. C'est une semaine où on va artificiellement recréer une période de fiançailles. C'est comme si, quand nous étions fiancés, qu'est-ce qu'on aurait dû faire qu'on n'a pas bien fait? Eh bien, on va discuter tous les deux. On va intellectuellement reconnecter. On va discuter de plein de choses. Et puis, on va voir des amis ensemble. C'est le niveau social. On va avoir du fun tous les deux. C'est le niveau récréationnel. Et puis, et ça, c'est important, messieurs, on va parler de nos sentiments, de nos émotions. Et sachez que votre épouse a vraiment besoin de cela. Et nous aussi, en fait. Donc, on va parler volontairement. On va partager ce que Dieu fait dans nos vies, ce que je vis. Peut-être que pendant cette semaine, bien, Dieu va me parler. Et je vais aller le dire à mon conjoint. Voilà ce que j'ai reçu en lisant la Bible, où Dieu m'a dit ça et ça, partageons-le. Et on va faire ça pendant une période de 6 jours, donc, jusqu'à la fin de ces 6 jours.
4: Ou symboliquement, on va se remettre devant Dieu, peut-être par exemple sous une douche pour représenter comme une cérémonie qui va emmener le passé au loin et faire rentrer le nouveau dans notre vie. On va reconsacrer notre sexualité, notre couple à Dieu.
3: Voilà, c'est ça.
4: Et puis ensuite, redémarrer les relations sexuelles. C'est symbolique, mais ça nous permet de
3: rebooter le système.
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6: On arrive à la fin de la nuit autrement. C'est dans quelques minutes que vous allez retrouver l'équipe de Bonjour chez vous. Ce sera à 5h. Pour ma part, je reviens cette nuit à minuit. Je vous souhaite encore une excellente journée, un très bon vendredi. On écoute Israël, Is Over the Rainbow. À très bientôt. Merci de rester avec femme.

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2: Bonjour à tous, bienvenue dans Bonjour chez vous. J'espère que vous allez bien en cette dernière journée de la semaine. J'espère que vous avez été bénis par toutes les précédentes émissions. Et aujourd'hui, on va parler du découragement. On vous encourage à ne pas céder au découragement. Et je suis avec Nadine et pour faire plaisir, Samuel, Jérémy, Gingras.
3: I'm here.
4: Hello Sam.
3: Ça va Nadine, toi?
2: Oui, ça va très bien, je ne suis pas découragée, alléluia, mais peut-être que certains qui nous suivent sont sous un joug de découragement. Le découragement, c'est terrible parce que ça nous enlève tout espoir, toute joie et toute foi également. Et avant-hier, on parlait du lâcher prise, mener une vie de foi. Et bien parfois, quand le découragement est là, c'est même difficile de lâcher prise, c'est difficile de faire confiance à Dieu. Donc si c'est votre cas, on vous invite vraiment à ouvrir votre cœur pendant cette émission. On va prendre le temps de prier pour vous également. On croit que le Seigneur peut vous relever, ça n'a pas besoin de prendre du temps, ça peut être surnaturel. En un instant, le Seigneur peut vous relever et je vous invite vraiment à ouvrir votre cœur et à augmenter votre expectative au fur et à mesure que cette émission va avancer. Eh bien Sam, je vais tout de suite te céder la parole pour qu'on puisse commencer avec notre pensée du jour.
3: Le découragement. Je ne vais pas m'en décourager, mais le découragement se présente souvent comme un géant. Mm-hmm. Il est là pour t'enlever les yeux sur la grandeur de Dieu et te faire regarder à ce qui est là comme une montagne, mais qui peut être jeté dans la mer. Et donc, forcément, si tu vis un découragement aujourd'hui, c'est que tu ne regardes pas à la bonne place. Puis le découragement comme but de t'enlever ta liberté, t'empêcher de qui tu es réellement en Jésus. Et Jésus t'appelle un plus que victorieux. T'es appelé à être un plus que vainqueur, une plus que vainqueuse, quelqu'un qui marche avec la joie de Dieu, bien évidemment. Quand je pense au découragement, je peux pas m'empêcher de penser aux 12 espions qui ont été envoyés dans la terre promise. Puis ils sont envoyés par Moïse. Dieu les envoie pour qu'ils puissent, pendant 40 jours, regarder, explorer cette terre promise. Puis Dieu a une terre promise pour chacun d'entre nous. Mais parfois, dans notre terre promise, on trouve des géants. En fait, il n'y a pas de terre promise sans géants. Et pour le coup, il n'y a pas de miracle sans le besoin d'un miracle. Mais le Dieu que nous avons, c'est le Dieu des miracles. Il veut se pointer. Il va se pointer quand on ne regarde pas ce qui est réellement devant nous dans le naturel. Mais le découragement nous empêche de regarder à Dieu et sa main puissante, ce qu'il peut faire. Donc, on sait très bien, connaissant l'histoire, si tu ne la connais pas, désolé, je te spoil l'histoire. Ces 12 espions-là sont envoyés dans la terre promise, cette terre qui a été promise depuis de longues années. Abraham, Isaac et Jacob, le peuple d'Israël, est sur le point, est tout près de vivre quelque chose que Dieu a attend que ce peuple-là vive. Et alors qu'ils rentrent, il y a 12 espions, et on sait très bien qu'il y en a seulement 2 qui avaient gardé un témoignage favorable. Les autres ont dit ceci. Oui, le lait et le miel coulent dans ce pays. Oui, c'est beau. Hey, tu devrais voir, les grappes de raisins sont immenses. Mais le peuple qui habite ce pays, ce sont des descendants d'Anak. Ils sont grands. Puis après ça, on sait très bien la réponse de Caleb. Il dit, Caleb fit taire le peuple qui murmurait contre Moïse. Il dit, montons, emparons-nous du pays. Nous y serons vainqueurs. Mm. Comme j'ai dit, t'appelais être un vainqueur, une vainqueuse. Ne te laisse pas décourager comme ces 10 autres. Mais les hommes qui l'y avaient accompagné dirent, nous ne pouvons pas monter contre ce peuple, car il est plus fort que nous. Il nous dénigre devant les Israélites et les Israélites, le pays qu'il avait exploré. Ils dirent, le pays que nous avons parcouru pour l'explorer est un pays qui dévore ses habitants. Ce pays dévore tous les habitants qui ne comptent pas sur Dieu. Tous ceux que nous y avons vus sont des hommes de de haute taille, excuse-moi. Nous y avons vu les géants, les descendants d'Anak qui sont issus des géants. À nos yeux et à leurs yeux, nous étions comme des sauterelles. Le découragement, c'est dangereux. C'est une arme du diable pour te mettre au lit, pour te bloquer, pour te déprimer, pour affaiblir ton âme et qu'elle ne soit pas fortifiée spirituellement. Et ça peut même affaiblir ton corps. On pourra en parler aujourd'hui. Qu'est-ce qu'on peut en tirer de cette histoire-là? Si le peuple avait écouté le témoignage de Caleb et de Josué, ceux qui se sont confiés réellement en Dieu, ceux qui connaissaient la grandeur de Dieu et qui n'ont pas regardé à la grandeur de ces géants-là, le peuple n'aurait pas murmuré avec les 10 autres et serait rentré dans sa terre promise. Et donc, j'aimerais t'encourager aujourd'hui à veiller sur ton âme, à parler à ton âme et rappeler à ton âme combien Dieu est grand par rapport au découragement. Oui, tu peux être découragé. Donc, on va expliquer qu'est-ce le découragement aujourd'hui, mais ça reste que Dieu est plus grand que tout ce qui semble te décourager. Il y a peut-être une montagne, il y a peut-être un géant, mais Dieu reste bien plus fort.
2: Amen, amen. Merci, Sam. Le découragement, souvent, va nous pousser à pas rentrer dans la volonté de Dieu, dans la destinée que Dieu a pour nous. Le découragement a ce rôle de nous bloquer, de nous limiter et de nous empêcher d'aller là où on doit aller. Et je pense que une clé qui est très intéressante pour pouvoir lutter contre le découragement, c'est de malgré tout obéir à Dieu. Dieu t'a demandé de faire quelque chose, mais le découragement vient. Dieu avait demandé au peuple d'Israël d'aller dans la terre promise. Le découragement vient peut-être, oui, de ces 10 espions, mais toi, tu dis, on va y aller quand même parce que j'obéirai à Dieu. Et je ressens peut-être des choses, j'ai peut-être des pensées qui sont contraires, tout a l'air fou, tout a l'air dingue, je devrais pas le faire. Mais parce que Dieu me l'a demandé, je vais quand même le faire. Et je crois qu'il y a un pouvoir vraiment pour démonter le découragement en faisant quand même les choses que Dieu nous demande de faire, même si on le ressent. C'est pas parce qu'on ressent la peur qu'on doit céder à la peur. C'est pas parce qu'on ressent le découragement qu'on doit céder au découragement. Je crois qu'on a tous, un jour ou l'autre dans notre vie, été victimes du découragement. Il y a des choses qu'on vit, des fois on apprend des nouvelles, des fois on avait fait quelque chose, ça nous avait pris un temps fou, on a tout perdu. Et là, le découragement vient et t'as envie de tout arrêter et de ne plus jamais refaire ces choses-là. Plus t'en es loin, mieux tu te portes. Mais c'est là le moment où tu dois te dire, qu'est-ce que Dieu veut vraiment que je fasse, en fait? Et je crois que l'obéissance est une clé.
1: Absolument. Et l'obéissance est une clé et marcher par l'esprit. Ouais. En fait, le découragement, c'est l'espèce de lutte entre mon âme qui est attaquée, mon âme qui veut réagir et mon esprit qui doit réagir. Parce que quand tu es découragé, c'est que ton âme est abattue. Les situations qui sont devant toi sont tellement énormes, les montagnes sont tellement énormes que ton âme est affaiblie. Et là, tu veux réagir par ton âme, en fait. Mais alors, tu dois réagir par ton esprit qui, lui, se fortifie en Dieu. C'est Dieu qui fortifie notre esprit. Et à ce moment-là, tu peux parler à ton âme. Mm-hmm. Et vraiment, lorsque Samuel parlait de Caleb et de Josué, Josué est cette personne qui, à un moment donné, alors que lui, il avait choisi de suivre le mandat d'aller dans le pays promis, qu'est-ce que Dieu veut lui dire? Fortifie-toi, prends courage. Fortifie-toi, prends courage. Quand bien même, des fois, tu te dis, mais comment cette situation me dépasse alors que j'ai déjà vécu des choses? Mais ça veut dire qu'il faut tout le temps continuellement se fortifier parce que continuellement, on se retrouve des fois devant des géants qui sont plus grands que les géants de la saison passée. Des fois, on se retrouve devant un géant qui est plus petit, mais nous, on est plus faible parce qu'on est dans une saison un peu plus difficile. Il faut constamment se fortifier et prendre courage. Ça veut dire que je laisse le découragement que j'avais et je veux prendre le courage. Le courage, je le prends comment? Je le prends lorsque je vois qu'est-ce que Dieu a fait. Je le prends lorsque je me rappelle ce que Dieu a fait hier dans ma propre vie. Lorsque je vois ce que Dieu a fait dans la vie des autres. Des fois, c'est les témoignages des autres vont me ramener du courage où j'en ai pas, en fait. Lorsque je vois ce que Dieu a fait dans la vie des autres, lorsque je vois les promesses que Dieu m'a faites, lorsque, comme tu dis, j'obéis parce que je fais confiance au Seigneur, lorsque je choisis de parler à mon âme. Moi, récemment, une nouvelle est arrivée qui m'avait vraiment bouleversée et j'ai vraiment dit à haute voix, mon âme, écoute-moi. Hey, là, je te parle. Et j'ai parlé à haute voix parce qu'en fait, une fois que tu rentres dans la trappe du découragement, en fait, ça va être difficile. C'est plus vrai. Que tu vas rester dedans, plus que l'ennemi va te proposer d'autres scénarios catastrophiques, etc., etc. Et donc, il faut à ce moment-là se ressaisir, parler à son âme, se fortifier soi-même ou se faire fortifier aussi par des autres lorsque tu partages ton fardeau à quelqu'un.
2: Oui.

0: Je trouve que c'est vraiment une clé importante que tu dis par rapport aux témoignages des autres qui sont sortis d'une situation dans laquelle tu es, ou même une histoire biblique. Qu'est-ce que la Bible dit de ma situation ? C'est toujours le bon réflexe à avoir quand on apprend des choses, quand on commence à sentir qu'on est en train de sombrer. Qu'est-ce que la Bible dit de ma situation ? Et en fait, c'est fou, mais le Saint-Esprit te ramène des fois à la pensée des histoires de victoire dans la Bible que tu avais lu une fois vite fait, tu t'étais pas arrêté dessus, tout à coup, ça revient à ta tête. Tu vas, tu ouvres ta Bible et tu commences à lire l'histoire. Et là, c'est comme s'il y a des mots qui veulent presque sortir des pages pour venir t'encourager, te fortifier. Au lieu de céder au découragement, au lieu de se laisser aller, il faut, oui, comme tu dis, parler des fois. Tu te parles à toi-même et tu vas chercher une encre, en fait, sur laquelle t'appuyer. Et la parole de Dieu sera toujours la meilleure des encres.
1: Amen. Moi, ça fait penser un peu, ça me ramène un peu loin en arrière. Mon fils vient d'avoir 8 ans, mais lorsqu'il est né, je ne sais pas si je te l'ai déjà mentionné ça ou ici ou à quelque part d'autre, mais mon fils, on l'a appelé Heaven. Puis quand on l'a déclaré son identité, on sentait que ben Dieu l'appelait à amener le ciel sur la terre. Mm-hmm. C'est littéralement comme si c'est l'enfer qui s'est levé contre nous. Mm-hmm. Au moment où il est arrivé, il est né, il y a un problème à l'œil. Je t'avais déjà dit ça.
0: Pense pas.
1: Il y a un problème à l'œil, c'est au point qu'il y avait comme un genre de d'artère ici qui était, je sais pas si y a une artère là. Bref, il y avait de quoi une grosse bulle qui allait presque par-dessus son œil. Et 2 jours plus tard, après sa naissance, ils nous ont dit que Heaven devait se faire opérer. Oh. Et pour le coup, moi en tant que jeune papa, j'ai pas envie de voir mon fils de 2 jours se faire opérer.
0: C'est
1: opérer. Ça vient vraiment m'affecter. Mm-hmm. Mais j'ai pris position. J'aurais pu être découragé. Mm-hmm. Ou j'aurais pu commencer à déclarer. Mm-hmm. Je pouvais m'opposer à ce que je voyais. Il y avait une vraie situation. C'était visible. On pouvait le voir. C'est pas qu'il était pas beau, mais il était moins beau qu'il est aujourd'hui. Et qu'il était lorsqu'on a vu le miracle. Parce qu'on a littéralement vu le miracle. Laure et moi, on a décidé de se tenir dans la prière, dans l'intercession, dans la louange. Et la louange a été pour nous une grande clé pendant cette saison-là, parce que ça, c'était le premier défi. La nuit, on se fait annoncer que le lendemain, il fallait qu'il se fasse vérifier pour possiblement avoir une opération la semaine d'après. Mm-hmm. Cette même nuit-là, on dit, non, tu sais quoi, on n'accepte pas ça. On a décidé de prier jusqu'à ce que... Est-ce que tu es prêt à prier jusqu'à ce que... Par rapport, peut-être, ne laisse pas le découragement t'envahir. Mm. On aurait pu être découragé, mais on a décidé, non, on n'acceptera pas le découragement. On n'acceptera pas la défaite aujourd'hui. C'est notre fils, Dieu veut le guérir, Dieu veut agir aujourd'hui dans sa vie. Et donc, on a prié. Puis, quand je dis on a prié, on n'a pas prié 1 heure, on n'a pas prié 2 heures, on a prié longtemps. Mm. On a pris une soirée de prière. Mm. Jusqu'à ce que on a senti la paix de Dieu. On a senti, nos yeux n'étaient plus fixés sur le problème.
0: Ouais.
1: Et je crois que c'est important de prier, de louer le Seigneur jusqu'à ce que nos yeux... On voyait la grandeur de Dieu. On savait plus pourquoi. On savait même plus regarder à la bosse. Mm. On savait plus regarder à ce qui était là. C'est comme si dans nos cœurs, on regardait juste à Dieu. On était comme, Dieu, t'es bon. Dieu, t'es bon. Puis là, tout à coup, c'est comme on a senti la paix de Dieu venir envahir nos cœurs. Cette paix qui a envahi Josué et Caleb est venue en nous. Puis on est comme, non, notre fils va être en santé. On va entendre. Demain, il y a un rendez-vous et le rendez-vous va être favorable.
0: Oui.
1: Et pour le coup, on s'est levé le lendemain et la grosse bosse qui embarquait sur son nez jusqu'à là. Et ça l'empêchait de bien respirer, c'était pour affecter sa vue. Il nous avait dit, ça peut affecter sa vue. Et le lendemain, on s'est réveillé. À 6h30 du matin, je me souviens, j'ai posé les yeux sur mon fils, la bosse avait disparu.
0: Alléluia.
1: Complètement. Complètement dit. J'aurais pu être découragé. J'aurais pu me plaindre. J'aurais pu murmurer. Mais Dieu, c'est pas juste mon fils. Tu sais, pourquoi tu me donnes un fils puis il y a un problème tout de suite? Et pour le coup, on a décidé d'agir avec un esprit contraire. Et pour le coup, il y a eu, quand je dis l'enfer essayer de se lever contre nous, on l'a vécu à maintes reprises. Tout de suite après ça, on a commencé à vivre une oppression démoniaque. C'est vraiment une oppression. Et bref, on ne rentrera pas dans les détails de tout ce qu'on a vécu, mais je savais que c'était démoniaque. Puis j'étais énervé. Et je commençais à me sentir fâché, même après Dieu, par rapport à ce qu'on vivait. Puis, bref, on rentrera pas dans le détail de tout ça, mais c'était démoniaque. Et pour le coup, j'ai décidé... Laure, elle me donne une parole de sagesse, elle me dit, Sam, elle dit, t'es trop fâché. Mm-hmm. Elle dit, quand tu pries, elle dit, on sent pas la paix. Je dis, là, je sais que les violences emportent du royaume des cieux, mais le royaume des cieux nous appartient. On va tout simplement louer le Seigneur, on va prier. Et donc, elle dit, sors ta guitare. Je fais, là, t'as besoin de sortir ta guitare. Mm-hmm. Donc, je sors ma guitare. On se met à louer. On se met à louer. Et dans la nuit, à un moment donné, je me fais réveiller parce qu'on vit une situation, c'est compliqué. Mm-hmm. Et pour le coup, encore lié à mon fils qui vivait de l'oppression démoniaque. Et pour le coup, qu'est-ce qui se passait? Je me suis mis à louer. Et la paix est venue envahir notre foyer. Amen. La paix de Dieu. Et l'oppression a complètement quitté. Amen. L'oppression a quitté. Et donc, pour le coup, on peut être découragé. Puis on peut même, des fois, se penser spirituel, mais on agit avec, dans le même esprit de ce qui nous attaque. Oui. Et je crois que c'est important de garder la joie. Et le découragement est là pour te voler de ce qui t'appartient. La joie de Dieu t'appartient. Peut-être que tu te sens pas joyeux aujourd'hui, mais c'est correct, t'as pas besoin de te sentir joyeux, littéralement toi. Parce que Dieu t'a donné un fruit, et ce fruit-là appartient seulement au Saint-Esprit. C'est pas ton fruit, c'est pas le sentiment de joie que t'as besoin. T'as besoin du sentiment du Saint-Esprit. Puis la bonne nouvelle, c'est ben qu'il t'a rempli de son esprit. Et tu peux faire appel au Saint-Esprit. Puis si le Saint-Esprit est en toi, ben tu peux faire appel à ses sentiments. Quand toi, t'as pas envie d'être joyeux, tu peux dire, Dieu, ben, mon âme, tu vas bénir Dieu. T'oublieras aucun de ses bienfaits. Oui, je me retrouve devant un géant. Oui, c'est pas mauvais signe. Si je vois un géant, c'est que je suis dans une terre promise. Mmh. Dans une terre inconnue. Que Dieu s'apprête à me donner. Et donc, des fois, on se laisse décourager par des choses qui sont en fait signe d'une bénédiction, signe d'une percée qui est à venir. Et donc, aujourd'hui, ne sois pas découragé.
0: Amen. Merci, Sam.
1: J'ai limite prêché, là, je m'excuse.
0: Mais non, c'était extrêmement édifiant. Merci. Mmh. Et je veux compléter ce que tu dis avant qu'on puisse prier. J'aimerais vous partager notre verset du jour et j'aimerais vraiment que ce verset puisse être gravé sur votre cœur si vous traversez du découragement. Le psaume 9, versets 10 et 11. Oui, l'Éternel est un refuge pour les pauvres, les opprimés, un lieu fort en temps de détresse. C'est pourquoi ceux qui te connaissent ont placé leur confiance en toi. Car toi, jamais tu ne délaisses, ô Éternel, celui qui se tourne vers toi. J'aimerais vous dire que le Seigneur ne vous délaisse pas. Il ne vous a pas délaissé hier, il ne vous délaissera pas demain. Le Seigneur est toujours avec vous. Jésus-Christ a dit, je serai là avec vous tous les jours. Ne doutez pas de la présence de Dieu dans votre vie. Ne doutez pas de son amour pour vous. Faites-lui confiance. Et je crois que cette clé que tu as donnée, Sam, de la louange, est vraiment une clé à mettre en place. Est-ce que tu voulais ajouter quelque chose avant qu'on prie, Nadine?
2: Oui, je voulais juste reparler par rapport aux situations qui sont devant nous et à la fidélité de Dieu. Tu viens de lire ce verset et rappeler aux gens que Dieu est fidèle. J'aime ce verset dans Hébreux, je crois, oui, c'est dans Hébreux, lorsqu'on parle des héros de la foi, on parle de toutes ces personnes, voilà, qui ont tenu par la foi. Et on parle de Sarah et on dit que Sarah a cru en la fidélité de Dieu. Et croire en la fidélité de Dieu, c'est à un moment donné arrêter de voir nos situations, arrêter de voir nos problèmes qui sont tellement énormes et de croire que Dieu, il est fidèle. Donc, ce qu'il a dit, ça va arriver. Oui. Peut-être qu'au moment où je suis, je ne le vois pas se manifester, mais ça ne veut pas dire que Dieu a menti parce qu'il est impossible que Dieu mente. Donc, cette parole-là est encore en train de travailler en ma faveur. Et un peu comme ça m'a dit, ben, si j'ai un géant, c'est parce qu'il y a une terre qui est à moi et le géant est en train d'obstruer ma vue pour m'amener à le regarder lui au lieu de regarder à cette terre que Dieu m'a donnée. Et je vous invite, selon ce que vous vivez comme situation qui peut vous décourager parce que ça nous arrive à tous, nous sommes sur terre dans un monde déchu et l'ennemi va tout faire pour nous mettre les bâtons dans les roues et voilà, nous cribler. Et alors que vous êtes là, vous vivez une situation, qu'est-ce que la parole de Dieu dit? Vous pouvez juste avec votre ordinateur, votre téléphone, peu importe, aller sur un moteur de recherche ou avec votre Bible papier, aller dans les concordances, regarder la situation, trouver des versets par rapport à ça. Vous vivez un défi dans votre santé, voici ce que Dieu dit. Dieu dit que par les meurtrissures de Christ, j'ai été guéri. Je mets ce verset, je le médite, je le repasse dans mon cœur. En début de semaine, on a vu la capsule de Carlos qui parlait de l'importance de la révélation de la parole. En fait, la Bible nous dit que c'est la révélation de la parole qui est claire. Elle donne de l'intelligence au simple. Donc, cette révélation de la parole, c'est celle-là que vous avez besoin. Pas de la comprendre intellectuellement, mais qu'elle descende dans votre cœur. Elle va vous donner une paix. Et cette paix va vous garder, comme Sam l'a dit, même si la situation n'a pas encore changé, la paix de Dieu, elle est là. Et donc, regardez, vous avez un défi dans votre santé, voici ce que dit la parole. Un défi dans vos finances, voici ce que dit la parole. Un défi avec un enfant, voici ce que dit la parole. Un défi dans votre situation, vos relations, voici ce que dit la parole. Un défi, voilà, par rapport à un projet, voici ce que dit la parole. Et vous allez la repasser dans votre cœur, la repasser dans votre cœur jusqu'à ce qu'elle devienne une révélation et vous vous attachez à cette parole. Et le Seigneur est fidèle, c'est ça qui est beau. Moi, c'est un des attributs de Dieu que je ne cesse de m'émerveiller sur son amour et sa fidélité. Amen. Même quand j'ai oublié, même quand j'ai baissé les bras, même quand je me suis découragée. Lui, s'il a déjà envoyé la parole, ben, c'est juste une question de temps pour qu'elle se manifeste. Et vraiment, on veut vous encourager par rapport à ça.
0: Amen, amen. On va prier, Sam, est-ce que tu veux bien prier spécifiquement pour les parents, justement, qui, dont les enfants sont attaqués et qui sont vraiment dans une phase de découragement? Je sais qu'il y en a beaucoup qui nous suivent.
1: Mais Dieu, on veut te remercier pour ta main puissante qui marque nos enfants. Parce que alors que nous, on a fait la décision de te servir, Seigneur Dieu, ben, ce n'est pas seulement nous qui te suivons, mais par notre exemple, Seigneur Dieu, tu te reposes sur nous, mais tu te reposes sur nos familles également. Et c'est alors que quelqu'un fait le choix de te suivre, Seigneur Dieu, c'est lui et sa famille qui te suit. C'est vraiment ce que je veux déclarer. Je veux que aujourd'hui tu te souviennes des promesses de Dieu. Dieu veut que tu te souviennes de ce qu'il t'a promis. Oui, ta fille va revenir à Dieu. Oui, ton fils va revenir à Dieu. Oui, toi et ta famille, toi et ta maison, vous servirez Dieu. Continue d'espérer, continue de prier, continue aujourd'hui d'être fervent dans ta prière. Continue, car la prière fervente juste est d'une grande efficacité. Tu es efficace aujourd'hui et j'ai une parole pour toi. Prêche la parole, insiste en toute occasion, qu'elle soit favorable ou non. Réfute, reprend et encourage. Fais tout cela avec une pleine patience et un entier souci d'instruire. C'est une parole qui avait été donnée à Timothée, mais alors qu'il prêchait, qu'il faisait le bien, il s'était pas toujours favorable. Et aujourd'hui, Dieu, toi qui écoutes ceci, Dieu veut te parler, te dire que ce soit favorable ou non, ne cesse pas d'espérer. Sois dans l'espérance, car ton Dieu a des projets de paix et non de malheur pour toi et ta famille, pour ton entourage. Et je veux déclarer aujourd'hui que toute personne aujourd'hui qui est découragée est fortifiée, ça, dans son être intérieur, que l'esprit puisse prendre le dessus, Seigneur Dieu, qu'on puisse ne pas marcher aujourd'hui par nos propres forces, Seigneur Dieu, qu'on puisse ne pas regarder au naturel, mais qu'on puisse marcher dans l'esprit, par l'esprit dirigé. Dieu, je te remercie parce que Dieu, c'est toi qui diriges les pas de ceux et celles qui te cherchent. Et Dieu, alors qu'on te demande, tu réponds. Et alors qu'on fait appel à toi, Seigneur Dieu, tu viens aujourd'hui augmenter la joie, la paix. Et Seigneur Dieu, tu remplis le cœur aujourd'hui qui a été abattu d'une espérance, Seigneur Dieu, d'une paix qui surpasse toute intelligence. Dans le nom de Jésus, nous te remercions, doux Seigneur. Saint-Esprit, parce que ta paix envahit un cœur. Ce n'est pas la paix de ce monde que tu nous donnes, c'est une paix supérieure. Et nous faisons appel à toi. Merci parce que c'est ta joie aujourd'hui qui vient prendre le dessus. Oui, si tu ne te sens aujourd'hui déprimé, désespéré, tu te sens comme si tout est en train de s'effondrer, Dieu veut aujourd'hui relever ta tête.
0: Amen.
1: Oui, il y a la peine dans la nuit, mais la Bible nous dit que la joie vient le matin. Amen. Et je veux profiter aujourd'hui, c'est un nouveau jour. C'est un jour où tu ne regarderas plus à ce que tu vois dans le naturel, mais tu vas regarder à l'œuvre du Saint-Esprit. Le Saint-Esprit te fait traverser, entrer dans ta terre promise. Oui, il y a des géants, mais plus grand est celui qui est en toi que celui qui est dans le monde. Aujourd'hui, fais appel à ton Dieu. Il prendra soin de toi, il prendra soin de ta famille, il prendra soin de cette situation. Il est en action, il agit aujourd'hui dans le nom de Jésus.
2: Seigneur, nous te bénissons parce que tu es le Dieu qui nous tient par la main. Tu es celui à qui nous appartenons, tel que ta parole le dit, que nous sommes les brebis de ton pâturage. Nous n'appartenons à personne d'autre, mais à toi, Seigneur Dieu. Je viens prier maintenant, Papa, pour toutes les personnes qui sont découragées, qui vivent des moments difficiles, qui ont essayé. Je vois quelqu'un qui a essayé encore, et il reçoit refus après refus. Il est découragé. Seigneur, nous prions que cette personne soit maintenant fortifiée dans son homme intérieur. Seigneur, merci parce que toi, tu es un Dieu de succès. Tu es un Dieu qui nous donne la victoire. Tu es un Dieu victorieux. Seigneur, nous ne marchons pas dans la défaite, nous marchons dans la victoire. Voilà pourquoi je prie, Seigneur Dieu, que ce frère, que cette sœur soit fortifiée fortifié, que son âme soit ravivée, que son âme soit ravivée, qu'il revienne à la vie, que où il était abattu, que où il était découragé, où il baissait la tête, où il avait perdu espoir, qu'un espoir nouveau, qu'un espoir renaisse dans son cœur, dans le nom puissant de Jésus-Christ. Éternel Dieu, je prie maintenant que dans la bouche où il y avait des murmures, que dans la bouche où il y avait des plaintes, que dans la bouche où il y avait des constats, on constatait seulement ce qui allait mal, que maintenant ce soit une bouche qui déclare, qui appelle à l'existence les choses qui n'existent pas comme si elles étaient. Seigneur, je prie maintenant que tu donnes à mon frère et ma sœur la capacité de parler la vie, la capacité d'appeler les réalités spirituelles à se manifester. Fini le découragement, fini les murmures, fini les plaintes, fini les paroles d'abattement. Mais maintenant, nous parlons la vie. Nous déclarons dans nos maisons ce que nous voulons voir arriver. Nous déclarons la parole de Dieu sur notre santé. Nous déclarons la parole de Dieu dans nos finances. Nous déclarons la parole de Dieu dans nos maisons, dans nos foyers, dans nos mariages, dans nos relations. Nous déclarons la parole de Dieu. Merci Seigneur, parce que maintenant, chaque homme et chaque femme qui est en Christ se saisit de son identité, comprend qu'il est assis dans les lieux célestes en Jésus-Christ, comprend l'œuvre qui a été faite à la croix, comprend que l'ennemi a été dépouillé de toute autorité, qu'il est sous nos pieds, qu'il ne peut plus continuer à nous maltraiter. Merci Seigneur, parce que nous nous saisissons maintenant de notre identité royale et nous marchons comme tes enfants. Nous marchons la tête haute, nous refusons le découragement, Seigneur Dieu. Ta parole nous dit que tant que l'héritier est un enfant, il ne diffère en rien d'un esclave. Seigneur, merci parce que tes enfants ne sont plus des bébés spirituels, mais comprennent leur identité, comprennent tous les armes que toi tu leur as donné, Seigneur Jésus, et se lèvent, se positionnent ancrés sur ta parole pour chasser l'ennemi et pour marcher, Seigneur Dieu, dans la victoire. Nous te bénissons, Seigneur, parce que oui, comme Sam l'a dit, toi qui es en nous, Jésus-Christ, tu es plus fort que celui qui est dans le monde. Avec toi, nous faisons des exploits et Seigneur, nous déclarons dans le nom de Jésus que les exploits et les victoires sont le partage de chacun de tes enfants. Gloire à ton nom, Seigneur Jésus. Alléluia.
0: Merci, Seigneur. On rend grâce à Dieu vraiment pour sa fidélité. Il est bon, vous pouvez vous appuyer sur lui, vous pouvez compter sur lui. Et comme Nadine l'a prié à la fin, vraiment que vous deveniez des personnes matures.
1: Écoute, moi je vais mettre une toune dans la tête de quelqu'un.
2: Une chanson.
1: C'est
0: un bon québécois.
1: C'est un vieux chant pentecôtiste qui dit « I'm going to the enemy's camp and I'm taking back. » Je vais au camp de l'ennemi et je reprends ce qu'il m'a volé. Reprends ce qui... Dieu veut te redonner ta joie, mais faut que tu y ailles, là, OK? Faut que tu ailles reprendre cette joie qui t'appartient en Jésus-Christ.
0: Amen! Amen! Je connais pas le chant, donc je ne chanterai pas.
1: Enemy's camp.
0: Yeah!
1: Vas-y, Nadine.
0: C'est pas le...
1: On a le choral ici.
2: My voice is not that thick.
1: Taking back what he stole from me. Taking back what he stole from me.
2: T'as vu, quand t'as une belle voix, comment on peut chanter à cappella comme
0: c'est
2: ça en direct?
0: C'est pas le cousin de Frank pour rien.
2: Ah, ben c'est clair.
1: Je me suis dit, mais je vais faire mon Frank.
0: C'est Frank
1: qui manque. Je reprends ce qu'il m'a volé.
2: Bravo, bon. Sam.
0: Allez! Bon week-end et bonjour chez vous.

0: commence dans quelques instants. Bienvenue.
1: Parfois, on a l'impression qu'essayer de vivre sa foi, c'est comme suivre une liste de règles. Faire ce qu'il faut, éviter les erreurs et tout ira bien. Mais on n'est pas des robots, on est humains, avec nos contradictions, nos hauts et nos bas. Dans la Bible, Paul, un homme très engagé dans sa foi, reconnaît lui-même qu'il a du mal à faire ce qui est juste. Il dit « Je veux bien faire, mais je n'y arrive pas toujours ». Et pourtant, il ajoute « Ce que je veux, c'est faire la volonté de Dieu », c'est-à-dire vivre ce que Dieu attend de moi. Et vous, est-ce que vous avez envie aujourd'hui de chercher ce que Dieu veut pour vous?
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0: Bienvenue sur Phare FM en ce vendredi 19 juin. Bienvenue, vous êtes dans Cocorico. Moi, c'est Naomi, votre hôte, jusqu'à 6h30. On commence tout de suite avec en parler. C'est parfois la clé. T'es nul, tu sers à rien. Est-ce que ça vous arrive d'avoir ce genre de pensée? Des fois, ça arrive à tout le monde. Eh bien, si c'est votre cas, ce matin, on a un encouragement pour vous. C'est dans quelques instants, c'est la thématique du jour. On commence en musique avec Chandler Moore, Kenji Girac, Doreen Wells et Megan Woods. Heaven Down's Here. Très belle écoute.
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1: T'es nul, tu sers à rien, t'es le dernier. Vous a-t-on déjà dit ces mots ? C'est peut-être une phrase qui résonne régulièrement dans votre tête et qui vous empoisonne. Moi, la dernière place, je l'ai eue lors de ma première compétition de course d'orientation. Nous étions en Ardèche, magnifique, et je m'étais perdu dans une colline, en débusquant au passage un sanglier, et mon classement au final était vraiment décourageant. Mais en y regardant de plus près, trois des participants avaient été disqualifiés pour avoir manqué l'une des balises du parcours et arrivaient donc après moi sur le listing avec la mention PM, ce qui veut dire poste manquant. En y réfléchissant un peu, j'ai été encouragé à persévérer et à tout faire pour toujours rester dans la course, quitte à perdre du temps parfois. Tu as peut-être été découragé par tes résultats, on s'est peut-être même moqué de toi, de tes capacités ou de ton physique. Ça me fait penser au témoignage de Cornelia, que tu trouveras dans la brochure Rescapée et qu'on t'envoie gratuitement si tu en fais la demande. Quand elle dit qu'elle avait régulièrement des pensées comme « tu es nul, tu es moche, tais-toi, ce que tu dis est ridicule ». S'il t'arrive d'avoir toi aussi ces pensées,

0: j'aimerais t'encourager et te persuader du contraire, car c'est un mensonge. Le plus important n'est pas ta position, ton rang ou même ton classement. Ce qui est le plus important, c'est de rester dans la course. Alors, n'abandonne pas la partie.
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0: 5h45 sur Phare FM. Avant 6h, on continue avec Bible Project. On est toujours dans l'évangile de Luc. C'est dans quelques instants. On s'écoute Shakira, Amel Bent, Adèle et Robin, Forest Frank. Ok, très belle écoute ce matin sur Phare FM, la radio autrement.
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1: On continue de parcourir l'évangile de Luc et le long voyage de Jésus à destination de Jérusalem est enfin à son terme. Il est arrivé.
2: C'est à Dodane qu'il part du Mont des Oliviers vers la ville. À sa vue, des foules se rassemblent et les gens se mettent à chanter. « Béni soit le roi qui vient au nom du Seigneur !» en déposant leurs manteaux sur le chemin.
1: Mais pourquoi ce traitement royal ?
2: Par le passé, les prophètes d'Israël avaient annoncé qu'un jour, Dieu viendrait lui-même pour sauver son peuple et régner sur le monde. En diverses circonstances, les prophètes ont parlé d'un roi à venir qui ferait son entrée à Jérusalem pour y apporter justice et paix.
1: Donc, Jésus incarne à lui seul tous ses espoirs, le désignant comme le roi tant attendu. Et c'est bien ce qui fait jubiler tout le monde.
2: À quelques exceptions près. Les chefs religieux voient en Jésus une menace et donc, ils ne sont pas contents. Mais plus frappant encore, Jésus lui-même est désemparé.
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0: 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Bienvenue sur Phare FM, on fait un petit point météo ce matin. La vigilance reste de mise aujourd'hui car la chaleur s'annonce encore étouffante et le temps vire à l'orage par le nord à Paris. Le soleil résistera une partie de la journée avec une maximale lourde de 33 degrés, mais soyez prudents. De violents orages parfois accompagnés de grêles sont attendus dès la seconde partie d'après-midi et en soirée. À Lyon et Grenoble, l'ambiance sera de nouveau caniculaire et suffocante sous un soleil de plomb avec 34 et 36 degrés à l'ombre. Enfin à Marseille et sur les côtes méditerranéenne. Le ciel restera impeccablement bleu et très chaud avec un mercure stable affichant 31 degrés.
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0: Ben, Alligator aime et fait ce que tu veux ce matin. Bienvenue sur Phare FM.
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0: Bienvenue sur Phare FM, vous êtes dans Cocorico, bienvenue à chacun d'entre vous qui nous rejoignez ce matin. On continue avec les langages de l'amour de Gary Chapman, il va nous donner quelques clés sur comment avoir un mariage heureux. Retrouvez aussi Antsa Tena dans Dieu s'intéresse à vous. Elle va nous encourager ce matin avec un petit témoignage et on continue en musique avec With The Kingdom, Chloé Tim, David Guetta et Forest Black, Love You Till Death. Très belle écoute sur Phare FM, la radio autrement.

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1: Un soir, j'avais 13 ans, lors d'une réunion de prière, un ancien disait « Si ce soir Jésus revient, qui est sûr d'aller au paradis ?» Et tout le monde voulait bien sûr lever les mains, donc au bout d'un moment, chacun levait un peu son doigt, et moi aussi. Mais je savais au fond de moi que j'en savais absolument rien. On m'a offert une Bible et je l'ai dévorée. C'était la première fois que j'ai lisé la Bible vraiment. J'apprenais à connaître Jésus, j'apprenais à connaître mon Dieu et c'était juste incroyable. Mais en quoi ma vie a changé? Alors là, c'est plutôt à 29 ans. Dieu a pardonné tout mon passé parce que en fait, la personne avec qui je n'arrivais pas à pardonner, c'est moi. Dieu m'a restauré, a restauré mon âme. Dieu a restauré mon identité. Dieu me donne un avenir. Vraiment, Dieu a tout changé. Dieu est devenu en fait mon sauveur, mais à 29 ans, surtout mon Seigneur.
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1: Si je devais donner la seule clé capable de vous ouvrir la porte à un mariage heureux, je dirais une attitude réciproque de service. Quand le mari et la femme se demandent l'un l'autre « Comment puis-je te servir ?» alors, à coup sûr, les besoins seront comblés. Maintenant, cela doit être réciproque. Un mariage heureux est impossible avec une épouse soumise et servile, avec un mari tyrannique et exigeant. L'épanouissement conjugal ne viendra pas plus d'une femme dominatrice et d'un mari passif. Le mari doit apprendre à servir sa femme comme le Christ a servi l'Église. La femme doit servir son mari comme le Seigneur. Le service réciproque apporte une joie mutuelle. Les joueurs de tennis passent des heures chaque semaine à améliorer leur service. Pourquoi ne pas faire de même pour votre mariage ?
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2: Vous étiez à l'écoute des Langages de l'amour. On a appris à comment servir son mari ou sa femme. Ce matin, vous pouvez retrouver cet épisode en replay sur notre site pharefm.com/replay. J'ai encore une surprise pour vous. À partir de lundi, retrouvez des artistes passionnés dans Positive Morning, Emma Nissen, Dan Luten ou Parfaitement Imparfait, ou encore For King and Country que vous pouvez retrouver au Jesus Festival. Donc en attendant l'été, les Jesus Festival, on commence déjà à fêter l'été en musique. Donc c'est de 6h30 à 9h30 dans Positive Morning, qui d'ailleurs vous allez retrouver dans quelques instants juste après l'école Pierre avec Amour à l'extrême. Très belle écoute et à lundi.
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0: Pierre, avant de démarrer Positive Morning avec Amour à l'extrême. Oh là là, j'ai envie de vous dire des trucs à propos de l'école Pierre, mais j'ai pas le droit de vous dire des trucs à propos de l'école Pierre. Est-ce qu'on a le droit?
1: Oh, je pense qu'on a le droit de dire qu'ils seront avec nous la semaine prochaine, non? Oups, on n'avait pas le droit.
0: Si, ouais. Oh, t'as pas peur des conséquences hiérarchiques, toi.
1: Mais non, on a le droit.
0: Toi, mais t'es dans les petits papiers, toi, de la hiérarchie, donc c'est bon, en fait. Peu importe ce que tu dis, ils vont te dire, oui, non, mais c'était une très bonne initiative, Valériane. C'était super, cette communication sur l'antenne.
1: L'école Pierre, avec beaucoup d'amour, hein, pour démarrer cette matinée. Nous aussi, on est très, très heureux de vous retrouver. On s'est même pas présenté. Moi, c'est Valériane.
0: Bonjour, moi, c'est Timothée. En fait, d'habitude, on se présente une fois que Positive Morning a commencé. Et en général, ça commence une fois que vous avez entendu. Voilà, c'est
1: ça. Voilà, c'est ça. Donc là, c'est officiel.
0: Oui,
1: salut,
0: c'est bon.
1: Moi, c'est Valériane.
0: Moi, c'est Timothée. On est dans Positive Morning.
1: Bon, vendredi, on est le 19 juin. Ça va être une belle journée.
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1: Une belle journée qui démarre en musique pour bien vous réveiller ce matin, Sean Rodriguez.
0: Et d'ailleurs, la semaine prochaine, il n'y aura pas que l'école Pierre, hein. Il y aura plein d'autres artistes avec nous en direct entre 9h et 9h30 notamment. Restez bien à l'écoute sur nos réseaux sociaux et sur l'antenne. Sean Rodriguez.
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0: Sean Rodriguez avec Oni sur Phare FM. La vie peut être difficile, mais Dieu vient apporter une douceur et une joie au quotidien.
1: Là.
0: Bah oui, Oni, c'est le miel.
1: C'est le miel, ouais, cette douceur du quotidien.
0: Et effectivement, encourager à garder espoir, même dans les moments compliqués, mettre un petit peu de douceur quand tout va mal, c'est ce que Sean Rodriguez a voulu nous mettre. Et franchement, ce miel, il vient dans mes oreilles et c'est pas de la cire humaine.
1: Ouais, c'est mieux sur les tartines, effectivement. Bon petit déj à vous. On est très heureux de vous accompagner ce matin. Et d'ailleurs, en parlant de miel, on va découvrir ce qui se cache derrière les facettes du miel, ses bienfaits nutritionnels. Et puis aussi, tout ce qui est légal. Parfois, on ne sait pas trop si c'est un bon miel, un vrai miel, etc. Ce sera lundi prochain avec l'invité du jour.
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0: Mais en attendant, on n'est pas lundi.
1: Ah non, on est vendredi. Exactement, le week-end approche.
0: Et oui, exactement.
1: Et ça, c'est plutôt la bonne nouvelle. On est très très heureux de terminer cette semaine avec vous. Ça te sent tranquillement l'été. Ce dimanche, il y aura notamment la fête de la musique. Hein. Vous n'avez pas pu passer à côté.
0: Ainsi que les 800 degrés prévus par la météo. Hein.
1: Ouais, voilà, aussi. Voilà, on est en mode estival avec de belles choses encore à vivre avec vous aujourd'hui pour ce vendredi 19 juin. Ça se passe évidemment sur Phare FM. Hein.
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0: Ah bah oui. Bah oui, bah bien sûr.
1: On a failli l'oublier, la question du jour. Bah,
0: alors je sais pas comment on peut faire pour avoir failli l'oublier. Mais en tout cas, elle est bien là, la question du jour pour ce vendredi. Elle est en lien avec la musique, justement. Tu parlais de fête de la musique.
1: C'est ça. Alors, comment dire ça? Parfois, la musique, ça nous aide à ressentir des choses et parfois même à nous connecter aux autres et même à nous connecter à Dieu. Justement, pour vous connecter à Dieu, est-ce qu'il y a une musique qui vous touche particulièrement ou qui vous permet de mieux connecter avec Dieu? Vous nous partagez cette musique ce matin au 0 652 300 342.
0: On est au téléphone avec Tony depuis le Finistère ce matin. Bonjour Tony.
1: Bonjour Tony.
4: Bonjour toute l'équipe, comment allez-vous?
0: Eh ben, ça va super bien, Tony. Est-ce qu'il fait aussi chaud dans le Finistère que nous, du côté de l'Est?
4: Hier, on était à 27.
0: Ah, ça va quand même.
1: Ah ouais. Je pense qu'on a bien 5-6 degrés de plus ici.
0: Ouais, facile.
4: Ah ouais, d'accord.
0: Et la nuit, ça tourne autour de combien, du coup? J'imagine peut-être, ça va en dessous de 20, non?
4: Ouais, 20 degrés à peu près, mais c'est vrai que la nuit, c'est quand même chaud, quoi.
0: Combien, du coup? J'imagine peut-être, ça va en dessous de 20, non?
4: Ouais, 20 degrés à peu près, mais c'est vrai que la nuit, c'est quand même chaud, quoi.
0: Ouais, bah oui, ouais.

0: petite récupération active. On fait attention aux ischios, voilà. On fait très attention aux mouvements, voilà. Le bassin, voilà.
1: Bien
0: voilà.
1: S'étirable.
0: Je m'improvise coach sportif alors que Tony il a déjà tout fait, tu sais, il a fini sa séance.
2: Ça fait 4 petits côtés.
1: Le petit footing du matin, c'est tous les jours pour vous, Tony?
2: Un peu plus de tous les deux jours, ouais, c'est ça.
0: Et alors, Tony, lorsque vous faites un footing, est-ce que vous écoutez de la musique en même temps ou vous êtes concentré, délibéré ouais. sur ce qu'il y a autour? Non, vous écoutez de la musique?
2: Ouais, j'ai une playlist, si vous voulez. Et je sais pas si je peux le dire à l'antenne, c'est... Je sais pas si vous connaissez pas le Adrien.
0: Non, nous, ça nous parle pas, mais c'est un artiste que vous aimez bien, c'est ça?
2: Oui, ça, si vous voulez, ça... C'est un prêtre qui,
1: oui, c'est
2: qui
1: fait des...
2: C'est ça.
0: Ah, tu connais?
2: Et je lui ai mis... Ah bah, il est connu.
1: Oui, dites-nous un peu ce qu'il fait, le père Paul Adrien, plus exactement.
2: Bah là, il a fait une playlist... bon, je pense qu'il a dû faire ça avec l'intelligence artificielle, c'est ça.
0: Ah oui, oui.
2: Et il a mélangé plein de chansons au niveau christianisme, mélangé avec un fond de musique de folk. Ça rend pas mal et ça motive.
0: Et alors parmi cette playlist, est-ce qu'il y a une musique notamment peut-être qui vous permet de vous connecter à Dieu et dans laquelle vous vous dites ok là je vais vivre vraiment un moment unique avec Dieu grâce à cette musique? Est-ce qu'il y en a une en particulier?
2: À lui non, mais à vous oui, parce que si vous voulez j'ai une playlist aussi Phare FM avec l'école Pierre, Glorious.
0: Ah oui, bien sûr.
2: J'ai une vingtaine de musiques quoi que j'ai fait moi-même. Et après, je pourrais pas vous dire en tête parce que.
0: Ouais, c'est pas un morceau précis, quoi.
2: Non, et l'artiste que j'aime beaucoup en ce moment, c'est l'école Pierre et Glorious, quoi.
1: Ok. Ça veut dire, Tony, que lorsque vous écoutez Phare FM, vous notez les morceaux qui vous plaisent, les chansons qui vous touchent et vous en faites une playlist après, c'est ça?
2: Ah oui, bah, ça fait des années, hein. Je pourrais pas tout vous citer. J'ai au moins une vingtaine d'artistes sur ma playlist de Phare FM.
0: Mais génial.
2: Et quand je fais des tracks tout souvent de longue distance, bah, je mets ça dans les oreilles et ça me motive et je pense à Dieu en même temps.
0: Eh ben, Tony, j'ai une bonne nouvelle pour vous. La semaine prochaine, l'école Pierre sera avec nous en direct dans Positive Morning. Vous aurez l'occasion de les entendre. Vous pourrez leur poser toutes vos questions si vous voulez, Tony, d'ailleurs, avec ce numéro de téléphone, le 0652 300 342. Et pour Glorious, vous pourrez les retrouver. Ils seront au Jesus Festival, il me semble, cet été, non?
1: Oui, ils seront au Jesus Festival, exactement. Ouais.
2: C'est ça, il est magnifique. C'est un super groupe.
0: Et bah, voilà, on espère que ça vous fait plaisir,
2: oui.
0: Tony. On vous souhaite une bonne récupération.
2: Oui, oui. Non, j'arrive, là, je prends une petite douche et après partout le travail. Là.
1: Et c'est parti pour la journée. Bah, merci d'avoir pris le temps d'être avec nous, Tony.
2: Merci, je vous souhaite un bon week-end.
1: Merci.
2: Et je voulais dire avant de quitter, une bonne fête à tous les papas.
0: Oui, effectivement, oui, bah oui, parce que ce sera dimanche. Ouais. Effectivement, ouais. Merci
1: on
0: beaucoup.
1: On vous embrasse, Tony, grosse bise.
2: Merci, à bientôt et merci pour tout. Hein.
1: À bientôt, Tony.
0: 0652 300 342, dites-nous quel est ce morceau qui vous aide à vous connecter à Dieu, c'est-à-dire à avoir un moment où vous savez qu'il est là et qu'il vous écoute et que vous pouvez tout lui dire et que vous pouvez vivre quelque chose d'exceptionnel juste à travers ce morceau. 0652 300 342.
1: Ce matin, on va pouvoir retrouver notre enthousiasme, reprendre ce rêve qui dort peut-être au fin fond de nous, qu'on a laissé de côté pour différentes raisons. Aujourd'hui, ressuscitons nos rêves avec Bob et Debbie Gas dans Parole du jour.
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4: La Bible dit dans Job chapitre 33 versets 14 et 15 « Dieu parle cependant dans un rêve. » Bonjour. Dieu donne des rêves. Dieu parle cependant dans un rêve, dans une vision, quand une torpeur tombe sur les hommes. Si tu ne veux pas passer le reste de ta vie dans l'insatisfaction, sors tes rêves du placard et dépoussière-les. Il est facile de se laisser absorber par les obligations de la vie. Le travail, les enfants, le conjoint, les parents âgés, l'entretien de la maison, etc. Mais il faut croire qu'il est possible de ressusciter sa vie et ses rêves, et qu'il est possible de retrouver l'enthousiasme d'autrefois, et le courage d'affronter les déceptions du passé, d'examiner honnêtement comment tu t'es écarté du chemin, et de regarder où tu vas. Puis, fais taire la voix intérieure qui dit « Il n'y a rien d'autre à attendre. Qui es-tu pour vouloir

0: plus de la vie. Impossible, c'est trop tard.
1: Non,
0: on abandonne ses rêves car on pense que c'est ce que les adultes sont censés faire. Mais en mûrissant, on réalise que poursuivre ses rêves, c'est ce qui nous permet de nous sentir vivants. En réalité, c'est avec de l'amour, de la prière et beaucoup d'attention que le rêve, comme Lazare, peut ressusciter. Le secret pour retrouver ses rêves, c'est de prendre plaisir à les poursuivre, plutôt que de se focaliser sur le résultat. Le succès de la réalisation ne réside pas dans la position, la renommée, le compte en banque, mais de faire ce qu'on aime. C'est ce que Jésus a promis. « Je suis venu pour qu'ils aient la vie et qu'ils l'aient en abondance. »
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3: Alors, le maître mot d'hier avec Parole du jour, c'était positivité.
4: Oui.
3: Aujourd'hui, c'est enthousiasme. Qu'est-ce que ça fait du bien de dépoussiérer un petit peu ces rêves qui dorment au fin fond de nous-mêmes, non?
4: Et puis, pour terminer la semaine et bien commencer le week-end, je pense que c'est les deux mots dont on avait besoin de toute façon entre hier, jeudi 18, et aujourd'hui, ce vendredi 19 juin. Il est 6h43, dans moins de 3 minutes, le geste pour la planète,
3: oui.
4: Valériane.
3: Exactement, on va faire un petit geste écolo tous ensemble. Alors, je vous rassure, hein, rien de bien compliqué. En même temps, on va pouvoir profiter du week-end. Tout ça, c'est juste après Max Jean-Louis avec Capital.
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0: Direction la capitale avec Max Jean-Louis, sans mauvais jeu de mots, bien sûr, sur Phare FM.
1: Comment ça, sans mauvais jeu de mots?
0: Bah, c'est capitale.
1: Ah oui, capitale.
0: Paris, Île-de-France.
1: Excuse-moi.
0: Oui, je sais, non mais je suis peut-être pas suffisamment réveillée.
1: Oui, vous nous écoutez d'ailleurs du côté de la capitale en DAB+. Voilà, on vous embrasse. Une grosse pensée pour vous ce matin.
0: Allez, direction maintenant. Un petit coin verdure, un petit coin fraîcheur.
1: Ah oui.
2: Un geste pour la planète.
1: Avec notre petit geste pour la planète, que vous soyez du côté de la capitale ou ailleurs, en France, en Suisse, en Belgique, ce week-end il va encore faire chaud et on peut profiter de ce week-end de façon un petit peu plus écolo. Alors plutôt que de prendre la voiture pour aller chercher un peu de fraîcheur, on peut choisir un parc, une forêt ou les berges d'une rivière qui sont accessibles à pied ou même à vélo ou en transport en commun. C'est à la fois bon pour la planète et ça évite aussi de produire de la chaleur supplémentaire avec les déplacements motorisés. En plus de ça, vous le savez bien, les espaces verts sont souvent plusieurs degrés plus frais que les zones très très urbanisées. De quoi se détendre tout en faisant un geste pour notre environnement.
0: Eh ben merci beaucoup Valériane pour ce geste pour la planète. Vous y réagissez d'ailleurs en direct ce matin au 0652 300 342. C'est marrant que tu dises justement d'éviter de prendre la voiture pour plutôt y aller à pied, etc. Parce que là, dans les prochaines minutes, on va écouter Drive Safe.
1: Ah oui.
0: Avec Miles Smith.
1: Ah bah là, on sera en voiture du coup.
0: Ah bah oui, avec Nia Loran.
1: Est-ce qu'on peut drive safe, rouler prudemment, à vélo aussi, ça marche?
0: On peut drive safe à vélo, effectivement, mais on va pas s'arrêter là, puisqu'on va également retrouver Devil Drive de Ben Reeves.
1: Pour vous accompagner sur le trajet direction travail ce matin.
0: Parce que drive, c'est conduire, mais vous pouvez conduire vos pieds jusqu'à votre lieu de travail ce matin. Attention, hein. Ce sera avant 7h ce matin sur Phare FM.
1: Avant 7h également, actualité économique, votre rendez-vous du vendredi sera question d'intelligence artificielle ce matin.
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2: Et avec vous, bien sûr, on est très heureux de partager ce vendredi à vos côtés. Le week-end s'annonce et pour bien lancer ce week-end, on part ensemble en musique avec cette musique particulière.
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4: C'est la musique qui vous aide à vous connecter à Dieu, qui vous aide à vous dire qu'il est là, il est présent à vos côtés, il vous écoute et il est prêt à passer un moment avec vous. Cette musique fait toute la différence dans votre journée même fondamentalement. Mm-hmm. Quelle est cette musique? 0 652 300 342.
2: On retrouve dans quelques instants Actualité économique avec Christian Parizeau. Il nous rejoint tous les vendredis. L'intelligence artificielle est une révolution technologique majeure, mais son impact sur l'emploi sera plus lent que beaucoup l'imaginent. C'est ce qu'on va pouvoir découvrir dans quelques minutes.
4: Miles Smith, Enya Loran avant ça comme promis avec Drive Safe. Bon trajet sur Phare FM.

0: Smith, accompagné par Niall Horan sur Drive Safe à 6h54 sur Phare FM.
1: Actualité économique nous présente ce matin l'intelligence artificielle et sa tentative de voler notre emploi. Eh bien, figurez-vous que vous pouvez être rassuré ce matin.

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2: L'intelligence artificielle va-t-elle tuer votre emploi? On pourrait le craindre en regard de la rapidité du développement de l'intelligence artificielle, des sommes investies dans ce domaine. On pourrait craindre que demain, on se retrouve face à un chômage de masse à cause de l'intelligence artificielle. Dans les faits, ça semble beaucoup plus compliqué que ça. Certes, on a un taux d'utilisation de l'intelligence artificielle, un taux de diffusion de cette technologie qui est impressionnant. ChatGPT ne date que de la fin 2022. Mais pour autant, quand on regarde dans les entreprises, dans leur organisation du travail des entreprises, seulement un petit nombre d'entreprises profitent réellement de gains de productivité grâce à l'intelligence artificielle. Une dernière récente enquête de PCW montre que seulement 20% des entreprises captent 74% des gains de productivité totaux. Donc seulement 20% des entreprises bénéficient à plein du déploiement de l'intelligence artificielle dans leur organisation, dans leur production de services. C'est plutôt des secteurs comme la logistique avec l'optimisation des chaînes d'approvisionnement, des secteurs dans les logiciels, dans les médias, où là, on a les plus forts gains de productivité. Naturellement, les secteurs plus sociaux, où le contact humain est important, les gains de productivité sont particulièrement faibles. Certes, l'intelligence artificielle peut être un compagnon, un assistant pour pas mal d'employés, mais c'est pas pour autant un élément qui va modifier profondément votre productivité au travail et modifier profondément votre travail. Donc, l'intelligence artificielle va se diffuser, mais sûrement beaucoup plus lentement qu'on l'anticipe. Et puis, surtout, il y a quand même quelques faiblesses. D'une part, l'intelligence artificielle est mal adaptée dans les situations qui sont improbables. Ça reste des modèles probabilistes et donc lorsque vous êtes dans une situation inconnue, l'intelligence artificielle se retrouve en difficulté. Elle prend des décisions, mais souvent ces décisions boîte noire. On ne sait pas pourquoi elle a pris ces décisions. Donc ça demande souvent quand même d'y réfléchir avant de déployer les solutions que présente l'intelligence artificielle. Et puis surtout, des fois, elle hallucine. Elle connaît des réponses totalement fausses, même si elles sont très bien argumentées. Donc derrière ça, il y a quand même encore du progrès à attendre. Et derrière ces modèles probabilistes, il va falloir encore la validation de l'humain. Donc non, l'intelligence artificielle ne changera pas tous les métiers et ne changera pas forcément votre métier dans les prochaines années.
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3: Eh ben nous voilà rassurés, ça c'est déjà une bonne nouvelle. D'autres nouvelles à venir, on va parler notamment de la canicule avec Léo Ardourel à partir de 7h.
4: Exactement, comme promis avant ça sur Phare FM, Ben Reeves, vous êtes en trajet, en voiture, direction, je sais pas moi, vous allez voir les grands-parents, vous allez voir la famille, vous allez au travail tout simplement parce qu'on est vendredi matin. Eh bien très bonne route à l'écoute de Phare FM, la radio autrement, avec Devil Drive. Je fais un bisou à ma femme et à ma fille qui sont en voiture ce matin.
3: Ah ben voilà.
4: Voilà, je le sais, là c'est maintenant, ils nous écoutent. Bisous ma chérie, je t'aime.

0: Belle Rive pour vous accompagner ce matin sur Phare FM, Devil Drive, bonne route avec Positive Morning.
1: Et il est 7h, on passe à une toute nouvelle heure ce matin sur Phare FM. Moi c'est Timothée, je suis avec Valériane.
2: Coucou.
1: Et on vous accompagne jusqu'à 9h30, comme tous les matins sur Phare FM.
2: Un grand bonjour à Pierre, il nous écoute depuis Montec, à Catherine et également depuis Stundwiller, j'espère l'avoir bien prononcé. 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Ils étaient initialement auditeurs, auditrices évidemment de leur radio. 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
1: Et ce matin, on va découvrir pourquoi Emmanuel Macron ne croit pas que la guerre en Iran est complètement terminée avec Léo Ardourel et toutes ces bonnes informations. Bonjour.
3: Bonsoir à tous. 35 degrés à Paris, plus de 38 sur l'Indre. Nouvelle journée de forte chaleur. La vigilance orange canicule va continuer de s'étendre demain. 53 départements concernés du sud-ouest jusqu'au nord-est. Selon Météo France, des pointes à 38 degrés pourraient être atteintes. Le pic caniculaire, lui, est attendu entre dimanche et lundi. Et pour faire face aux fortes chaleurs, le ministère de la Santé active le numéro vert canicule info service. La mesure avait été lancée il y a 2 ans pour éviter les captures accidentelles de dauphins. La pêche sera de nouveau interdite dans le golfe de Gascogne l'hiver prochain. Annonce aujourd'hui de la ministre de la Mer et de la Pêche Catherine Chabot. Les pêcheurs devront de nouveau rester à quai pendant 4 semaines entre janvier et février 2027. Les aides du gouvernement pour le secteur seront renouvelées. C'est une première depuis le début du conflit au Moyen-Orient. Un navire français de gaz naturel liquéfié a franchi le détroit d'Ormuz alors que l'accord entre les États-Unis et l'Iran ouvre la voie à une réouverture de ce détroit. Et pour parler de mise en œuvre concrète de l'accord auront lieu demain en Suisse entre les deux pays. Enfin, la Coupe du Monde de foot avec les premiers matchs de la deuxième journée de la phase de groupe. Dans le groupe B, la Suisse défie la Bosnie-Herzégovine et le Canada affronte le Qatar cette nuit à minuit. Et puis dans le groupe A, un duel entre le leader de la poule, le Mexique, et son dauphin, la Corée du Sud. Pour rappel, le prochain match de l'équipe de France, ce sera lundi soir contre l'Irak. Voilà pour l'essentiel. La bonne fin de journée.

0: Merci beaucoup Léo Ardourel. Il est temps de retrouver la météo de ce vendredi.
1: Et ce matin déjà, le soleil tape fort de Bordeaux à Strasbourg avec des températures qui ne descendent presque pas sous les 20 degrés. Seul le bord de mer respire un peu vers Brest ou Cherbourg avec 21 à 25 degrés.
0: Dans l'après-midi, ça devient carrément brûlant. À Paris, Dijon ou Nancy, on atteint les 36 à 37 degrés. Même chose à Tours, Clermont-Ferrand ou Limoges avec 36 degrés ou encore 35 à Bordeaux.
1: Attention quand même au ciel, des orages peuvent éclater du côté de Rouen, Lille ou les Ardennes, parfois accompagné de rafales et d'un peu de grêle.
0: Dans le sud, grosse chaleur aussi, 34 degrés à Toulouse, 33 à Marseille, soleil dominant.
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1: Et Léo ou c'est Léa Ardourel?
0: Ah oui.
1: Je pense que c'est plutôt Léa Ardourel.
0: Ils ont switché leur place là, non?
1: Ils se sont pas tapés dans le relais là pour ça. Bonjour!
0: Oui, bonjour! Bienvenue sur Pharefm, c'est Positif Morning, il est 7h04.
1: Emmanuel Moir et Anne-Laure Girbal, c'est les bons noms? On a tout ce qu'il faut?
0: Je pense qu'on est bon.
1: Emmanuel, c'est Emmanuel au masculin. Voilà.
0: Je

0: Emmanuel Moir, accompagné par la voix d'Anne-Laure Girbal. Je fais de toi mon essentiel. C'est sur Phare FM, la radio autrement.
1: On est vendredi, on est le 19 juin.
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1: Et ce matin.
0: Ah non.
1: Et je viens de prendre une mandale. Hein. Là, vous avez juste le son, mais Valériane vient de me mettre une grosse gifle.
0: Je t'ai eu ou je t'ai pas eu?
1: Ah bah je
0: parce que souvent, plus... on tape à côté. Hein.
1: Oui, c'est vrai. Mais au vu du clap que tu m'as fait, il était très précis. Alors... Tu sais, c'était un clap de... Ça fait 15 minutes que je suis derrière lui. Je n'ai pas tapé une seule fois. Quand je vais taper, ça va taper.
0: Oui, c'est vrai. Ce petit bruit, vous l'avez entendu peut-être cette nuit, c'est celui du moustique et plus particulièrement celui du moustique tigre.
1: Aïe, aïe, aïe.
0: Aujourd'hui, sur Phare FM, on reçoit un invité qui revient chaque été. Effectivement, c'est bien lui, ce moustique tigre. J'allais dire ce cher moustique tigre, mais pas très cher.
1: Ouais, j'ai l'impression qu'il y a de l'affect sans affect.
0: Affect négatif. Hein. De plus en plus présent en France, il est bien reconnaissable, vous savez, avec ses rayures et les pas seulement gênant, il peut aussi représenter un risque pour la santé. On en parle ce matin avec Johanna Fitt, chargée de mission vecteur et lutte antivectorielle.
4: C'est d'abord l'affaire de tous, il n'y a pas de solution miracle pour lutter contre les moustiques en général, les moustiques en particulier, le moustique tigre en particulier.
1: Et oui, il faut que chacun fasse de petites actions, comme par exemple, vous allez savoir ça dans 3 minutes.
0: On va voir comment expliquer sa progression et en quoi il est différent aussi des autres moustiques. On retrouve notre invité du jour, Johanna Fitt, juste après Alexander Papas. Hands up sur Phare FM.

0: Alexander Papas, Hands Up sur Phare FM à 7h12. Oh non, c'est l'été, il est de retour. Le moustique refait son apparition. Oh, je l'ai eu.
1: T'es très forte ce matin.
0: T'as vu, hein? Je vise bien.
1: C'est le deuxième que tu chopes comme ça.
0: C'est parce que c'est tellement énervant ce petit bruit. Vous connaissez bien ce moustique tigre, un petit peu plus petit et rayé par rapport aux autres. Quelle est sa différence? Quelle est sa particularité? Et pourquoi est-ce qu'il s'installe durablement sur notre territoire? On va répondre à toutes ces questions ce matin avec notre invité, Johanna Fitter.

0: l'invité du jour.
1: Chaque été, le moustique tigre réapparaît dans de plus en plus de régions françaises. Reconnaissable à ses rayures noires et blanches, il est désormais bien installé sur le territoire. Au-delà des nuisances, sa présence pose aussi des enjeux de santé publique car il peut transmettre certaines maladies. Pour comprendre comment s'en protéger et limiter sa prolifération, je reçois Johanna Fitt, chargée de mission vecteur et lutte anti-vectorielle sur Phare FM. Bonjour Johanna.
2: Bonjour.
1: Johanna, le moustique tigre est aujourd'hui bien connu du grand public. En quoi se distingue-t-il des autres moustiques présents en France ?
2: Alors le moustique tigre est une espèce invasive qui est arrivée en France en 2004 et il est reconnaissable par son aspect. Donc c'est, comme vous l'avez dit, une espèce avec des rayures noires et blanches. Il a une petite ligne dorsale blanche donc sur le thorax, près de la tête. Et c'est une espèce diurne qui ne fait pas beaucoup de bruit et qui pique le matin et le soir. Donc contrairement à son cousin le culex qui nous dérange la nuit, il est assez discret mais très nuisant.
1: On parle souvent de son expansion rapide. Comment expliquer que ce moustique se soit autant développé ces dernières années ?
2: Alors effectivement, il a une grande capacité d'adaptation, notamment du fait qu'il résiste très bien sur de longues périodes sous la forme 2. Donc ça lui permet de résister à la dessiccation pendant plusieurs semaines, voire plusieurs mois. Donc il va passer des hivers dans des régions relativement fraîches par rapport à son milieu d'origine, donc en région tropicale. Il résiste donc très bien à des climats tempérés et son essor est favorisé par le changement climatique et le réchauffement des températures.
1: Au-delà des piqûres, quels sont les risques sanitaires associés à sa présence ?
2: Eh bien, il pique, donc c'est une espèce anthropophile, il pique les êtres humains et il est capable de transmettre, vous l'avez dit, des virus, donc le virus de la dengue, du chikungunya ou du Zika. Donc il n'est pas naturellement porteur de ces virus, mais lorsqu'il pique une personne qui est elle-même porteuse, qui rentre de voyage par exemple, il va pouvoir transmettre ce virus à son voisinage.
1: Et quand on parle de lutte contre le moustique tigre, est-ce qu'il faut surtout agir à grande échelle ou à l'échelle individuelle ?
2: Alors, aux deux échelles, c'est d'abord l'affaire de tous. Il n'y a pas de solution miracle pour lutter contre les moustiques en général, le moustique tigre en particulier. Donc il faut d'abord essayer d'éliminer les gîtes larvaires, c'est-à-dire toutes les petites quantités d'eau où il peut aller pondre, les réceptacles sous les pots de fleurs, vider les gouttières ou couvrir les bassins pour recevoir l'eau de pluie. Donc ça, c'est à l'échelle individuelle, on peut agir. Et puis on peut aussi se protéger en mettant des vêtements couvrants, des vêtements longs et amples, des moustiquaires aux fenêtres ou au-dessus des lits. Et en dernier lieu, utiliser des répulsifs disposant d'une autorisation de mise sur le marché. Ensuite, il existe aussi des moyens collectifs de lutte. Les agences régionales de santé ont pour mission de protéger la santé des populations et des actions de lutte antivectorielle peuvent être menées lorsqu'il y a des cas de dengue, de chikungunya ou de Zika pour éliminer les moustiques tigres et éliminer tout risque de transmission de virus.
1: Merci beaucoup Johanna pour ces premiers éclairages qui montrent que le moustique tigre est un enjeu à la fois local et global. Dans un instant, on va aborder les gestes concrets à adopter au quotidien. Johanna, je vous dis à tout à l'heure sur Phare FM.
2: À tout à l'heure.
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4: Johanna Fitt sera à nouveau avec nous dans une petite heure. Elle nous donnera tous les conseils pour limiter la présence du moustique tigre chez soi, à la maison et dans le jardin. On la retrouve vers 8h13 et vous aurez l'intégralité de cet entretien également à partir de 8h30 sur notre site pharefm.com.
1: Pourquoi on l'appelle le moustique tigre, Valériane ?
4: Parce qu'il est tigré.
1: Oui, mais ça veut dire tigré ?
4: Il a des rayures.
1: Donc il est rayé.
4: Oui, il est rayé.
1: Il est rayé ? C'est lui qui chante pour les Smiles Band ? C'est la blague que je voulais faire tout à l'heure. Sauf qu'en fait, j'ai vu que dans la prog, on n'allait pas écouter Rayé ce matin.
4: Oh mince. Voilà. Voilà, on s'est écouté un petit bout.
1: Voilà, ça fait pas plaisir. Mal, hein. Je sais que si ta fille, elle écoute. Ah bah non, si, elle a pas épreuve ce matin, ta fille.
4: Non, elle a pas épreuve, elle prépare son grand oral, donc elle va quand même se lever tôt pour travailler.
1: Ah bah si elle avait écouté à ce moment-là, elle aurait eu un bout de rayé, ça aurait peut-être refait sa journée. Good Weather Forecast, non, c'est bien aussi.
4: Bah c'est très bien même.
1: Ça, je me réjouis moi avec
4: en
1: Good
4: plus,
1: Weather
4: c'est
1: Forecast.
4: C'est nous ça, non ? Super Humans.
1: Oh bah attends, t'as les melons toi. Hein.
4: Super
1: t'as
4: héros.
1: Des chevilles, hein.
4: Super héros de ce vendredi, c'est vous.

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3: Il est 7h21, est-ce que vous avez besoin d'espoir ce matin?
4: Oui.
3: Toi t'en as... Oh punaise, c'était...
4: Bah, toujours, non?
3: Ah mais c'est sorti très vite quand
4: t'as,
3: même. Hein.
4: T'as
3: c'est...
4: pas tous les jours besoin d'une petite note d'espoir?
3: Oh. Eh ben je te propose de l'espoir partagé par Nick Jonas et Brandon Lake. Ce sera dans une dizaine de minutes ce matin sur Phare FM dans Positive Morning.
4: Tout comme votre rendez-vous du vendredi, tout ce que je devrais savoir sur la prière, on va apprendre à prier pour un sujet très particulier. Ça se vit en famille et ça se vit sur Phare FM.
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0: ça sent l'été à plein nez.
1: Ça sent l'été, exactement. Pff,
2: je veux un petit mocktail, là.
1: Je veux des tongs.
2: Oh.
1: Hein?
2: Alors, je précise que t'as déjà des sandales aux pieds.
1: Oui, c'est ça.
2: T'as déjà les pieds bien aérés, je pense.
1: En mode tongs, oui, oui, non, c'est bien.
2: Ah, j'en fais déjà bien les frais. Je rigole.
1: Moi, non, pas du tout.
2: Je plaisante. Non, mais oui, là, un petit mocktail avec le petit parasol, là. Tu
1: oui.
2: sais, le petit dans,
1: bah,
2: dans
1: oui.
2: le vert.
1: Quelle couleur, le parasol?
2: Bleu.
1: Bleu? Ah ouais. ouais.
2: Un parasol bleu. Couleur ouais. ciel.
1: Jaune. Ah oui, bah, moi,
2: couleur
1: je mets le soleil.
2: Ah bah, Et vous avez tous les ingrédients qu'il vous faut ce matin sur Phare FM. Il vous manque peut-être la question du jour.
1: Ah oui.
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1: Question du jour. On lui laisse le petit parasol rose. Voilà, comme ça, elle est contente aussi. Ouais. La question du jour.
2: Est-ce qu'elle prend vraiment un mocktail, la question du jour?
1: On le boira à sa place, sinon c'est pas
2: à la limite un sirop à la menthe, c'est tout ce que je lui autorise. Hein.
1: Ouais, c'est ça. Pour vous connecter à Dieu, quelle musique est-ce que vous aimez écouter en ce moment? Il y en a une qui vous parle particulièrement, qui vous fait ressentir quelque chose de particulier, justement en connexion avec Dieu. Vous nous partagez cette chanson, cet artiste au 0652 300 342.
2: 0652 300 342. Est-ce que je peux vous partager la musique qui moi me permet de me connecter à Dieu en ce moment?
1: Oui.
2: C'est Jérémy Besnard et Sébastien Korn.
4: Tu es fidèle.
2: Elle est magnifique.
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2: Je vais pleurer si je la laisse plus longtemps. Donc hop, je reprends le contrôle. Heureusement que je suis à la technique ce matin, Valériane. Mais non, vraiment, elle est magnifique. Tu ne changes pas. Jérémy Besnard, Sébastien Korn. Si jamais vous en avez une, vous nous la partagez ce matin.
1: Oui.
2: Et on vous la met, vous savez quoi?
1: Ouais, c'est ça, exactement. N'hésitez pas. Hein. 0652 300 342. C'est le numéro qui vous permet de nous joindre dans le studio. Un message écrit, un vocal. Je vous le rappelle, ce numéro, hein, prenez vraiment le temps de l'enregistrer dans vos contacts, 0652 300 342.
2: Mais le peuple se pose une question ardemment.
1: Alors le peuple, oui, on l'écoute.
2: Le peuple, c'est la Belgique, c'est la Suisse, c'est la France, hein, c'est potentiellement 25 millions d'auditeurs à travers la FM et le DAB+ pour Phare FM. Quel est le morceau qui permet à Valériane de se connecter à Dieu?
1: Bah, j'en ai un qui m'est venu.
2: C'est vrai.
1: Mais je sais pas si tu l'as sous la main. Là.
2: Alors attends, tu sais quoi? Alors, on est en direct, hein. On fait les choses bien, en direct. Dis-moi.
1: Alors, Jérémy Rosado.
2: J'en étais sûr! Tous les deux, c'est un Jérémy?
1: Oui, ça va.
2: Moi, c'est Jérémy Besnard, c'est Jérémy Rosado.
1: On sent pas les Jérémy.
2: Ils sont plutôt cool. Je vais peut-être nommer mon fils Jérémy. Oh! Non, je rigole. Je rigole.
1: Un jour peut-être.
2: Je rigole,
1: t'as le droit, tu fais ce que tu veux.
2: Jérémy Rosado. Je pense ne pas me tromper si je prends celui-ci. Mais tu vas quand même me confirmer, s'il te plaît.
1: Vas-y, mets-nous ce petit songe, je vais te dire si c'est ça. Exactement.
2: Je la connais comme si je l'avais faite.
1: Oh là là, j'aime tellement. En fait, à chaque fois que je l'entends, je prie pour toutes les personnes qui traversent des moments difficiles.
2: Arrête.
1: Parce que cette chanson nous dit « Keep holding on, tiens bon, va de l'avant, persévère, ça vaut la peine ». Et je me dis, quand j'écoute cette chanson, il y a peut-être des gens qui sont dans le désespoir, qui n'en peuvent plus, qui sont vraiment au fond et qui ont besoin de retrouver cet espoir-là. Et c'est cette chanson, elle me fait toujours prier pour ces personnes, même si je ne les connais pas personnellement. Voilà. Pour vous aussi, si vous êtes dans cette situation.
2: Je pense que la mission ce matin, c'est faire pleurer Timothée, clairement.
1: Non.
2: Ah, j'ai eu des émotions là encore. Hein. Je peux dire que j'ai passé un bon moment là avec Jérémy Besnard et Jérémy Rosado. Là. Dites-nous, 7h27, quel est ce morceau qui vous permet de vous connecter à Dieu très facilement? 0652 300 342.
1: En attendant, la nouveauté musicale va aussi nous apporter des frissons, portés par la voix de Teddy Swims, Mr. Know It All.
2: Monsieur, je sais tout quoi.
1: C'est ça.
2: C'est moi, monsieur, je sais tout.
1: Non, je pense pas.
2: Non, ça m'a pas l'air.
1: Comme ça, nous.
2: Non, peut-être que c'est vous, monsieur, je sais tout. Bah, dites-nous, qu'est-ce qu'on ne sait pas, nous? Bah, on ne sait pas quelle est votre musique qui vous permet de vous connecter à Dieu. 0 652 300.

0: Mister Know It All, Teddy Swims sur Phare FM, votre nouveauté à 7h31.
1: Il est trop fort Teddy Swims, à chaque fois qu'il prend le micro j'ai la chair de poule, j'ai des frissons, c'est impressionnant. Ça a déjà commencé avec Bad Dreams, et là maintenant avec Mister Know It All sur Phare FM, nouveauté musicale.
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0: Et avec la bonne nouvelle de ce vendredi 19 juin.
1: Et oui, en Europe, les dernières analyses montrent que la qualité des eaux de baignade est au plus haut niveau depuis quelques années maintenant. Alors, hier, t'as reçu une invitée,
0: oui,
1: Maëlle Thuriès, à propos justement de pourquoi certaines plages et certaines eaux, EAUX, sont aujourd'hui réglementées. Certaines, il faut les éviter. Et d'autres, bah, vous pouvez y aller franchement. Bah, c'est justement parce que des personnes comme Maëlle Thuriès, ton invité du jour d'hier, et bah, contribuent à faire en sorte que ces plages soient assainies. C'est ça le terme qu'on peut...
0: Ouais, on peut dire ça.
1: Le terme assainir.
0: Ouais, on peut dire ça. En tout cas, ils ont fait un classement eaux et rivières de Bretagne pour savoir quel est le taux de pollution sur les sur le littoral français. Donc, vous pouvez retrouver d'ailleurs ce classement et cette interview avec Maëlle Thuriès sur notre site pharefm.com.
1: Il y a pas mal de plages, de lacs et de rivières qui sont désormais classés excellents avec une eau plus propre, mieux contrôlée et plus sûre pour tous. Alors concrètement, ça veut dire qu'il y a des baignades plus agréables l'été, il y a moins de pollution et surtout des efforts environnementaux qui portent leurs fruits. Et c'est pas automatique, hein. Ça vient d'années de travail sur le traitement de l'eau, la protection des milieux naturels et la réduction des déchets. En clair, on améliore concrètement notre environnement et ça se voit directement quand on va à la plage ou au bord d'un lac, Valériane.
0: Et ça vaut le coup de faire ces petits gestes du quotidien, ces petits gestes écolos. Parfois, on croit que ça fait pas grand-chose, mais une goutte en amenant une autre dans la rivière... Bah, ça fait de belles mers, en tout cas. Le geste pour la planète, c'est tous les matins avant 7h.
1: Exactement, 6h45 précisément sur Phare FM dans Positive Morning. Tout ce que je devrais savoir sur la prière, c'est le prochain rendez-vous à ne pas manquer. En fait, c'est là. Hein.
0: Oui, c'est juste maintenant.
1: C'est à un bouton.
0: Là, là j'appuie. T'as le doigt dessus ?
1: Non, mais là, j'appuie.
0: Allez,
1: le rendez-vous se lance.
0: Pour toute la famille, tout ce que je devrais savoir sur la prière.
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4: Je peux prier. Jésus nous enseigne à prier pour que le règne de Dieu vienne. Notre Père est un grand roi et c'est aussi un bon roi. Il nous a promis qu'un jour il viendrait régner sur la terre. Ce jour-là, il remettra en ordre tout ce qui ne va pas dans le monde. Alors, il fera toutes choses nouvelles. Le mal, la souffrance et la mort n'existeront plus. Jésus nous enseigne à demander à Dieu de revenir pour régner sur toute la création. Et un jour, il le fera. Que ton règne vienne. Matthieu, chapitre 6, verset 10, dans la Bible. Quand nous obéissons à Dieu aujourd'hui, il vient régner en nous. Quand nous racontons à ceux qui nous entourent combien Dieu est bon, si quelqu'un se met à lui obéir, Dieu vient aussi régner dans sa vie. Je peux prier. Père, que ton règne vienne bientôt sur la terre. J'attends avec impatience le jour où tu feras toutes choses nouvelles.
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0: Vous êtes sur Phare FM, il est 7h35, bonne route, si ça y est, vous avez mis la clé dans le contact, vous êtes parti direction l'école ce matin, on est très heureux de faire ce bout de trajet à vos côtés.
1: Il y a quelques minutes, je vous ai parlé de Nick Jonas et de Brandon Lake, ils font un truc trop cool ce matin dans Positive Morning, c'est qu'ils nous donnent de l'espoir. Hope, un remix à écouter ce matin sur Phare FM.

0: De l'espoir pour vous en musique ce matin avec Hope, Nick Jonas et Brandon Lake à 7h39.
1: Comme tous les matins dans Positive Morning.
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1: La question du jour, et elle porte ce matin sur la musique. C'est la fête de la musique ce week-end. Et puis l'été se passe mieux quand il se passe en musique, notamment avec Phare FM. On vous a demandé ce matin, c'est quoi la musique qui vous aide à vous connecter à Dieu?
0: Ouais, c'est ça, une musique qui vous... comment dire, qui est...
1: Vous aide à vous connecter à Dieu.
0: Oui, non mais je cherchais une image, tu vois, c'est comme une échelle, voilà, si on imagine Dieu au ciel.
1: Donc
0: je sais
1: nous
0: pas.
1: On est par terre, c'est ça.
0: Ouais,
1: Dieu, il est à l'étage.
0: Qui nous aide à grimper les échelons, vous voyez ce qu'on veut dire. Il y a une musique particulière qui vous fait du bien, qui vous aide justement à entrer en relation avec Dieu. Vous nous la partagez ce matin au 0 652 300 342. Vous pouvez nous faire un vocal, comme l'a fait Laurent ce matin depuis la Suisse.
4: Coucou mes chers amis.
0: Coucou.
4: J'espère que vous allez bien. Concernant la question du jour, c'est pas une chanson qui va me connecter. En règle générale, ça va être plus être vraiment de l'instrumental et plus particulièrement du piano. Il y a une musique, enfin il y a dans la barre de recherche, je cherche musique inspirée Saint-Esprit, et puis j'ai 3 heures de piano, et puis voilà. Alors ça, les nuits où on dort très mal, ou les journées où on a besoin d'être vraiment connecté ou quoi, on déconnecte tout justement, on met ça, et puis on est loin. Ou alors on est tout près. À choix.
1: Merci beaucoup Laurent.
0: Loin des problèmes et près de Dieu. Bah merci Laurent. Donc le piano pour Laurent. Et vous, quelle est cette musique, cette chanson, cet artiste qui vous aide à vous connecter à Dieu? Vous faites comme Laurent ce matin, vous nous le partagez au 0 652 300 342.
1: Il est 7h40 sur Phare FM, la radio autrement. C'est l'heure de retrouver Parole du jour, un mot d'encouragement de la part de Bob et des Bigasses.

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1: La Bible dit dans Job chapitre 33, versets 14 et 15, « Dieu parle cependant dans un rêve. » Bonjour. Dieu donne des rêves. Dieu parle cependant dans un rêve, dans une vision, quand une torpeur tombe sur les hommes. Si tu ne veux pas passer le reste de ta vie dans l'insatisfaction, sors tes rêves du placard et dépoussière-les. Il est facile de se laisser absorber par les obligations de la vie. Le travail, les enfants, le conjoint, les parents âgés, l'entretien de la maison, etc. Mais il faut croire qu'il est possible de ressusciter sa vie et ses rêves, et qu'il est possible de retrouver l'enthousiasme d'autrefois et le courage d'affronter les déceptions du passé, d'examiner honnêtement comment tu t'es écarté du chemin et de regarder où tu vas. Puis, fais taire la voix intérieure qui dit « Il n'y a rien d'autre à attendre. Qui es-tu pour vouloir plus de la vie? Impossible, c'est trop tard !» Non, on abandonne ses rêves car on pense que c'est ce que les adultes sont censés faire. Mais en mûrissant, on réalise que poursuivre ses rêves, c'est ce qui nous permet de nous sentir vivants. En réalité, c'est avec de l'amour, de la prière et beaucoup d'attention que le rêve, comme Lazare, peut ressusciter. Le secret pour retrouver ses rêves, c'est de prendre plaisir à les poursuivre, plutôt que de se focaliser sur le résultat. Le succès de la réalisation ne réside

0: Pas dans la position, la renommée, le compte en banque, mais de faire ce qu'on aime. C'est ce que Jésus a promis. Je suis venu pour qu'ils aient la vie et qu'ils l'aient en abondance.
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2: Donne-moi, Seigneur, de retrouver mon enthousiasme. C'est la prière qui clôt cette pensée dans la brochure Parole du jour. N'hésitez pas à la demander de votre côté, paroledujour.com.
3: Elle est gratuite, bien évidemment, elle vous est offerte. Elle vous tient 3 mois, puis après c'est payant. Je rigole.
2: Pas du tout.
3: Non, c'est une blague.
2: Elle est gratuite, quel que soit le moment, que ça fasse juste quelques mois, que vous l'ayez demandé, ou plusieurs années, elle restera gratuite.
3: One Republic, la musique de Phare FM est elle aussi gratuite. Pour vous à tout moment, c'est Need Your Love, 7h43 sur Phare FM.

0: Need Your Love, One Republic sur Phare FM, 7h47, la musique nous fait tellement de bien, vous le ressentez tous les jours sur Phare FM, mais il y en a une en particulier qui vous permet de vous connecter à Dieu. 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
2: C'est la question du jour ce matin, vendredi 19 juin. On vous demande quelle est cette musique qui vous aide à vous connecter à Dieu. Aurélie, depuis Mulhouse, nous répond que la musique qui l'aide à se connecter à Dieu, qui lui permet de ralentir, d'être en lien directement avec la nature qui l'entoure et avec Dieu, qui lui fait vraiment toujours ressentir sa présence, c'est quand elle écoute ce morceau. Alors, c'est pas ce morceau précisément, mais c'est la reprise de ce morceau.
0: Ouais, Océan.
2: Exactement.
0: Ce titre-là.
2: Ce titre de Hillsong en français. Elle s'est repris par deux artistes qu'elle aime beaucoup, mais c'est ce morceau-là et c'est ces paroles-là qu'elle apprécie particulièrement. Mmh. Et vous, alors, quel est ce morceau qui vous sert pour vous connecter à Dieu? Vous répondez à ce numéro de téléphone.
0: 0652 300 342. Et si on l'a dans notre playlist, on vous en passe un petit bout. N'hésitez donc pas à nous écrire, même si c'est pour la toute première fois ce matin. 0652 300 342.
2: Et d'ailleurs dans notre playlist avant 8h, The Benjamin sur Phare FM. Ça change de dynamique, hein. C'est sûr, hein.
0: Ça va être très bon, c'est juste avant 8h pour profiter pleinement de ce vendredi en musique sur Phare FM.
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1: Dans un instant, il y aura le chiffre du jour sur Phare FM, la radio autrement. C'est un chiffre en lien avec un festival.
0: Le Jesus.
1: Pas cette fois-ci.
0: Bastille en attendant, Pompéi.

0: Ah, il en manque un.
1: Oh, on en a raté un. Oh, zut, allez, on recommence.
0: Allez, on met toute la musique. On peut pas, il est 7h54.
1: Ah oui, mince.
0: C'est l'heure de retrouver le chiffre du jour.
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0: Alors, on lui laisse de l'espace à la dame.
1: Oui, on lui laisse toute la place. Et oh, c'est quoi notre chiffre de ce vendredi, Timothée ?
0: Eh bien, aujourd'hui, le chiffre du jour, c'est 15 000, Valériane.
1: Mmh.
0: 15 000, c'est le nombre de participants attendus au festival Cannes-Lyon 2026. Lyon, okay. Comme les lions au pluriel.
1: Ah, d'accord, rien à voir avec la ville. On met pas de Y.
0: Voilà, plutôt.
1: Okay.
0: Ça démarre lundi prochain sur la Croisette. Créatifs, publicitaires, marques, agences venues de plus de 90 pays, tous réunis pour ce qui est considéré comme le plus grand rendez-vous mondial de la communication et de la publicité.
1: Ah.
0: Un événement international majeur qui place une nouvelle fois Cannes au centre de l'attention mondiale, bien sûr, avec le festival de Cannes. Là, on a festival Cannes-Lyon 2026 avec des conférences, des remises de prix et des débats autour de l'innovation et de l'intelligence artificielle. Donc 15 000 professionnels attendus dans quelques jours et déjà toute une ville en effervescence. Si vous nous écoutez à Cannes ce matin en DAB+, vous nous faites un message au 0652 300 342 et on vous fera une dédicace.
1: Exactement. Et puisque tu parles d'intelligence artificielle, on va en parler ce matin avec Christian Parizeau. Il nous rejoint tous les vendredis dans Actualité économique. On va voir que cette révolution technologique majeure n'a pas un impact aussi rapide qu'on aurait pu le penser sur nos emplois. On va retrouver Christian Parizeau sur cette question de l'intelligence artificielle à 8h54.
0: Et avant ça, les bons conseils pour tous les parents et pour encourager les enfants, c'est Focus Famille.

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1: Bonjour et bienvenue dans notre rendez-vous Focus Famille. Vous voulez que votre bébé soit indépendant et fasse les choses par lui-même. Mais en même temps, vous avez peur qu'il se décourage ou se blesse. Comment trouver le juste milieu ? La clé, c'est de donner aux tout-petits la possibilité de faire leur propre choix, mais dans un cadre bien défini. Par exemple, beaucoup de bébés aiment monter les escaliers à quatre pattes. Alors, essayez de laisser votre enfant grimper seulement quelques marches. Une fois qu'il les maîtrise bien, augmentez peu à peu le nombre de marches jusqu'à ce qu'il arrive à toutes les gravir. Ainsi, il apprend à monter les escaliers, mais vous diminuez les risques de blessures. Bien entendu, vous devez rester tout prêt pour intervenir le cas échéant. Les bébés doivent apprendre à faire les choses par eux-mêmes, et c'est bénéfique pour eux. Notre rôle, c'est de trouver des façons de les rendre indépendants tout en les préservant du danger.
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3: Des rayons de lumière formant une montagne bleu, blanc, rouge, Valériane. Imagine ça. Une montagne, ok, avec des lumières et c'est en bleu, blanc, rouge. C'est magnifique, hein?
2: Ouais, ça a l'air beau.
3: Eh ben, on parlera des Jeux Olympiques d'hiver dans les Alpes en 2030. Wow. Ils ont été dévoilés. Ce sera d'ici 3 minutes ce matin sur Phare FM dans Positive Morning avec notamment, comment il s'appelle?
2: La rédaction,
3: oui,
2: tu veux dire?
3: Oui, c'est ça, exactement. La rédaction à 2PRL, oui.
2: Dans un instant, le temps de profiter comme promis de The Benjaren, Just Look At Him. C'est sur Phare FM. On vous souhaite de passer un beau vendredi. Valériane et Timothée à vos côtés. Jusqu'à 9h30. Belle matinée.

0: fiez pas à leur douceur, elles sont très rock. Hein. C'est les sœurs de The Benjaren, Just Look At Him sur Phare FM, la radio autrement.
1: Il est 8h, bonjour et bienvenue sur Phare FM. On est très heureux de passer ce vendredi avec vous. On est le 19 juin, c'est Valériane et Timothée dans Positive Morning.
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1: Les prix à la pompe vont progressivement baisser.
2: Ouais.
1: La bonne nouvelle de ce vendredi avec la rédaction. Oh. Bonjour.
3: Bonjour, bonjour à tous. Ils sont 27 de plus qu'hier. 53 départements sont désormais placés en alerte orange canicule. Une vigilance qui s'étend du Grand Est à une partie de l'Occitanie en passant par les Alpes et la région parisienne. Des pointes à 40 degrés sont attendues ce vendredi sur l'ouest. Et le centre, un épisode de pollution à l'ozone est également en cours sur l'Île-de-France. La circulation différenciée mise en place avec une vitesse abaissée. Les travaux et autres activités polluantes sont également interdits dans la capitale. Autre conséquence de ces fortes chaleurs, plusieurs villes en France ont décidé d'annuler la fête de la musique ce week-end. C'est le cas notamment de Brive-la-Gaillarde en Corrèze. Des manifestations sportives sont aussi reportées comme la fête du vélo en Anjou ainsi que plusieurs courses à pied pour éviter les malaises et autres accidents. Les prix à la pompe vont progressivement baisser. C'est Emmanuel Macron qui l'a affirmé hier soir sur France 2 lors de l'émission L'Événement. Le chef de l'État s'est notamment félicité du protocole d'accord passé entre les États-Unis et l'Iran. On apprend cependant ce matin que les négociations censées démarrer ce vendredi en Suisse entre Téhéran et Washington sont reportées. Des rayons de lumière formant une montagne, bleu, blanc, rouge, les emblèmes des Jeux Olympiques d'hiver dans les Alpes en 2030 ont été dévoilés. Les organisateurs doivent acter ce vendredi la carte définitive des sites qui accueilleront les épreuves. Elle sera rendue publique le 29 juin. Et puis, c'est une première mondiale pour le géant du streaming. Netflix diffuse à partir d'aujourd'hui les chaînes de TF1 et les contenus de TF1+, un partenariat inédit annoncé il y a un an.
1: Merci beaucoup pour ces informations. Le point à présent sur la météo de ce vendredi.
0: Et ce matin déjà, le soleil tape fort de Bordeaux à Strasbourg avec des températures qui ne descendent presque pas sous les 20 degrés. Seul le bord de mer respire un peu vers Brest ou Cherbourg avec 21 à 25 degrés.
1: Dans l'après-midi, ça devient carrément brûlant. À Paris, Dijon ou Nancy, on attend 36 à 37 degrés. Même chose à Tours, Clermont-Ferrand ou Limoges avec 36 degrés et encore 35 à Bordeaux.
0: Attention quand même au ciel. Hein. Des orages peuvent éclater du côté de Rouen, Lille ou les Ardennes. Parfois accompagné de rafales et d'un peu de grêle.
1: Dans le sud, grosse chaleur aussi, 34 degrés à Toulouse, 33 à Marseille, soleil dominant.
0: Voilà pour votre bulletin météo sur Phare FM.
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1: Ça me fait penser, tu sais, quand j'étais au Maroc là en début d'année, quand les gens voulaient te faire acheter un truc, ils te disaient c'est moins cher que gratuit. Voilà. Voilà, c'est un argument peut-être. Je sais pas si ça marche trop, mais bon.
0: Il est 8h04 sur Phare FM. Rappel ce matin que vous pouvez au 0652 300 342 répondre à la question du jour.
1: QDJ.
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0: Quelle est cette musique qui vous aide à vous connecter à Dieu sur Phare FM?
1: Vous nous répondez ce matin au 0652 300 342. Vous nous partagez cette chanson, cet artiste. Vous faites comme Fabien. Lui nous dit que c'est Yahweh se manifestera. Un merveilleux chant, nous dit Fabien.
0: Eh ben Fabien, c'est juste pour vous, voilà, c'est quelques secondes avec Yahweh se manifestera par le collectif Pierre. C'était lors de leur live, c'était lors de leur tournée, c'était... Je sais plus, j'aurais pas à vous dire. clairement, parce qu'ils ont fait pas mal de déplacements depuis le début de la création de leur collectif. Yahweh se manifestera, Fabien.
1: Ouais, c'est vrai que c'est un très très beau chant. Faites comme Fabien hein, ce matin, partagez-nous ce chant qui vous permet eh bien, de vous connecter à Dieu, d'avoir un moment particulier dans votre journée. 0 652 300 342.
0: Peut-être que c'est Bush Lidji pour vous, peut-être que c'est cet artiste-là et vous allez le retrouver au Jesus Festival cet été, du 21 au 23 août à Paray-le-Monial, et vous le retrouvez maintenant sur Phare FM
1: avec Weight of My Shoulders. Belle journée, beau vendredi à l'écoute de Phare FM.

0: Bouche les yeux sur Phare FM, Weight of My Shoulders, pour bien vous accompagner en ce début d'heure sur Phare FM, il est 8h08.
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1: Top, je suis rayé, je suis un insecte, je pique, je fais des... Ah, j'ai réussi à l'avoir, celui-ci. J'ai pas attendu, hein.
0: Ah non, t'as pas attendu,
1: je supporte
0: si elle
1: pas
0: est
1: trop,
0: direct, hein.
1: Et alors, ce moustique-là pique surtout en journée et rarement la nuit, puisque c'est un... Ah non, c'est l'inverse, il pique surtout le... Non, si, attends... J'ai confondu avec son cousin.
0: Notre invité peut nous le dire.
1: L'invité le dit mieux que moi d'ailleurs, clairement.
0: Johan Affit, elle est chargée d'une mission vecteur et lutte antivectorielle. Il est question ce matin du moustique tigre. Comment s'en prévenir? Comment éviter qu'il s'installe également chez nous? On va pouvoir trouver tous ces conseils ce matin sur Phare FM.
5: Il faut être vigilant et éliminer les gîtes larvaires. Donc, ce sont des gestes qu'on a mentionnés tout à l'heure. Pour éviter toutes les petites quantités d'eau que l'on peut accumuler sur les balcons ou sur les terrasses.
1: Oui, donc il faut vider les pots de fleurs, hein, vous avez compris. Hein.
0: Oui, l'eau stagnante en fait.
1: Si vous avez du rempotage à faire, vérifiez qu'il n'y a pas de goutte qui déborde. Quoi.
0: Ouais, c'est ça exactement. Comment faire face aux moustiques tigres? Toutes les réponses ce matin sur Phare FM avec notre invité de ce vendredi.
1: Ce sera dans 3 petites minutes après Petit K, matin à rallonge sur Phare FM.
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0: Matin rallonge, petit cas sur Phare FM, on est vendredi, on est le 19 juin.
1: Et l'été approche à grands pas, comment faire face aux moustiques tigres? Ça y est, il est de retour pour cette nouvelle saison. Comment s'en protéger? Comment est-ce qu'on peut éviter qu'ils s'installent dans nos jardins, nos balcons et nos jardinières? On va pouvoir découvrir tout ça ce matin avec notre invité Johanna Fitte.
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0: Dans la première partie, nous avons vu que le moustique tigre s'est largement installé en France et qu'il représente à la fois une nuisance et un risque sanitaire. Dans cette seconde partie, on va se concentrer sur la prévention et les actions concrètes. Mon invité est toujours Johanna Fitte, chargée de mission lutte antivectorielle. Johanna, est-ce qu'on peut dire que le moustique tigre prolifère surtout à cause de comportements du quotidien parfois anodins?
3: Alors, c'est une des raisons pour lesquelles il prolifère, mais c'est peut-être pas la principale. Enfin, il a quand même une grande capacité d'adaptation. Il résiste à des hivers frais, à des longues périodes de dessiccation. Donc, c'est avant tout sa plasticité qui fait son succès planétaire. Mais effectivement, ce succès est encouragé par les gestes du quotidien et le fait que on ne soit pas assez vigilant pour éliminer les gîtes larvaires. Donc, la lutte contre le moustique tigre est l'affaire de tous. Vraiment mettre en œuvre l'élimination des gîtes larvaires en recouvrant les réceptacles d'eau de pluie, en retournant les œufs dans les jardins, par exemple, pour pas qu'ils accueillent l'eau de pluie, etc., en faisant des petits gestes du quotidien.
0: Alors, vous les avez cités, ces quelques gestes, mais est-ce qu'il y en a d'autres encore, les gestes les plus efficaces pour éviter justement sa présence autour de chez soi? Vous avez mentionné les gouttières, les petits réceptacles de pots de fleurs.
3: Oui, tout à fait. Il faut veiller à l'entretien des gouttières. Les terrasses sur clos sont aussi un bon lieu de prolifération des moustiques, un lieu de ponte. Donc, veiller à l'écoulement de l'eau de pluie sous le parquet des terrasses. Couvrir de moustiquaires les réceptacles d'eau pluviale ou mettre du sable sous les pots de fleurs, par exemple.
0: Et en cas de piqûre, est-ce qu'il faut s'inquiéter systématiquement ou il faut adopter simplement des mesures de base?
3: Alors, la plupart du temps, le moustique ne transmet pas de virus. En revanche, s'il y a des cas dans le voisinage de dengue, de chikungunya ou de zika, il ne faut pas hésiter à se signaler auprès du médecin en cas de symptômes et notamment de fièvre. Pour éventuellement faire un diagnostic de prévention contre la dengue, le chikungunya ou le zika.
0: Et quel message souhaitez-vous faire passer aux Français, aux Françaises à l'approche de la période estivale?
3: Alors, le message, c'est qu'il n'y a pas de solution miracle contre le moustique, donc c'est vraiment l'affaire de tous. Il faut être vigilant et éliminer les gîtes larvaires. Donc, ce sont des gestes qu'on a mentionnés tout à l'heure. Pour éviter toutes les petites quantités d'eau que l'on peut accumuler sur les balcons ou sur les terrasses. Se signaler en cas de symptôme lors d'un retour de voyage. Si une personne a été dans un pays où la dengue ou le chikungunya circule, il faut vraiment être vigilant en cas de fièvre au retour de voyage et se signaler à son médecin pour faire une prise de sang. Et puis se protéger des moustiques en général en portant des vêtements longs, en mettant des moustiquaires au-dessus des lits ou sur les fenêtres et en utilisant en dernier recours un répulsif portant une autorisation de mise sur le marché. Voilà les bons gestes à adopter.
0: Lutter contre le moustique tigre, c'est avant tout agir au quotidien en limitant les eaux stagnantes et en adoptant des gestes simples comme partagé par mon invité du jour. Merci beaucoup Johanna Fitte pour cet éclairage et pour vos conseils précieux en matière de prévention.
3: Je vous en prie, merci à vous.
0: Merci beaucoup, au revoir.
3: Au revoir.
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1: Vous savez tout ce qu'il faut faire pour se préserver du moustique tigre et profiter sereinement de cet été. Si vous avez manqué une partie de cet entretien, pas de problème. On retrouvera notre invité directement sur notre site. Johanna Fitte sera avec nous à partir de 8h30 avec un très très bel article qui accompagnera cet entretien.
0: Pourquoi tu dis ça? Un très très bel article.
1: Est-ce que c'est toi qui l'as fait?
0: Oh, c'est trop gentil. Eh, mais tu sais que j'ai un bug, j'étais en mode, tu dis ça parce que c'est toi qui l'as fait.
1: Non, c'est toi.
0: Ah, mais c'est très gentil. Alors, je sais pas si c'est un très très bel article. En tout cas, il y aura l'intégralité de son propos, bien sûr, à retrouver dès 8h30. Martin Garrix et Ed Sheeran. Repeat it. Ce sera juste après 8h30 ce matin sur Phare FM dans Positive Morning. De quoi profiter un maximum de la musique. Et puis on n'a pas que Martin Garrix et Ed Sheeran sous le coude, Valériane.
1: Exactement, on va d'ores et déjà vous passer Flo de la Vega avec Printemps éternel. 8h16. Allez, on profite de ces derniers jours de printemps avant le retour dès l'été. Ce sera

0: Il est 8h20, dans une dizaine de minutes, la nouveauté musicale sur Phare FM.
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0: Bonjour et bienvenue sur Phare FM, vous êtes dans Positif Morning, il est 8h23. On passe ensemble un beau vendredi autour de la musique, celle qui vous inspire, celle qui vous fait du bien.
1: On est au téléphone avec Narcisse depuis Mulhouse, bonjour Narcisse.
0: Bonjour Narcisse.
2: Bonjour Valérien, bonjour Timothée.
1: Comment ça va ce matin Narcisse?
2: Dieu fait grâce.
0: C'est une belle journée, ça a bien commencé ce vendredi Narcisse?
2: Oui, ça va.
1: Alors Narcisse, vous avez répondu à la question du jour, quelle est cette musique qui vous permet de vous connecter à Dieu? Et vous avez répondu que c'était un morceau très précis d'ailleurs, d'un groupe très précis, c'est lequel?
2: Le morceau intitulé « Cœur à cœur » du groupe Hillsong.
1: Alors anciennement Hillsong FR, aujourd'hui il s'appelle Parfaitement Imparfait. Vous l'avez découvert comment ce morceau?
2: Je l'ai découvert sur YouTube. J'aime écouter les louanges, voilà. Et je suis tombé sur ce morceau et j'ai aimé, surtout les paroles.
0: Qu'est-ce qu'elles disent justement, les paroles, Narcisse? Qu'est-ce qui vous touche particulièrement dans ces paroles?
2: Les paroles sont édifiantes. Par exemple, la parole qui dit cœur à cœur avec toi, quand je suis dans ta présence, rien d'autre important. Et moi, ça m'aide à me plonger dans la présence de Dieu. Mmh. Et parfois, ça m'inspire aussi à continuer dans mon temps de prière. Mmh. Et voilà. Après, j'en ai beaucoup, mais en ce moment, ces derniers temps, c'est ma louange préférée. Le reste perd en importance quand je suis là dans ta présence.
1: C'est les paroles.
2: Quand devant ta grâce.
0: Ouais, des paroles très profondes, un cœur à cœur, un moment intime avec Dieu. Est-ce que vous arriveriez, Narcisse, à nous le fredonner ou à nous le chanter un petit peu pour qu'on ait une idée de la mélodie?
2: Sachez que moi, j'ai une voix qui ne va pas faire plaisir aux oreilles. Hein.
0: Ouais, c'est pas grave, c'est juste pour nous donner une idée.
2: Le reste perd en importance quand je suis là dans ta présence, face à face. Devant ta grâce, le reste perd en importance quand je suis là dans ta présence.
1: J'ai pas vu de différence avec l'original.
0: Narcisse, vous chantez super bien.
1: J'ai pas vu de différence avec l'original, mais c'est vous le chanteur qui accompagne Ursula en fait. C'est pas du tout Tendri, c'est vous qui accompagne Ursula sur le morceau en fait.
0: Merci Narcisse pour ce beau cœur à cœur, c'était magnifique.
2: Je vous en prie.
1: Narcisse, est-ce qu'on peut rester encore un petit peu avec vous au téléphone? Puisque là, il est 8h25, c'est l'heure pour nous de lancer un petit jeu spécial sur Phare FM. C'est le jeu du C'est quoi le truc? Est-ce que vous connaissez Narcisse?
2: Oui.
0: Alors ce jeu du C'est quoi le truc, c'est simplement un mot mystère. Alors aujourd'hui, on l'a choisi ensemble avec Timothée. Vous ne le connaissez pas, bien sûr, mais vous avez la possibilité de poser des questions et de faire des propositions. On va essayer de le trouver avec vous avant 9h. Le thème aujourd'hui, c'est la musique.
1: Voilà, tout simplement. À partir du thème de la musique, on a défini un mot. Est-ce que vous êtes prêts? On va vous donner 30 secondes et vous pourrez poser un maximum de questions, Narcisse.
2: Ok.
1: Alors attention, je lance le chrono dans ce cas-là.
2: C'est la mélodie?
1: Est-ce que c'est la mélodie?
0: Non, ce n'est pas la mélodie.
2: Est-ce que ce sont les paroles?
1: Ce n'est pas les paroles non plus.
2: Est-ce que c'est le message que véhicule la musique?
0: Non plus.
2: Est-ce que c'est la sonorité?
0: Non, ce n'est pas la sonorité.
2: Alors là, je suis bloqué.
1: Si vous avez une dernière question, on la prend parce que ça a sonné sur le fil.
2: C'était l'ambiance?
1: Est-ce que c'était l'ambiance?
0: Non, Narcisse, ce n'est pas l'ambiance.
1: Mais bien, il y a eu pas mal de questions, c'est pas mal.
0: Il y a
1: eu
0: pas mal de questions, ça nous aide à avancer. Bravo Narcisse.
2: Merci
1: beaucoup d'avoir été avec nous Narcisse ce matin. Qu'est-ce qui est prévu aujourd'hui? Vous allez travailler, c'est vendredi, dernière journée de travail?
2: Oui, après c'est... un peu calme dans les chantiers, donc j'ai pas de pression. Et voilà, j'ai le temps de vous écouter jusqu'à la fin.
0: Ah ça, c'est la bonne nouvelle. Des journées calmes, ça fait du bien, ça fait plaisir.
1: Et de pouvoir nous écouter jusqu'au bout aussi,
0: en
1: ça fait
0: plus,
1: bien.
0: Merci Narcisse d'avoir passé ce moment avec nous ce matin. On vous souhaite un beau vendredi.
2: Merci, bon vendredi à vous aussi.
0: Merci, à bientôt Narcisse.
1: 0652 300 342, c'est le numéro de téléphone pour nous appeler ce matin et tenter de deviner c'est quoi le truc sur le thème de la musique.
0: On n'a pas posé notre question type,
1: Timothée. Ah oui, ben Narcisse, elle a pris la parole.
0: Il a pris la parole, on va la poser quand même.
1: Oui.
0: Timothée, est-ce que notre mot mystère est bleu?
1: Bah ça peut.
0: Ça peut.
1: C'est pas obligé et c'est pas sur ça qu'on va mettre le focus, mais ça peut.
0: Ça peut.
1: Mais j'en ai jamais vu. Non. Si, j'en ai déjà
0: si,
1: vu.
0: Si, ouais, ouais. Si.
1: Ah, tu vois, toi aussi, t'as le réflexe.
0: C'est pas le plus courant, mais ça peut. On va pas vous aider plus. Hein. Ouais. Oh là là là là.
1: Bon, allez. La musique, le thème, le mot mystère, 0652 300 342.
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1: 8h29 sur Phare FM, ça veut dire quoi, Valériane?
0: Ça veut dire qu'il est temps d'écouter la nouveauté de ce vendredi, Elijah Thomas. Ça s'appelle Phil et c'est pour vous ce matin.
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0: Lydia Thomas, Phil sur Phare FM, la radio autrement.
1: Vous êtes au bon endroit pour profiter ce matin de cette journée et jouer avec nous ce matin à C'est quoi le truc au 0 652 300 342.
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1: C'est quoi le truc? Un mot mystère à découvrir d'ici 9h. Vous posez toutes vos questions pour tenter de le découvrir sur le thème ce matin de la musique. Toutes vos questions pour essayer d'affiner ce thème-là qui est quand même assez large. On a besoin d'avancer un petit peu grâce aux indices qu'on trouvera au travers de vos questions. 0 652 300 342, je vous rappelle ce numéro de téléphone. Vous pouvez nous faire un message écrit, pourquoi pas un message vocal également, pour poser vos questions. Et passez également un moment avec nous au téléphone pour un chrono de 30 secondes et poser un maximum de questions pour tenter de découvrir c'est quoi le truc.
0: On est au téléphone avec Laurent depuis Mulhouse. Bonjour Laurent.
4: Oui, bonjour.
0: Comment
4: bonjour
0: ça va Laurent. Ce matin Laurent?
4: Oui, allô?
0: Oui.
4: Ça va, problème de son.
0: Ah, ça va, vous nous entendez bien là Laurent?
4: Oui, c'est bon.
0: Ok, ah, super. Super, on est bien avec vous, vous êtes bien avec nous. Tout le monde est ensemble, tout le monde se tient bien la main.
4: C'est bon.
1: Alors Laurent, vous êtes avec nous ce matin pour C'est quoi le truc? Vous connaissez le principe bien sûr de ce jeu-là. Oui. Vous allez pouvoir poser un maximum de questions sur un chrono de 30 secondes.
4: Ok.
1: Est-ce que vous êtes prêt Laurent?
4: Ouais.
1: Alors on lance le chrono.
0: Allez-y.
4: Alors est-ce que c'est un principe, un principe musical?
1: Non, ce n'est pas un principe musical.
4: Ok. Est-ce que c'est dans un style, le mot a un rapport avec un style particulier de musique?
0: Ça n'a pas un rapport avec un style précisément, non.
4: Ouais, alors je vois pas. Est-ce que...
0: Allez-y, posez votre question.
4: Style, du coup.
1: Est-ce que, pardon?
4: Est-ce qu'on entend ce mot? Est-ce que c'est adapté à tous les styles?
0: On le retrouve dans tous les styles, je pense.
1: Oui, on peut le retrouver dans tous les styles.
0: On peut dire ça, effectivement. Ouais. On le retrouve dans tous les styles, voilà.
1: Est-ce que ça vous aide, Laurent?
4: Non, pas vraiment.
0: J'aime la franchise. L'authenticité.
4: Le domaine musical étant tellement vaste.
0: Ah oui,
1: c'est ça.
4: Une question que je n'ai pas posée, je n'ai pas entendu la question posée à ce sujet. Peut-être alors un instrument de musique, peut-être... allez, à tout hasard, la guitare.
1: Comme ça, directement, petite question hors chrono.
0: Bah alors, question hors chrono et proposition, donc. Est-ce que le truc, c'est la guitare? Non mais Laurent, c'est n'importe quoi ce qui vous est arrivé là ce matin, je vous le dis tout de suite. Hein. Vous posez des questions. Vous posez des questions.
1: Oui,
0: on vous dit non, vous dites même, oh, bah je vois pas, et après vous faites, bon allez, guitare, et puis ça passe, voilà, super.
1: On peut dire que vous avez de la chance là, sérieusement, Laurent.
0: Ah non, mais j'en reviens pas, moi, Laurent.
1: Moi, j'aime bien parce que vous avez posé des questions assez ciblées, et puis d'un coup, rien à voir, et puis hop, bim, c'est ça.
4: Bon, peut-être parce que j'ai 4 guitares à la maison, je sais pas.
1: Mais tiens, ça peut jouer.
0: Ça peut aider.
1: Ça peut aider, effectivement.
0: Est-ce que les guitares sont accrochées sur le mur, Laurent?
4: Alors, sur les 4, il y en a 2.
0: Il y en a 2, donc j'imagine qu'il peut y avoir cette fameuse scène où vous êtes au téléphone avec nous, puis vous faites « Non, je vois pas », vous tournez la tête en direction du mur, vous voyez les guitares et vous faites « Bah, allez-y, guitare !» voilà.
4: Non, parce qu'elles sont au salon et là, je suis dans la chambre.
0: Ok, ça marche. Bon.
1: Okay. Bon, c'était pas ça, mais bon. Bravo Laurent, c'est très bien vu.
0: Eh bah, félicitations, 8h35, le truc a été trouvé par Laurent Mulhouse.
1: Je me demande si c'est pas un record.
0: C'était la guitare, quoi. Ouais, bah oui, 10 minutes.
1: Ouais, c'est ça.
0: En 10 minutes chrono, incroyable.
1: Bon, bah la journée commence bien, Laurent.
4: Amen.
0: Félicitations Laurent d'avoir trouvé c'est quoi le truc. On vous souhaite une très belle journée. Merci d'avoir été avec nous ce matin.
4: Merci, bonne journée à vous aussi.
0: Merci.
1: Bonne journée Laurent.
0: Oh là là là là, mais incroyable. 10 minutes chrono. chrono trouvé. Et puis moi, tu sais que j'avais aucun espoir. Là, j'étais en mode, on lui a dit non, on lui a dit non. Il a même dit lui-même, je vois pas.
1: Oui, c'est
0: en mode,
1: ça.
0: Bon, bah, on va raccrocher.
1: Et puis on était quand même assez loin avec les questions, les premières questions.
0: Et finalement, tu lui lances la perche d'une proposition quand même, même si voilà, et il dit au hasard la guitare. Non, mais là, alors là.
1: Bon, ben voilà, comme quoi ça peut marcher. Hein. Vous aussi, vous pouvez tenter votre chance. C'est quoi le truc? C'est tous les jours du lundi au vendredi dans Positive Morning. Nouveau C'est quoi le truc? Ce sera lundi.
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1: Des rendez-vous inspirants, c'est tous les matins sur Phare FM avec notamment Présentiel, un moment avec Jésus, c'est votre prochain rendez-vous, ça se passe à 8h40. On parlait tout à l'heure de cette chanson Un cœur à cœur avec toi Seigneur, et ben c'est justement ce qu'on vous propose au travers de ce rendez-vous, ça se passe dans 3 minutes.
0: Juste avant ça, il y a Martin Garrix et Ed Sheeran, comme promis dans Positive Morning, on est vendredi, on est le 19 juin, passez une...
1: ...de ce rendez-vous, ça se passe dans 3 minutes.
0: Juste avant ça, il y a Martin Garrix et Ed Sheeran, comme promis dans Positive Morning, on est vendredi, on est le 19 juin, passez une très belle

0: 8h40, vous êtes accompagné par les voix de Martin Garrix et Ed Sheeran avec Repeat It sur Phare FM.
1: Une autre voix va venir se mélanger ce matin, mais elle va apporter réconfort et ordre et calme dans votre matinée. C'est la voix de Jésus, voici Présentiel, un moment avec Jésus, 8h40 sur Phare FM.
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3: Bonjour, mon ami. Le mot « père » ne résonne pas de la même façon pour tout le monde. Pour certains, il évoque la sécurité et la tendresse. Pour d'autres, il réveille une absence ou une blessure. Si c'est ton cas, je veux que tu saches quelque chose. Mon père le sait. Et il ne te demande pas de faire comme si tout allait bien. Le psalmiste a écrit ces mots. Car mon père et ma mère m'abandonnent, mais l'Éternel me recueillera. Mon père ne prend pas la place de celui qui t'a manqué. Il occupe une place que personne d'autre ne peut occuper. La sienne, celle d'un père qui ne part pas, qui ne déçoit pas, qui ne trahit pas. Il ne te demande pas d'oublier ta douleur. Il ne te demande pas non plus de rester prisonnier de ce qu'un père terrestre n'a pas su faire. Ce que ton père terrestre n'a pas su faire, mon père l'a couvert par une adoption que rien ne peut défaire, parce qu'elle repose sur son amour, pas sur ton histoire. Mon ami, que le mot « père » soit pour toi un sourire ou une larme. Cette vérité te concerne. Mon père t'a choisi comme son enfant et rien ne changera cela. Ton ami.
4: Seigneur Jésus, guéris les endroits en moi où le mot « père » fait encore mal. Aide-moi.

0: à recevoir un amour paternel que je n'ai peut-être jamais connu. Je refuse de laisser mes blessures définir ma relation avec toi. Tu m'as choisi comme ton enfant. Que cette identité soit mon ancre. Amen.
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3: Bay Turner, Somebody's Praying. Après avoir vécu ce moment avec Jésus, il est inévitable qu'on ne vous passe pas Somebody's Praying de Bay Turner. Quelqu'un est en train de prier pour vous en ce moment même et c'est pour ça que vous avez pu entendre Présentiel ce matin, un moment avec Jésus sur Phare FM.
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0: Betourneur, on vous accompagne ce matin sur Phare FM avec Somebody's Praying. Il est 8h47.
1: Dans un instant, dans Positive Morning, on va revenir sur l'actualité économique de notre pays. On va se poser une question. On va la poser également à Christian Parizeau, parce que si on se pose juste la question, on n'aura jamais de réponse.
0: Mm-hmm.
1: Alors que si on la pose à Christian Parizeau, notre chroniqueur économique, eh ben on va avoir des réponses. Christian, bonjour.
0: Bonjour Christian.
2: Oui, bonjour.
1: Alors,
2: bonjour.
1: Christian, bonjour à tous deux. Est-ce que l'intelligence artificielle va voler notre emploi?
2: Bah, j'espère que non, quand même. faut espérer que non. Non, mais c'est vrai que c'est une question, ça fait un peu peur, hein, surtout sur les jeunes générations qui ont peur de ce déploiement. Mais on s'aperçoit que d'une part, ça concerne qu'un petit nombre de secteurs où on a vraiment un effet substitution. On a quelques statistiques, hein, notamment aux États-Unis, où on voit que ça concerne qu'à peu près 15% des emplois qui sont vraiment à risque, hein. Et puis derrière, ça crée aussi des emplois. Et puis surtout, faut voir les limites de l'intelligence artificielle. Ça remplace pas l'humain. Et donc, faut relativiser un peu toutes ces peurs. Mais je vais essayer de vous donner quelques éléments chiffrés, quelques études autour de ça qui montrent que finalement, ça sera sûrement beaucoup plus long, ce déploiement de l'intelligence dans les entreprises, beaucoup plus que ce que nous, on utilise tous les jours sur nos smartphones, et que finalement, on a peut-être notre emploi qui va être encore préservé pendant quelques temps. Faut l'espérer.
0: Ça, c'est la bonne nouvelle. Ouf, ouais, c'est ça. Merci beaucoup, Christian. On vous retrouve donc à 8h54 dans Actualité économique.
1: À 8h54 sur Phare FM, la radio autrement Actualité économique avec Christian Parizeau, et un petit peu avant 9h. C'est le retour de l'école Pierre.
0: Avec comme toi.
1: On va passer un très bon moment ce matin dans Positive Morning. Très bonne matinée à notre écoute.
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0: France, bonjour la Suisse, bonjour la Belgique, on est très content de vous accompagner. On, c'est Timothée et Valériane.
1: Ah oui, très très content de passer ce vendredi à vos côtés puisque tu parles de la Belgique. Eh bien, on est au téléphone ce matin avec Philippe. Bonjour Philippe.
2: Bonjour la France, bonjour nous.
0: bonjour la Belgique. Bonjour Morlanvels.
2: Ah, tu vas y arriver, Timothée, tu vas y arriver.
0: Oui, je promets que je vais y arriver, je vais m'entraîner.
1: On essaye à chaque fois, un jour, on l'aura, hein, Philippe.
2: Mais oui.
1: Philippe, ce matin, on est sur le thème de la musique, et pas n'importe quelle musique, celle qui nous permet de nous connecter à Dieu, de ressentir quelque chose, d'avoir un moment particulier avec lui. Vous, effectivement, il y a certaines musiques qui vous inspirent et qui vous permettent de vous rapprocher de Dieu.
2: Oui, tout à fait. Il y a deux cantiques, un plus récent et un plus ancien, qui m'ont touché particulièrement. Le plus ancien depuis que je suis converti, donc ça fait quand même pas si longtemps que ça, mais voilà, ça fait depuis 2012. Et c'est un chant qui m'a toujours ému en l'entendant et en écoutant les paroles qui sont prononcées. C'est le chant « Gloire à son nom ». Où on rappelle un peu le... Oui, c'est ça.
0: Alors, je veux pas créer une émotion pendant que vous êtes en train de parler, mais voilà, il y a l'ambiance derrière, on continue de vous écouter, Philippe.
2: Non, donc c'est la première strophe, on rappelle un peu le sacrifice, enfin un peu beaucoup, le sacrifice de Jésus à la croix pour nous. C'est relativement... c'est triste, parce que voilà, on sent vraiment la douleur qu'il a subie à la croix avec les clous... Et puis après, la seconde partie du chant, c'est l'espoir, c'est la joie, c'est la résurrection, et voilà, donc c'est génial. Donc voilà, ça me transporte, ce chant me transporte, dans un sens comme dans l'autre. C'est un ascenseur émotionnel, comme on dit.
0: Et ça, c'est le premier chant, vous nous avez parlé d'un deuxième, n'est-ce pas ?
2: Oui, c'est ça, donc l'autre, c'est un plus récent, c'est « Je veux proclamer le nom de Jésus ». Par exemple.
0: Je les ai tous, Philippe. Hein.
2: Il est trop fort, ce Timothée. Il est trop fort.
1: Qu'est-ce que vous voulez, Philippe ?
0: Qu'est-ce qui vous touche avec ce morceau ?
2: Bah oui. Pardon ?
0: Qu'est-ce qui vous touche avec ce morceau ?
2: Ben ça, c'est la puissance de Dieu, en fait. C'est la puissance de Jésus, la puissance de tout ce qu'il fait. Et alors, il y a une strophe, c'est « Je veux proclamer le nom de Jésus sur mes familles, sur ma famille et à... » À chaque fois, ça me transporte parce que je pense à mes enfants, je pense à mes petits-enfants, je pense à mes parents qui malheureusement ne sont pas chrétiens. Donc voilà, j'espère que un jour ils plieront le genou devant Jésus et qu'ils donneront leur cœur à Jésus. Mais voilà, donc c'est encore un truc, un chant très très émouvant pour moi. Voilà, je suis aussi transporté quand j'entends ce chant-là.
1: Est-ce que ce chant il nous invite aussi à prier justement pour notre famille, Philippe?
2: Oui, bien sûr. Prier non seulement pour notre famille, mais aussi, alors dans ce chant-là, il y a aussi prier, proclamer le nom de Jésus sur nos ennemis. C'est vraiment, moi je suis aussi touché, j'ai à cœur la mission de Portes Ouvertes pour les chrétiens persécutés. Et c'est aussi de prier pour nos ennemis. C'est pas facile.
0: Mais non.
2: Parce que celui qui nous a ennuyés, je sais pas moi, le gars qui veut pas avancer alors que le feu est vert, il s'aimerait bien. Hein. Voilà, c'est un peu l'exemple.
0: On sent
2: voilà,
0: que c'est vécu récemment, ça, Philippe. Hein.
2: Non, pas du tout. Mais voilà, c'est ça. C'est aussi prier pour tout le monde en fait, pour ceux qui croient, pour ceux qui croient pas, pour nos familles, pour nos ennemis. Voilà, il faut prier pour chacun puisque le Seigneur il n'attend qu'une chose, c'est que tout le monde vienne à lui. En fait.
0: Ah oui.
1: Eh ben merci beaucoup Philippe de nous avoir partagé ces chansons très très inspirantes ce matin. On vous souhaite de passer un beau vendredi, un beau week-end également du côté de la Belgique.
2: Merci à vous et hydratez-vous bien, comme on dit pour l'instant sur toutes les radios.
0: Exactement, hydratez-vous
1: Exactement.
0: Bien, c'est très important. Merci beaucoup Philippe, merci beaucoup. 0652 300 342, vous nous partagez quelle est cette musique qui vous permet de vous connecter à Dieu. J'en ai pas mal, normalement sous le coude. Normalement je devrais avoir la vôtre aussi. Voilà. Si je l'ai pas, c'est pas grave, ça peut arriver aussi. Je suis pas parfait, j'ai des failles, écoutez.
1: On va essayer de chanter nous, hein. Ça marche aussi.
0: Tu t'es engagé pour nous, à notre nom.
1: Je sais pas, on espère qu'on l'aura, mais bon, si jamais.
0: Changement d'ambiance, on passe de la musique à l'intelligence artificielle.
1: L'intelligence artificielle va-t-elle voler votre emploi ? Vous vous posez peut-être la question. Eh bien, toutes les réponses sont ce matin dans Actualité économique avec Christian Parizeau.
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5: L'intelligence artificielle va-t-elle tuer votre emploi? On pourrait le craindre en regard de la rapidité du développement de l'intelligence artificielle, des sommes investies dans ce domaine. On pourrait craindre que demain, on se retrouve face à un chômage de masse à cause de l'intelligence artificielle. Dans les faits, ça semble beaucoup plus compliqué que ça. Certes, on a un taux d'utilisation de l'intelligence artificielle, un taux de diffusion de cette technologie qui est impressionnant. ChatGPT ne date que de la fin 2022. Mais pour autant, quand on regarde dans les entreprises, dans leur organisation du travail des entreprises, seulement un petit nombre d'entreprises profitent réellement de gains de productivité grâce à l'intelligence artificielle. Une dernière récente enquête de PCW montre que seulement 20% des entreprises captent 74% des gains de productivité totaux. Donc seulement 20% des entreprises bénéficient à plein du déploiement de l'intelligence artificielle dans leur organisation, dans leur production de services. C'est plutôt des secteurs comme la logistique avec l'optimisation des chaînes d'approvisionnement, des secteurs dans les logiciels, dans les médias, où là, on a les plus forts gains de productivité. Naturellement, les secteurs plus sociaux, où le contact humain est important, les gains de productivité sont particulièrement faibles. Certes, l'intelligence artificielle peut être un compagnon, un assistant pour pas mal d'employés, mais c'est pas pour autant un élément qui va modifier profondément votre productivité au travail et modifier profondément votre travail. Donc, l'intelligence artificielle va se diffuser, mais sûrement beaucoup plus lentement qu'on l'anticipe. Et puis, surtout, il y a quand même quelques faiblesses. D'une part, l'intelligence artificielle est mal adaptée dans les situations qui sont improbables. Ça reste des modèles probabilistes et donc lorsque vous êtes dans une situation inconnue, l'intelligence artificielle se retrouve en difficulté. Elle prend des décisions, mais souvent ces décisions boîte noire. On ne sait pas pourquoi elle a pris ces décisions. Donc ça demande souvent quand même d'y réfléchir avant de déployer les solutions que présente l'intelligence artificielle. Et puis surtout, des fois, elle hallucine. Elle connaît des réponses totalement fausses, même si elles sont très bien argumentées. Donc derrière ça, il y a quand même encore du progrès à attendre. Et derrière ces modèles probabilistes, il va falloir encore la validation de l'humain. Donc non, l'intelligence artificielle ne changera pas tous les métiers et ne changera pas forcément votre métier dans les prochaines années.
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0: La Suisse annonce le report des négociations entre les États-Unis et l'Iran. Bah alors la Suisse, pourquoi vous nous annoncez ça? C'est pas une bonne nouvelle ça, le report des négociations.
1: On va voir si c'est une bonne nouvelle. En tout cas, peut-être qu'il y en aura dans la suite de l'actu.
0: Mais
1: ça
0: oui.
1: Se passe à partir de 9h avec la rédaction. Avant ça, on vous l'a promis, ils arrivent, les étudiants de l'école Pierre, comme toi, sur Phare FM.

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1: Il est 9h. On est dans les dernières minutes de Positif Morning, les 30 dernières minutes de l'émission sur Phare FM.
0: Et puisqu'on est dans les toutes dernières minutes de cette émission, on ne va pas passer à côté de l'occasion de saluer Emma. Elle nous écoute depuis Rosny-sous-Bois, en Seine-Saint-Denis. On lui envoie une grosse bise ce matin. Emma a fait quelque chose de pas commun. Elle était auditrice de Phare FM.
1: Oui.
0: 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On la remercie. 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
1: C'est le jeu vidéo le plus attendu de la décennie et c'est la rédaction de PRL qui va nous en parler ce matin sur Phare FM, avec parmi d'autres informations bien sûr. Bonjour.
2: Bonjour à tous. La vigilance orange canicule étendue depuis ce matin à 53 départements, de l'Occitanie au Grand Est en passant par les Alpes et la région parisienne. Un épisode de chaleur qui perturbe les épreuves du bac. Dans l'académie de Poitiers, les épreuves du grand oral prévues lundi et mardi ont été reportées. Plusieurs municipalités ont également annulé la fête de la musique ce week-end, notamment à Brive, en Corrèze. La Suisse annonce le report des négociations entre les États-Unis et l'Iran. Elles étaient censées débuter aujourd'hui après le protocole d'accord signé par Donald Trump et le président iranien. Emmanuel Macron ne croit pas qu'on puisse dire que la guerre est totalement terminée. On rentre dans une nouvelle phase qui est celle de la coopération et du dialogue, indique le chef de l'État sur France 2. Dans le reste de l'actualité, c'est le jeu vidéo le plus attendu de la décennie. Rockstar Games annonce que la prévente de GTA 6 sera lancée le 26 juin. La jaquette du jeu a également été dévoilée. Sa sortie est attendue le 19 novembre, plus de 13 ans après le dernier opus de la série. GTA V qui s'était écoulé à plus de 230 millions d'exemplaires, ce qui en fait le deuxième jeu vidéo le plus vendu de tous les temps, derrière Minecraft. Et puis en foot, le Mexique, premier pays à valider son billet pour les 16e de finale de la Coupe du Monde après sa victoire 1-0 cette nuit contre la Corée du Sud. La République tchèque et l'Afrique du Sud se sont neutralisés un partout. La Suisse s'est imposée 4-1 contre la Bosnie-Herzégovine et le Canada a dominé le Qatar 6-0.
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1: 9h03 sur Phare FM, la radio autrement, bienvenue dans Positive Morning. On est dans les toutes dernières minutes de l'émission avant le week-end. Yes!
0: Yes!
1: Week-end! Comme dirait Barack Obama.
0: Vous l'attendez peut-être ce week-end-là. On va encore passer une belle demi-heure ensemble dans Positive Morning autour de la musique. Puisqu'on vous demande ce matin quelle est cette musique qui vous permet de vous connecter à Dieu, d'entrer en quelque sorte en relation avec lui. Ça vous invite peut-être à lui parler. Vous ressentez des choses particulières lorsque vous écoutez cette chanson, cette musique, cet artiste. Eh bien, quelle est-elle, cette musique-là? Vous nous le partagez ce matin au 0 652 300 342.
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1: Et bah direction le Bas-Rhin ce matin, puisqu'on est au téléphone avec Jean-Mathieu. Bonjour Jean-Mathieu.
0: Bonjour Jean-Mathieu.
7: Bonjour, bonjour.
1: Comment ça va ce matin Jean-Mathieu?
7: Ouais, ça va, et chez vous?
1: Bah nous, mais ça va bien.
0: Ça va très bien.
1: Bon, chez vous, il y a les enfants, c'est ça? Il y a toute la famille, c'est ça?
7: Ouais, c'est... Il y a de l'ambiance, ouais. Il y a des jumeaux, une petite de 2 ans, des jumeaux de 5 mois.
0: Ah ouais?
1: Oh, trop bien.
0: Oh, oh, c'est magnifique.
1: C'est une très belle famille, ça.
0: Comment
7: ouais,
0: ça?
7: Ouais, ouais, c'est sympa, ouais. Toujours bien de l'extérieur.
0: Oui, c'est ça. Oui, pas forcément évident au quotidien.
1: Tu sais,
0: on peut imaginer, Jean-Mathieu.
1: C'est ce que ma femme me dit à chaque fois. Elle me dit, mais moi, j'en ai marre qu'on dise toujours que Maëlia, elle est trop chou, trop belle, machin et tout. Mais gardez-la une journée. J'ai avec un bébé.
7: Alors
1: avec la belle fratrie que vous avez là, Jean-Mathieu, on imagine. Mais heureusement, il y a la musique qui vient dans votre quotidien, dans votre vie, et qui vient un petit peu apporter quelques petites touches de douceur, de miel, de rose un petit peu, et vous faire du bien, n'est-ce pas?
7: Absolument.
0: Alors, quel est...
7: Phare FM, hein.
0: Ah bah voilà,
1: Oui. Ah, c'est pas moi qui l'a dit, c'est pas Valériane.
0: Non, c'est ça. Alors Jean-Mathieu, il y a une musique qui vous permet particulièrement de vous connecter à Dieu. Quelle est cette musique?
7: Alors ouais, j'ai répondu, c'est de Gauthier Kulula. Que ton nom résonne en ce lieu.
1: Ah oui.
7: Et du coup, je l'aime beaucoup cette musique.
0: Pourquoi particulièrement celle-là?
7: Déjà, je trouve que il y a pas le jeu dedans, pas trop. C'est plus centré sur Jésus. Mm-hmm. Et je trouve qu'il y a une puissance dans ce chant de déclaration, quoi. Qui on se sent avec les anges, quoi, quand on chante et on se dit, oh, voilà, Dieu peut délivrer et guérir. Et voilà, fait des victoires, quoi.
1: Moi, Jean-Mathieu, je me mets à la place de toutes ces personnes qui peut-être ne connaissent pas ce chant. Vous leur faites une description là, et qui leur donne envie, mais ils veulent quand même un argument supplémentaire pour franchir le cap et l'écouter. Peut-être que vous pouvez nous fredonner quelques morceaux de ce chant.
7: Ah ouais, j'ai entendu qu'avant qu'il chantait, je me suis dit, non, je vais pas chanter après.
1: Ah bah si. Alors, en vrai, vous n'êtes pas obligé, mais si vous avez quelques petites notes à nous chanter, vous n'êtes pas obligé de faire toute la musique, hein, vous inquiétez pas.
7: Ouais, alors ça fait nanana nanana nanana nanana nanana nanana nanana. Et après ça part. Et papa la la la la. Et voilà, et puis là.
1: Ah ouais, ça monte bien et tout, ouais, c'est pas mal. Et bah je vais l'écouter en rentrant chez moi, voilà. Bah, je vous le dis d'office.
7: Ah bah excellent.
0: Ouais. Eh ben merci pour
7: bon
0: le partage, Jean-Mathieu.
7: Eh ben, y a pas de quoi.
0: Une musique très inspirante.
1: Merci beaucoup Jean-Mathieu d'avoir été avec nous ce matin. Vous faites un bisou à toute la famille. Prenez le temps, hein, vraiment.
0: Ah oui.
1: Même si ça vous prend une heure, mais vous prenez le temps.
0: De gros bisous aux enfants. Ouais, et puis courage aux parents, hein.
7: Ouais, surtout à la maman, hein.
1: Oui, vraiment. Ouais. Oui. Pour ces mamans qui ne sont pas rémunérées pour faire ça et qui pourtant devraient l'être. À la prochaine, Jean-Mathieu.
7: Ouais, à bientôt. Ouais.
1: Bonne merci.
0: Journée.
1: Merci
0: Bonne
1: beaucoup,
0: journée,
1: Jean-Mathieu. 0652 300 342 pour nous dire quelle est cette musique qui vous aide à vous connecter à Dieu. Ça ne peut pas être Kungs Galaxy, je vous le dis tout de suite. Mais si ça l'est, ça m'impressionne.
0: Ouais, c'est ça. Partagez-le nous au 0652 300 342. Il est 9h07. Vous êtes sur Phare FM, la radio autrement. Excellent vendredi à vous.

0: sur Phare FM à 9h10. Bienvenue si vous débarquez tout juste. 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
3: Moi, j'ai envie de vous parler ce matin.
0: Oh, bah parle.
3: Bah, tu rigoles,
0: pas
3: ou quoi
0: de soucis.
3: Bah, c'est mon métier. J'aimerais qu'on fasse un focus sur un sujet qui touche énormément de jeunes ce matin.
0: Mm-hmm.
3: Ok.
0: D'après... Les examens, le bac, les vacances.
3: Ça, alors, c'est la cause de ce pourquoi je vais vous parler.
0: Mm.
3: D'après nos confrères de Regard Protestant, l'anxiété de performance explose de plus en plus chez les lycéens et chez les étudiants. Vous savez, cette pression de réussir, d'avoir de bonnes notes, de choisir la bonne orientation, mais aussi d'être parfait sur les réseaux sociaux, dans sa vie sociale, partout. En fait, y a une grosse pression qui est sur nos adolescents et sur nos jeunes. Et résultat, stress chronique, perte de confiance, fatigue mentale. Et même certains jeunes qui ont l'impression de ne jamais être à la hauteur. Jamais.
0: C'est terrible.
3: Être à la hauteur. Et alors, les spécialistes parlent d'un climat de compétition permanent où l'échec n'a plus vraiment sa place. Et l'article de Regard Protestant, toujours je le rappelle, vient nous rappeler aussi quelque chose d'important. Apprendre à ralentir, à accepter ses limites. Bah, c'est aussi une forme de réussite. C'est pas facile à entendre, je sais, hein.
0: Ouais, c'est vrai. Et moi, ça me fait réfléchir en tant que parent comment on peut soutenir nos enfants, évidemment les inviter au meilleur, mais aussi les rassurer et puis finalement les prendre comme ils sont aussi, qu'ils se sentent bien aussi dans leurs faiblesses. La semaine dernière, j'ai eu c'était mardi, deux invités du jour, et notamment Jérémy Delzotto, qui nous disait que être un exemple pour les autres, c'est pas forcément être parfait et être lisse, mais c'est aussi assumer ses erreurs, reconnaître ses faiblesses. Et je trouve ça très inspirant. Et puis ça permet de nous peut-être recalibrer en tant que parents, ce qui n'est pas toujours facile.
3: Et je rappelle que cette émission, c'est la vôtre. Vous pouvez réagir en direct à ce que vous entendez ce matin dans Positif Morning. 0 652 300 342. Est-ce que tu vas nous parler d'un truc en particulier aussi, toi, avant 9h30?
0: Je peux te parler d'un truc particulier d'ici 9h30.
3: Alors,
0: j'en dis pas plus.
3: Non, c'est vrai.
0: Il faut que je sélectionne.
3: Oh non, il y a un choix à faire.
0: Bah oui, bien sûr.
3: Dis-nous tout.
0: Allez, laisse-moi quelques instants.
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4: Un soir, je me suis levée et j'ai allumé la radio. Et là, j'entends le verset de Daniel qui dit que, effectivement, Dieu est avec nous tous les jours de notre vie, qu'il nous accompagne matin, midi et soir. Il ne fallait rien craindre, qu'il était là, présent avec nous, tout au long de notre journée, tout au long de notre vie actuelle et future. Et ça se terminait par « je t'aime ». Donc, ouf, j'ai arrêté la radio, je suis allée me coucher, j'ai dormi comme un bébé. C'est mon médicament, entre guillemets. C'est mon premier réflexe, c'est « j'allume, ça y est, je suis partie, je sais que je vais être fortifiée, que je vais être encouragée. » C'est une radio qui est belle, qui est simple. On a l'impression d'être à la maison et qu'on est avec eux, comme s'ils étaient à côté de nous et qu'on partageait ce moment ensemble. C'est un lien merveilleux, c'est le lien entre tous les chrétiens. Donc c'est bon, il faut persévérer dans ce sens.
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0: Phare FM vous fait du bien, n'hésitez pas à nous le partager, hein, vous aussi, 0 652 300 342.
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3: Oui, la question du jour continue jusqu'à 9h30. Et après ça, elle sera remplacée par celle de lundi. Vous aurez tout le week-end pour pouvoir y répondre. C'est le seul moment où vous avez vraiment genre 48 heures pour répondre à la question du jour. C'est le week-end.
0: Généralement, ça demande pas tant de réflexion. L'idée, c'est quand même de répondre spontanément.
3: Du tac au tac.
0: Et justement, si vous deviez maintenant choisir une musique, une chanson qui vous touche particulièrement et qui vous permet de vous connecter à Dieu, ce serait quelle chanson? Pour nous le partager, vous pouvez nous faire un message écrit via WhatsApp ou SMS ou même un message vocal.
3: Vous pouvez faire comme Anna, par exemple. Elle nous a laissé un message audio sur WhatsApp et elle a décidé de répondre à la question du jour.
5: Bonjour Valériane, bonjour Tim.
3: Bonjour.
5: Alors pour moi, c'est Yeshua de Jesus Image. Et ce que j'apprécie beaucoup en ce moment, c'est qu'on a une revisitée sur Phare FM qui me fait connecter tout autant à Dieu et qui est plus courte, peut-être un peu plus dynamique, mais qui du coup dans le quotidien, au travail, dans la voiture, résonne tout autant que l'original qui est plus long. Et que j'écoute plus dans des moments calmes où je suis seule. Et j'apprécie énormément cette reprise qui est très bien faite.
3: Eh ben merci beaucoup Anna.
0: Yeshua donc pour Anna. À écouter, elle nous disait en voiture, au travail, pas de moment particulier, mais voilà. Morceau dynamique, peut-être, si on a besoin d'énergie.
3: Yeshua de Vic Lucas sur Phare FM. C'est ce morceau, effectivement, qui est dans notre playlist et que vous pouvez retrouver à tout moment en écoutant Phare FM du matin au soir. À suivre.
0: Oh là là. Kingdom.
3: C'est le Texas.
0: Pour la suite en musique, God's Way. Musique également très inspirante ce matin.

0: Kingdom sur Phare FM, God's Way dans Positive Morning.
1: Bienvenue si vous nous rejoignez à l'instant, moi c'est Timothée, je suis avec Valériane et tous les matins entre 9h et 9h30 on vous donne des infos assez improbables, des trucs qu'on a découvert un petit peu là sur des articles de confrères et on s'est dit mais comment c'est possible, qu'est-ce qui s'est passé,
0: qui s'est passé
1: Valériane?
0: Ouais bah je t'emmène aujourd'hui au Royaume-Uni,
1: au Royaume-Uni, l'Angleterre.
0: Dans un zoo, imagine maman a un bébé.
1: Et maman quoi?
0: Mais je te le dis pas, ça c'est à toi de deviner.
1: Okay.
0: Maman a un bébé, bébé arrive, deux jours après, il se met à faire quelque chose d'incroyable, il commence à jouer au ballon avec ses pieds.
1: Ah ouais?
0: Ouais, et juste à deux jours près. quel est cet animal d'après toi? Inspiré peut-être par la Coupe du Monde, je sais pas en fait.
1: C'est un animal exotique.
0: Je suis un peu troublée parce que je me demandais s'ils lui ont mis la télé. C'est pas possible, on est en pleine Coupe du Monde. Bébé à deux jours, il commence à jouer déjà avec un ballon.
1: Bon, c'est un bébé animal donc t'as dit.
0: C'est un bébé animal.
1: C'est un animal exotique ou pas alors?
0: C'est quoi exotique pour toi? C'est pas un chat quoi.
1: Bah on est en France, c'est pas un truc qu'on croise en France.
0: Non.
1: Ok, on croise pas en France.
0: Déjà, on est dans un zoo, ça peut peut-être t'aider.
1: Oui, mais ça, tu sais, parfois, tu sais, t'as des perruches dans un zoo, donc t'es en mode, ok, d'accord.
0: Bon, je peux te dire que il pesait 110 kilos à la naissance. Peut-être que ça t'aide.
1: C'est un hippopotame?
0: Non, c'est pas un hippopotame.
1: Mais c'est dans la catégorie, c'est dans le genre.
0: Ouais, c'est plutôt dans,
1: C'est un éléphant?
0: C'est un éléphant, un petit éléphant.
1: Un éléphanto
0: d'Asie, pour être précise.
1: Joueur de foot? À 48 heures de vie?
0: À 48 heures de vie.
1: Non, mais c'est n'importe quoi.
0: Alors, il y a des bébés précoces, mais alors celui-là?
1: Ah, bah là.
0: La vidéo est juste incroyable. Si vous voulez qu'on vous la partage, d'ailleurs, n'hésitez pas à nous le demander. Hein. Vous écrivez juste éléphant au 0 652 300 342.
1: Voire même plus court, vous mettez un emoji d'éléphant.
0: Ouais, voilà. Comme vous voulez. En tout cas, un petit éléphanto de deux jours qui commence à jouer au foot, bah, ça promet pour les prochaines Coupes du Monde.
1: Ça, c'est clair.
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0: Non, c'est toi, c'est 9h23, c'est Phare FM. J'ai plus.

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1: Il est 9h27, dans 3 minutes il y aura Elia Lecombe avec... Non, dans 3 minutes il y aura Elia Lecombe, non je me suis trompé. Dans 3 minutes il y aura Innocent dans Pause Café.
0: Oui.
1: Après Elia Lecombe.
0: C'est ça, la nouveauté musicale.
1: Exactement, Wherever I Go. Avant ça on s'est dit, bon... On a passé 3 heures ensemble, C'est passé pas mal de choses.
0: Oui, plein de choses même, de belles choses, de très belles choses que vous avez peut-être manquées si vous êtes arrivé en cours de route. Alors spécialement pour vous ce matin...
1: Le best-of, et bah tu sais quoi, t'as dit si vous arrivez en cours de route, Le loulou derrière toi il est en train d'arriver de route là aussi.
0: Salut loulou.
1: Salut loulou. Comment tu vas? Faut que je te mette le micro sinon c'est compliqué de t'entendre.
0: Ah oui c'est bien, salut Innocent.
2: Loulou ça me fait penser vraiment au loup et pourtant on m'appelle souvent Chacha.
0: Ah c'est vrai? Pourquoi Chacha?
1: Les connexions grises de mon cerveau doivent se faire d'abord.
2: Et tu sais quoi, tu balances le best-of et après on discute.
1: Et regarde ce qui s'est passé ce matin dans Positive Morning.
3: Non, l'intelligence artificielle ne changera pas tous les métiers et ne changera pas forcément votre métier dans les prochaines années.
1: La musique qui moi me permet de me connecter à Dieu en ce moment, c'est Jérémy Besnard et Sébastien Korn.
4: Tu es fidèle.
1: Elle est magnifique.
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1: Je vais pleurer si je la laisse plus longtemps, donc hop, je reprends le contrôle. Heureusement que je suis à la technique ce matin.
5: Si tu ne veux pas passer le reste de ta vie dans l'insatisfaction, sors tes rêves du placard et dépoussière-les.
6: Le reste perd en importance quand je suis là dans ta présence. Face à face, devant ta grâce. Le reste perd en importance quand je suis là dans ta présence.
7: Mon père t'a choisi comme son enfant et rien ne changera cela.
0: Mais nous, ce petit songe, je vais te dire si c'est ça. Exactement.
1: Je la connais comme si je l'avais faite.
0: J'aime tellement. En fait, à chaque fois que je l'entends, je prie pour toutes les personnes qui traversent des moments difficiles.
8: Question que j'ai pas posée, j'ai pas entendu la question posée à ce sujet. Peut-être alors un instrument de musique, peut-être. Allez, à tout hasard, la guitare.
1: Non mais Laurent, c'est n'importe quoi ce qui vous est arrivé là ce matin. Je vous le dis tout de suite.
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0: Encore. Bah, c'est la fin du best-of, mais Positive Morning, ce sera de nouveau à partir de lundi 6h30.
1: Jusqu'à 9h30 du lundi jusqu'au vendredi. On vous souhaite un très beau vendredi, un très bon week-end. Et puis on vous laisse en compagnie d'Innocent dans Pause Café, 9h30 midi sur Phare FM. T'es prêt?
2: Ready.
1: Avant ça, Elia Lecombe.
0: Elia Lecombe pour la nouveauté Wherever I Go. On vous souhaite de belles choses pour cette journée et à lundi.
1: Ciao, ciao.
0: Salut.

0: bienvenue sur Phare FM. Ça y est, on est vendredi 19 juin. Moi, c'est Nosson avec vous jusqu'à midi. Excellente journée sur Phare FM. 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
0: Belle matinée sur Phare FM, Innocent avec vous jusqu'à midi. Certaines routes semblent attirantes au premier regard, mais ne mènent pas toujours là où on espère. C'est ce que nous dit cette chanson de Bon Reeves, Devil Drive sur Phare FM. Un appel à la vigilance. Belle journée sur Phare FM.

0: Band Reeves sur Phare FM, bienvenue.
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0: Avec un message ultra encourageant, et je peux me permettre de le dire, hein, parce que bon, voilà, moi ça me parle. Et j'espère que ça va vous parler aussi. Je parle de parole du jour dans 3 minutes sur Phare FM. Un beau message pour vous. Aujourd'hui, ressuscitez vos rêves. Oui, si vous en avez et que vous les avez enterrés, c'est possible que vos rêves ressuscitent sur Phare FM ce matin. Après Candy Girac, on s'écoute Oublié. Vous allez retrouver, j'espère, beaucoup de joie, hein, beaucoup même de sourire là ce matin. Passez une excellente journée sur Phare FM.

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1: La Bible dit dans Job chapitre 33, versets 14 et 15, « Dieu parle cependant dans un rêve. » Bonjour. Dieu donne des rêves. Dieu parle cependant dans un rêve, dans une vision, quand une torpeur tombe sur les hommes. Si tu ne veux pas passer le reste de ta vie dans l'insatisfaction, sors tes rêves du placard et dépoussière-les. Il est facile de se laisser absorber par les obligations de la vie. Le travail, les enfants, le conjoint, les parents âgés, l'entretien de la maison, etc. Mais il faut croire qu'il est possible de ressusciter sa vie et ses rêves, et qu'il est possible de retrouver l'enthousiasme d'autrefois et le courage d'affronter les déceptions du passé, d'examiner honnêtement comment tu t'es écarté du chemin et de regarder où tu vas. Puis, fais taire la voix intérieure qui dit « Il n'y a rien d'autre à attendre. Qui es-tu pour vouloir plus de la vie? Impossible, c'est trop tard !» Non, on abandonne ses rêves car on pense que c'est ce que les adultes sont censés faire. Mais en mûrissant, on réalise que poursuivre ses rêves, c'est ce qui nous permet de nous sentir vivants. En réalité, c'est avec de l'amour, de la prière et beaucoup d'attention que le rêve, comme Lazare, peut ressusciter. Le secret pour retrouver ses rêves, c'est de prendre plaisir à les poursuivre, plutôt que de se focaliser sur le résultat. Le succès de la réalisation ne réside pas dans la position, la renommée, le compte en banque, mais de faire ce qu'on aime. C'est ce que Jésus a promis. « Je suis venu pour qu'ils aient la vie et qu'ils l'aient en abondance. »
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0: 9h50, vous écoutez Phare FM, c'est l'heure de votre info insolite.
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0: On nous promet souvent que les robots vont révolutionner votre quotidien, notre quotidien au salon Vivatech à Paris. Ils ont surtout révolutionné quelques écrans. Lors d'une démonstration de danse, deux robots se sont mis à bouger, avec un peu trop d'enthousiasme. Résultat, plusieurs écrans d'exposition ont terminé leur carrière plus tôt que prévu. La scène a été filmée par les visiteurs qui ont aussitôt dégainé leur smartphone. En quelques heures, les vidéos ont envahi TikTok et les réseaux sociaux, comme quoi, même à l'ère de l'intelligence artificielle, un simple faux pas reste capable de voler la vedette à toute la technologie environnante. C'était votre info insolite sur Phare FM.
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0: C'est peut-être le facteur, ou sans remplaçant un 4 pattes. Oui, vous avez bien entendu, un chien facteur. C'est l'une des infos insolites que je vous raconte dans Pause Café sur Phare FM. Bonjour, moi c'est Innocent. Pas de café pour moi, je préfère le thé.
4: Mais je raffole.
0: Partager avec vous des histoires étonnantes, comme ce voleur tellement distrait qu'il oublie sa carte d'identité sur les lieux du cambriolage. Alors, café ou thé en main, on se retrouve de 9h30 à midi dans Pause Café, avec des sourires, des surprises et de la bonne humeur sur Phare FM.
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0: Hillsong.fr avec Parle sur Phare FM. Et peut-être pour vous aujourd'hui, le message que vous souhaitez entendre, c'est savoir quel est le langage d'amour, en tout cas de votre conjoint. La réponse maintenant dans les langages de l'amour sur Phare FM.
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2: La première étape pour améliorer un mariage difficile est d'apprendre à parler le langage de l'amour de votre conjoint. Je sais que vous aimeriez que votre conjoint vous demande pardon pour le mal qu'il vous a fait, mais il n'est pas bon d'attendre les excuses pour commencer à aimer. Jésus nous a appris à rendre le bien pour le mal. Il est important d'exprimer son amour. Si le langage amoureux de votre mari passe par des paroles valorisantes, il est important que vous recherchiez les choses qu'il fait bien et lui exprimiez alors votre appréciation. A contrario, si les cadeaux sont le langage amoureux de votre femme, alors les paroles valorisantes lui sembleront bien vides. Peut-être vous lancera-t-elle paroles, toujours des paroles, mais jamais de cadeaux. En parlant le langage d'amour approprié, vous créez une atmosphère positive qui vous permettra de faire face, de façon réaliste, à vos échecs passés. Donnez une chance à l'amour.
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0: vient de sonner sur Phare FM. Bienvenue. 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

0: Mon ami OK de Forest Frank sur Phare FM. Il a écrit ce titre en direct sur Instagram et le titre est devenu viral en quelques jours. Plus de 50 millions de vues, des milliers de créations et un message clair. Prendre du recul, respirer et se rappeler que les soucis ne durent pas. Bienvenue sur Phare FM.
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0: Et je peux comprendre, je peux même entendre d'ici des gens dire « Mais non, mais Innocent, t'es bien gentil, toi. Les soucis ne durent pas. » Bon, c'est Forest Frank qui l'a dit. Non, mais ça veut dire que quelle que soit la durée de la nuit, bah le jour finit toujours par apparaître. Mais je peux entendre, je peux comprendre également quelqu'un qui dit « Bah, moi, j'entends un mari depuis, ça fait plus de 10 ans, voilà, j'attends d'avoir un conjoint. » Ça peut être aussi un homme qui s'attend à une femme hein, depuis des années, etc. Ou à un travail. Ça fait plusieurs mois que vous attendez votre travail, ça n'arrive toujours pas. Etc. Et puis vous vous retrouvez comme avec une batterie complètement à plat. Et bien je vais vous remonter le moral aujourd'hui dans la vie la vraie. Batterie à plat, en plus c'est la thématique qui sera abordée juste après. Christophe Maillon s'écoutera également. Swedish, ouais c'est bien ça. House Mafia sur Phare FM. Très belle journée.

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2: Un soir, alors que j'étais extrêmement préoccupé, je suis rentré avec ma voiture, je l'ai garée et je suis rentré chez moi et j'ai oublié d'éteindre les phares. Alors j'imagine que ça t'est forcément déjà arrivé une fois, en tout cas ça me rassurait que tu l'aies déjà vécu. Mais le problème, c'est que non seulement ma batterie est morte, elle est morte parce que une fois j'ai oublié de l'éteindre. Et j'ai l'impression que finalement, on est souvent tellement préoccupé qu'on oublie d'éteindre tellement de choses. On oublie d'éteindre nos téléphones. On oublie d'éteindre la télévision. On oublie finalement de débrancher parfois toutes les activités qui polluent nos vies. Nous avons besoin parfois de prendre du repos. Du repos seul, seul avec Dieu. D'avoir des temps que l'on met à part pour recharger nos batteries. Et j'aimerais t'encourager, dans une vie avec tant de préoccupations, à mettre du temps à part pour couper les choses et prendre du temps pour toi et pour Dieu.
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0: Mika, un peu la suite, c'est la musique avec Nail et Nailer qui sera au Jesus Festival à Paris Le Monial le 21, 22 et 23 août. En tout cas, Jesus Festival se prépare déjà en coulisses, hein, avant les concerts et les rencontres du mois d'août. Phare FM vous propose également de découvrir les artistes autrement, leur histoire, leur foi, leurs projets. Les échanges à retrouver dès la semaine prochaine dans Positive Morning sur Phare FM.
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1: Qu'arriverait-il à votre mariage si vous étiez un vrai chrétien? Le mot chrétien signifie « semblable à Christ ». L'objectif central de la vie du Christ était d'être au service des autres. Le Fils de l'homme n'est pas venu pour être servi, mais pour servir. Pour certains, il faudra opérer un changement radical d'attitude pour devenir serviteur. Notre société nous enseigne à être des personnes affirmées et non être des serviteurs. Servir n'est pas le sujet de prédilection des séminaires de formation, même si ce devrait être le cas, car c'est la seule voie qui mène à la véritable grandeur. Permettez-moi cette suggestion. Dressez une liste de plusieurs choses que votre conjoint aimerait que vous fassiez pour elle ou pour lui. Faites aujourd'hui une de ces choses, puis une autre demain. Plus vous deviendrez comme le Christ, plus vous comblerez de joie votre conjoint.
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0: encore une nouveauté de la semaine, Heaven Down Here. C'était Megan Woods sur Phare FM.
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0: Innocent, c'est moi avec vous jusqu'à midi dans la joie, la bonne humeur. Des phrases à ne pas dire, tu es nul, tu sers à rien. Des choses que les enfants ont entendues. Peut-être que vous aussi, aujourd'hui devenus adultes, vous avez dû entendre ce genre de messages. Comment réagissez-vous? Comment vivez-vous avec ce genre de messages? En parler, c'est parfois la clé. On aborde ce sujet à 10h40 sur Phare FM. En attendant, voici Luis Capaldi, Survive sur Phare FM.

0: Kerian et Lindy sur Phare FM. Bientôt l'été, c'est ce dimanche en 21 juin que ça bascule. Hein. Et l'été a une particularité, franchement, cette capacité étonnante de ralentir le temps. Tout à coup, les repas durent plus longtemps, les conversations aussi. Hein. On s'assoit davantage en terrasse, dans un jardin ou sur un lac. Et parfois, c'est dans ces moments très simples que l'on redécouvre des choses essentielles que le rythme habituel avait fini par simplement recouvrir. Profitez bien de cette saison magnifique sur Phare FM en écoutant notamment ce morceau Stromae. Voici Papa Outé sur Phare FM.
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titre a marqué toute une génération avec son mélange de douleur et de rythme dansant. Stromae a écrit Papa Outé en parlant de l'absence de son père disparu pendant le génocide Rwanda. Bienvenue, excellente journée sur Phare FM.

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1: T'es nul, tu sers à rien, t'es le dernier. Vous a-t-on déjà dit ces mots ? C'est peut-être une phrase qui résonne régulièrement dans votre tête et qui vous empoisonne. Moi, la dernière place, je l'ai eue lors de ma première compétition de course d'orientation. Nous étions en Ardèche, magnifique, et je m'étais perdu dans une colline, en débusquant au passage un sanglier, et mon classement au final était vraiment décourageant. Mais en y regardant de plus près, trois des participants avaient été disqualifiés pour avoir manqué l'une des balises du parcours et arrivaient donc après moi sur le listing avec la mention PM, ce qui veut dire poste manquant. En y réfléchissant un peu, j'ai été encouragé à persévérer et à tout faire pour toujours rester dans la course, quitte à perdre du temps parfois. Tu as peut-être été découragé par tes résultats, on s'est peut-être même moqué de toi, de tes capacités ou de ton physique. Ça me fait penser au témoignage de Cornelia, que tu trouveras dans la brochure Rescapée et qu'on t'envoie gratuitement si tu en fais la demande. Quand elle dit qu'elle avait régulièrement des pensées comme « tu es nul, tu es moche, tais-toi, ce que tu dis est ridicule ». S'il t'arrive d'avoir toi aussi ces pensées, j'aimerais t'encourager et te persuader du contraire, car c'est un mensonge. Le plus important n'est pas ta position, ton rang ou même ton classement. Ce qui est le plus important, c'est de rester dans la course. Alors, n'abandonne pas la partie.
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que de l'arme. Joe Dog sur Phare FM. La suite de votre programme à 10h55, c'est Bible Project. On poursuit justement l'explication de ce livre magnifique, Luc dans la Bible. Et puis vous retrouvez la version intégrale ce soir à partir de 20h sur Phare FM. Côté musique, Nick Jonas, Brandon Lake, on s'écoute Hope sur Phare FM. Très belle journée.

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0: Waouh. Emma Nissen à l'instant sur Phare FM. 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
2: On continue de parcourir l'évangile de Luc et le long voyage de Jésus à destination de Jérusalem est enfin à son terme. Il est arrivé.
3: C'est à Dodane qu'il part du Mont des Oliviers vers la ville. À sa vue, des foules se rassemblent et les gens se mettent à chanter. « Béni soit le roi qui vient au nom du Seigneur !» en déposant leurs manteaux sur le chemin.
2: Mais pourquoi ce traitement royal ?
3: Par le passé, les prophètes d'Israël avaient annoncé qu'un jour, Dieu viendrait lui-même pour sauver son peuple et régner sur le monde. En diverses circonstances, les prophètes ont parlé d'un roi à venir qui ferait son entrée à Jérusalem pour y apporter justice et paix.
2: Donc, Jésus incarne à lui seul tous ses espoirs, le désignant comme le roi tant attendu, et c'est bien ce qui fait jubiler tout le monde.
3: À quelques exceptions près. Les chefs religieux voient en Jésus une menace, et donc, ils ne sont pas contents. Mais plus frappant encore, Jésus lui-même est désemparé.
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0: 11h, bienvenue sur Phare FM. 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
0: 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Bienvenue sur Phare FM dans Pause Café, moi c'est Innocent, avec vous jusqu'à midi. Parlons de la Bible, des histoires de la Bible, il y en a tellement, et puis il y a certains qui sont vraiment extraordinaires. On va découvrir l'histoire de Philippe et l'Éthiopien dans la Bible, racontée par Eric Denimal dans Panorama Biblique à 11h13 sur Phare FM. Et côté musique, For King and Country, à retrouver d'ailleurs très très prochainement. Tiens, je vous en parle juste après.
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0: Pour la toute première fois en France, For King and Country sera justement à Jesus Festival. N'oubliez pas de prendre vos billets à Paray-le-Monial le 21, 22, 23 août prochain. Donc voilà, l'été sera juste festif. Allez, on s'écoute Miracle sur Phare FM.

Twice. Chabouzé, Miles Smith sur Phare FM, Blink Twice. Bienvenue ici, vous nous rejoignez. Moi, c'est Innocent avec vous jusqu'à midi dans la joie, la bonne humeur. Est-ce que vous utilisez, vous aussi, tout ce qui est intelligence artificielle? Il y en a beaucoup, hein, je ne vais pas les citer ici. Mais aujourd'hui, Pascal Portocalion, justement, aborde ce sujet et notamment l'aspect de la foi et de l'intelligence artificielle à retrouver donc à 11h25 sur Phare FM, sans oublier votre autre rendez-vous, Panorama Biblique, l'histoire de Philippe et l'Éthiopien, juste après deux beaux titres. Open, on s'écoute dans 100 ans, et aussi DJ Antoine et Paolo Ortelli. En espagnol, je ne vais pas citer ce titre, d'accord? Mais ça va être du bon, ça va vous faire du bien également sur Phare FM ce matin. Très belle journée.

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2: Le diacre Philippe intervient à plusieurs reprises dans le livre des Actes des Apôtres. Et à chaque fois que Luc parle de lui, c'est pour le montrer dans un rôle non de diacre, mais d'évangéliste. Cela semble vouloir dire que même lorsque l'on est officiellement engagé dans une mission précise, on a le droit d'en sortir, surtout si une occasion spéciale se présente. Et c'est bien ce qui va arriver. Un ange du Seigneur parle à Philippe. En lisant cet épisode, je suis étonné que Philippe ne le soit pas. En effet, si un ange venait me parler, je ne suis pas sûr que je converserais avec lui comme avec un proche. Je me pincerais plusieurs fois pour me convaincre que je ne rêve pas. Mais Philippe ne s'étonne pas. L'ange lui demande de se rendre sur une route déserte au sud de Jérusalem en direction de Gaza. Philippe, ni une ni deux, s'y rend. Et voilà qu'arrive sur cette route déserte un petit convoi. C'est presque un convoi officiel. Il y a là un haut fonctionnaire de la reine d'Éthiopie, une espèce de ministre des Finances. Ce personnage ne voyage naturellement pas tout seul. Il y a des gardes, une petite escorte et un chauffeur. Un chauffeur de char, certes, mais un chauffeur tout de même. L'Éthiopien est plongé dans sa lecture. Il ne lit pas n'importe quoi. Il lit le prophète Ésaïe. Philippe s'approche du char et entend ce que l'homme est en train de lire, ce qui signifie que l'homme est en train de lire à haute voix. Philippe l'interpelle et lui dit « Comprends-tu ce que tu lis ?» Imaginez, vous êtes dans le train, votre voisin est plongé dans sa lecture et vous lui demandez « Ça va, tu comprends tout ?» L'Éthiopien aurait pu répondre « Mais de quoi je me mêle ?» ou « Mais qui es-tu pour interrompre un ministre ?» Mais l'homme répond avec humilité « Comment comprendrais-je si personne ne me guide ?» Et il invite Philippe à monter près de lui. On vient de découvrir les vertus de l'autostop. L'autostoppeur se met donc à expliquer ce que le prophète Ésaïe écrivait. Justement, le passage parlait du serviteur de l'Éternel qui, tel un agneau, était mené à l'abattoir. Le fonctionnaire demande « De qui parle le prophète ? De lui-même ou de quelqu'un d'autre ?» Alors Philippe explique que la prophétie concerne le Messie de Dieu, son envoyé spécial qui, voilà quelques mois justement, était à Jérusalem. Il s'appelait Jésus. Philippe raconte comment il est mort et comment il est ressuscité. Le haut fonctionnaire est totalement bouleversé. Alors que le convoi arrive à la hauteur d'un point d'eau, l'Éthiopien demande « Voici de l'eau, qu'est-ce qui m'empêche d'être baptisé ?»« Rien », répond Philippe. Et dans la foulée, tout le monde s'arrête. Philippe, le diacre, l'autostoppeur de Dieu, baptise l'Éthiopien. Celui-ci reprend ensuite sa route tout joyeux et Philippe, quant à lui, est carrément téléporté à Azoth, où il continue sa mission comme si de rien n'était. Tout cela donnerait presque envie de covoiturer.
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0: 11h20, merci d'avoir choisi Phare FM pour vous accompagner. On marque une courte pause.
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2: Il y a une dizaine d'années, j'étais assez craintif et méfiant sur la révolution annoncée de l'intelligence artificielle. Nous sommes maintenant en plein dedans, et le moins qu'on puisse dire, c'est que des changements manifestes ont eu lieu. Le sachant ou non, presque tout le monde aujourd'hui utilise l'IA. Dans nos vies personnelles ou professionnelles, elle est partout, et qu'on le veuille ou non, elle se développera, et vite. Il n'est plus possible de dire aujourd'hui « je ne veux rien avoir à faire avec l'IA », car l'IA s'impose déjà à toi dans une quantité de domaines de plus en plus importante. En revanche, les deux questions que l'on doit se poser en tant que chrétien, ce sont celles-ci. Comment puis-je tirer le meilleur parti de l'IA pour accomplir ma mission? Et comment l'utiliser d'une manière éthique et respectueuse de ma foi? C'est la raison pour laquelle il est urgent de s'en préoccuper pour prendre les bonnes orientations. Le 10 juillet prochain à Grenoble, le CNEF, le Conseil National des Évangéliques de France, organise une journée que je crois urgente et importante. Le thème « Foi et IA, un rendez-vous pour penser la tech à la lumière de l'Évangile ». Elle est adressée principalement aux développeurs, aux ingénieurs, aux data scientists, aux entrepreneurs, fondateurs, dirigeants, aux consultants, chefs de projet, profils produits et à toute personne évoluant dans l'écosystème tech et intéressée par ces sujets. Un invité prestigieux animera la conférence, Pat Gelsinger, ancien CEO d'Intel Corporation. Entré chez Intel à l'âge de 18 ans, il en est devenu le premier directeur de la technologie, avant de propulser VMware au sommet du cloud, puis de revenir diriger Intel en 2021. Aujourd'hui, il orchestre la stratégie mondiale des puces électroniques, le carburant indispensable à la révolution de l'intelligence artificielle. Chrétien évangélique engagé, il refuse de compartimenter sa vie. Pour lui, diriger une entreprise du Fortune 500 est un ministère de service et l'éthique est une boussole non négociable. Que l'on soit croyant ou non, son profil doit nous inspirer pour les raisons suivantes. D'abord, l'anti-compartimentage. Il prouve qu'on peut allier une ambition technique de premier plan et des convictions spirituelles profondes sans dissonance. Ensuite, une éthique pour l'IA à l'ère des deepfakes et des algorithmes puissants, sa vision rappelle que la technologie doit rester au service de l'humain et non l'inverse. Et enfin, c'est un modèle de redevabilité, un grand patron qui parle ouvertement de philanthropie, d'équilibre familial et de responsabilité morale. Je ne suis pas encore certain de pouvoir être présent à cette conférence, mais si je le peux, je ferai l'aller-retour depuis l'Arménie, car je suis précisément en train de travailler sur un projet d'IA éthique porté par les valeurs chrétiennes et orienté vers la mission. J'aurai l'occasion de t'en reparler d'ici peu. En attendant, je t'invite vivement à t'inscrire à cet événement unique qui se tiendra le 10 juillet à Grenoble. Les renseignements et inscriptions sont sur le site lecnef.org.
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0: aimer à l'extrême, un amour qui dépasse toutes les limites, un amour qui ne dépend pas des circonstances, un amour qui supporte tout et qui pardonne tout. Waouh, vous connaissez cet amour-là ? C'était École Pierre sur Phare FM.
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0: Pour rester un peu sur la thématique de l'amour, juste vous dire qu'on vous aime sur Phare FM en cette fin de matinée. Il est 11h31, moi c'est Innocent avec vous jusqu'à midi. Si vous aussi vous aimez Phare FM, n'hésitez surtout pas à nous le faire savoir, ça fait toujours plaisir. 0 652 300 342. À ce qui paraît, la prière, ça s'apprend. C'est ce qu'on découvre aujourd'hui dans votre rendez-vous. Tout ce que je devrais savoir sur la prière. Très belle journée sur Phare FM.
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3: Je peux prier. Jésus nous enseigne à prier pour que le règne de Dieu vienne. Notre Père est un grand roi et c'est aussi un bon roi. Il nous a promis qu'un jour, il viendrait régner sur la terre. Ce jour-là, il remettra en ordre tout ce qui ne va pas dans le monde. Alors, il fera toutes choses nouvelles. Le mal, la souffrance et la mort n'existeront plus. Jésus nous enseigne à demander à Dieu de revenir pour régner sur toute la création. Et un jour, il le fera. Que ton règne vienne. Matthieu, chapitre 6, verset 10, dans la Bible. Quand nous obéissons à Dieu aujourd'hui, il vient régner en nous. Quand nous racontons à ceux qui nous entourent combien Dieu est bon, si quelqu'un se met à lui obéir, Dieu vient aussi régner dans sa vie. Je peux prier. Père, que ton règne vienne bientôt sur la terre. J'attends avec impatience le jour où tu feras toutes choses nouvelles.
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Jess Glynn sur Phare FM. Très très belle fin de matinée. On parle souvent des progrès fulgurants de l'intelligence artificielle. Pourtant, cette semaine, deux robots ont rappelé à tout le monde qu'il leur restait encore quelques cours de danse à apprendre. Je vous raconte ça dans un instant dans l'info insolite sur Phare.

0: Gradsway, With the Kingdom sur Far FM, il est 11h40 et c'est l'heure de votre info insolite.
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0: Bonne nouvelle, les robots ne dominent toujours pas le monde. La preuve est arrivée au salon Vivatech à Paris. Deux machines ultra modernes devraient impressionner le public avec une démonstration de danse futuriste. Mais au lieu d'enchaîner les pas de danse, elles ont préféré s'attaquer aux écrans autour d'elles. Quelques mouvements mal maîtrisés plus tard, plusieurs équipements étaient endommagés. Les visiteurs ont filmé la scène et les images ont rapidement fait le tour des réseaux sociaux. Alors si un jour les robots prennent le pouvoir, il faudra peut-être commencer par leur apprendre à danser sans casser le décor. C'était votre info insolite sur Far FM. La musique reprend ses droits sur Far FM. On s'écoute Philippine Lavray avec Les rues de Paris sur Far FM. Très belle fin de matinée.

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deux équipes, ou plutôt une seule, je ne sais pas comment mettre tout cela, entre ceux qui ont la foi et ceux qui doutent, ou ceux qui ont la foi et qui parfois, ben, ça leur arrive également de douter. Est-ce que ça vous arrive de douter aussi à vous? Si c'est le cas, ben, décomplexez-vous, parce que dans quelques instants, dans SkyML, vous serez boosté juste après Avril Lavigne, on s'écoute Head Above Water sur Phare FM.

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1: Salut toi. Jésus n'est pas surpris par tes doutes. Même ses disciples ont parfois douté de lui. Après sa mort, il les a surpris en apparaissant en chair et en os. Pour prouver qui il était, il leur a permis de toucher les plaies dans ses mains et dans son flanc. Cela les a convaincus. Ils étaient impatients de raconter tout ça à Thomas, qui n'était pas avec eux à ce moment-là. Mais Thomas a dit « Désolé, je ne vous crois pas. Il faut que je voie ça de mes propres yeux. » Une semaine plus tard, Jésus est revenu, et la première chose qu'il dit, c'est « Approche, Thomas. Regarde par toi-même. Touche mes plaies. » Il n'en fallut pas plus. Thomas a cru. Ne sois pas dur avec toi-même quand tu doutes. Jésus veut t'aider à croire en lui. Moi aussi. À très bientôt, Dieu.
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2: 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Allez, on s'arrête là, je laisse la place à Philippe après Amel Bent. On se retrouve la semaine prochaine sur Phare FM. Passez un excellent week-end, à très bientôt sur Phare FM.

0: 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Et pour une approche engagée, positive et constructive de l'actualité en ce 19 juin, on accueille Manon Bacour. Bonjour.
1: Bonjour à tous. Les 5 départements des Hauts-de-France placés en alerte orange aux orages ce soir, 53 autres sont maintenus en vigilance orange canicule, soit un Français sur 2 concerné. Et c'est dans ce contexte que le gouvernement a activé le numéro vert Canicule Info Service, c'est le 0800 06 66 66. Il est joignable entre 9h et 19h tous les jours. Il permet d'obtenir des conseils pour se protéger, protéger son entourage et pour adopter les bons réflexes face aux fortes chaleurs. La circulation différenciée est également mise en place dans une partie de l'agglomération parisienne afin de limiter la pollution atmosphérique générée par ces températures très élevées. La vitesse est aussi abaissée sur les routes, voies rapides ou autoroutes. Les épreuves du grand oral du bac prévues lundi et mardi dans l'académie de Poitiers sont aussi reportées d'une semaine à cause des fortes chaleurs. Décision qui va impacter 4500 élèves dans 84 établissements. Il s'agit pour l'heure de la seule académie à avoir pris une telle mesure. Dans l'actualité également, Jean-Noël Barrot se veut optimiste. Il appelle à ne pas surinterpréter le report des négociations entre l'Iran et les États-Unis qui devait débuter aujourd'hui en Suisse. Le ministre des Affaires étrangères demande à toutes les parties de respecter les termes de l'accord qui prévoit la cessation des hostilités, y compris au Liban. Et puis les millionnaires, mais il ne le sait sans doute pas, le jackpot de 13 millions d'euros mis en jeu par la FDJ a été remporté par une personne dans l'Orne le 26 avril. Mais le joueur ne s'est toujours pas fait connaître. S'il ne se manifeste pas avant lundi 23h59, son pactole sera remis en jeu. Bonne journée à tous.
0: Vous êtes sur Phare FM, bienvenue en ce 19 juin pour faire un point complet sur la météo. Cet après-midi, le temps reste estival sur la majorité du pays avec cette canicule qui s'installe. Le soleil domine largement en plaine avec un ciel peu nuageux, surtout sur la moitié nord et l'ouest. En revanche, les instabilités persistent près des reliefs avec des averses parfois orageuses sur les Alpes, les Pyrénées et le Massif central. Les températures sont très très élevées avec des pointes jusqu'à 38 degrés pour le sud-ouest. En soirée, les orages diminuent progressivement, laissant place à un temps plus calme et plutôt doux, mais avec cette température qui reste très élevé en cette période de canicule et ses vigilances orange. Dès 16h, Romain refait un point sur cette météo en norme. D'ici là, passez une très belle après-midi.
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0: Ben Rivers à l'instant sur Phare FM midi 6. Bienvenue en ce vendredi 19 juin, la dernière de la semaine avant cette dernière ligne droite avant le week-end.
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0: Début d'après-midi sur Phare FM dans Positive Musique. On va avoir du beau monde, un très bon quart d'heure, mais surtout hydratez-vous. La chaleur est là, la canicule s'installe petit à petit avec ces pics de chaleur attendus dimanche et lundi un peu partout en France. Avec Positive Musique, vous mettez à l'ombre avec un ventilateur, de l'eau, et le tour est joué pour justement passer une belle après-midi avec nous ici à Phare FM, à la radio autrement. Dans quelques minutes sur Phare FM, on va repartir avec Dieu s'intéresse à vous, un témoignage, un sacré témoignage de Citina, et avant c'est Daya et Warrigal qui arrivent avec Focalisé pour vous sur Phare FM. Très bon vendredi.

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1: Un soir, j'avais 13 ans, lors d'une réunion de prière, un ancien disait « Si ce soir Jésus revient, qui est sûr d'aller au paradis ?» Et tout le monde voulait bien sûr lever les mains, donc au bout d'un moment, chacun levait un peu son doigt, et moi aussi. Mais je savais au fond de moi que j'en savais absolument rien. On m'a offert une Bible et je l'ai dévorée. C'était la première fois que j'ai lisé la Bible vraiment. J'apprenais à connaître Jésus, j'apprenais à connaître mon Dieu et c'était juste incroyable. Mais en quoi ma vie a changé? Alors là, c'est plutôt à 29 ans. Dieu a pardonné tout mon passé parce que en fait, la personne avec qui je n'arrivais pas à pardonner, c'est moi. Dieu m'a restauré, a restauré mon âme. Dieu a restauré mon identité. Dieu me donne un avenir. Vraiment, Dieu a tout changé. Dieu est devenu en fait mon sauveur, mais à 29 ans, surtout mon Seigneur.
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Flavia Music à l'instant sur Phare FM. Midi 20 bientôt sur la radio, autrement ça sonne un peu l'été, on monte le son. Et on fait quelques pas de danse, bien sûr à l'ombre. Hein. Cheyenne avec Laisse-moi, ça donne les gens de San Francisco, c'est juste après ceci.

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0: Les langages de l'amour.
1: Ces passions peuvent-elles renaître dans un mariage? Je pense que la réponse est oui. Et cela commence par de simples actes empreints d'amour. Si vous attendez tout bonnement que la chaleur des émotions ressurgisse, vous pourrez toujours attendre en vain. Mais si vous faites le choix de mettre votre amour en action, vous déclencherez un cycle propice aux sentiments amoureux. J'ai vu bien des mariages menacés être restaurés par des actes empreints d'amour. Vous pouvez vous demander, mais quel genre d'action amoureuse puis-je avoir? Cela dépend du langage amoureux de votre conjoint. Dans le livre « Les langages de l'amour », il est question de paroles valorisantes, de moments de qualité, de cadeaux donnés, de services rendus et de toucher physique. Si vous voulez connaître le langage amoureux de votre conjoint, prêtez une véritable attention à ses aspirations. Elles vous révéleront ce qui fera que votre conjoint se sente vraiment aimé. Parlez le langage de l'amour qui est le sien et vous toucherez son cœur.
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0: Smith à l'instant sur Fire FM, tout juste la nuit. C'était la nouveauté musicale qu'on vient d'entendre, n'est-ce pas? Allez, bienvenue.
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0: 19 juin sur Fire FM, j'allais dire. Oui, déjà, ça passe vite. On est à quelques jours de l'été d'ailleurs. Vous avez prévu quoi hein, ce week-end de canicule hein, rafraîchissement, travail pour d'autres. 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Need Your Love à 12h33, c'est ce qui arrive avec One Republic, c'est juste après. Bon Jovi pour vous sur Fire FM. Très bon vendredi.

One République à l'instant sur Phare FM, Need Your Love, midi bientôt 40, Michael, Patrick Kelly, Julie Zenati avec ce bon single demain. Ça arrive juste après ce rendez-vous, pourquoi pas. Et là, je vous ai calé une petite pépite juste avant ça. C'est Petra avec Keith the Calls pour vous sur Phare FM.

0: On dit que les enfants voient tout. Ils entendent tout ce qu'on dit. Mais vous savez quoi? Ils observent surtout ce qu'on vit. Ils savent si Dieu compte vraiment pour nous, s'il a une place dans notre quotidien. Et la vérité, c'est que tout commence là, avec notre relation à Dieu. Pas besoin d'être parfait, mais quand on choisit de marcher avec lui, jour après jour, quelque chose change. Et on réalise que beaucoup de tensions, de problèmes s'apaisent d'eux-mêmes. Et si aujourd'hui, vous décidiez de remettre Dieu au cœur de votre vie, pour vous et pour ceux qui vous regardent vivre?
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0: Beautiful Madness, Mike et Patrick Kelly à l'instant sur Phare FM à 13h. À bientôt, moins 10 en ce 19 juin. Bienvenue dans Positive Musique. Et on marque une très courte pause hein, sur Phare FM à 13h, moins 10 avec Tommy Profit qui se prépare juste après ceci.
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0: Midi 16h dans Positive Musique, je prendrai le contrôle entièrement de vos enceintes. Moi je m'appelle Philippe, hein, je suis votre compagnon d'après-midi, que vous soyez au boulot, que vous soyez en pleine digestion ou coincé dans un open space où même la plante verte elle fait la tête, bah respirez, y a pas mort d'homme. Hein. Au programme de cet après-midi, bah, une bonne playlist chill, des anecdotes complètement décalées mais surtout aussi une bonne dose de bonne humeur, je vous l'assure. Positive Musique c'est votre moment et moi Philippe, votre compagnon d'après-midi, c'est sans rapport excel à rendre, c'est juste on profite et on se repose.
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Hypocrite à l'instant, Sofa FM à midi 53, avant 13h, David Guetta, Focus Famille, et là, bah, l'homme à l'accordéon va nous accompagner dans les prochaines minutes, Claudio Capéo avec Qu'est-ce qu'il me restera pour vos Sofa FM. Allez, très bon vendredi à l'écoute de Positive Music.

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1: Bonjour et bienvenue dans notre rendez-vous Focus Famille. Vous voulez que votre bébé soit indépendant et fasse les choses par lui-même. Mais en même temps, vous avez peur qu'il se décourage ou se blesse. Comment trouver le juste milieu ? La clé, c'est de donner aux tout-petits la possibilité de faire leur propre choix, mais dans un cadre bien défini. Par exemple, beaucoup de bébés aiment monter les escaliers à quatre pattes. Alors, essayez de laisser votre enfant grimper seulement quelques marches. Une fois qu'il les maîtrise bien, augmentez peu à peu le nombre de marches jusqu'à ce qu'il arrive à toutes les gravir. Ainsi, il apprend à monter les escaliers, mais vous diminuez les risques de blessures. Bien entendu, vous devez rester tout prêt pour intervenir le cas échéant. Les bébés doivent apprendre à faire les choses par eux-mêmes, et c'est bénéfique pour eux. Notre rôle, c'est de trouver des façons de les rendre indépendants tout en les préservant du danger.
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0: 9 juin, on passe la barre des 13h sur Phare FM après David Guetta qu'on vient de s'entendre. Bienvenue. Et on peut remercier Sophie de la Haute-Savoie aujourd'hui. Elle vient de faire son tout premier don sur pharefm.com/don. Vous êtes sur Phare FM, bienvenue en ce 19 juin pour faire un point complet sur la météo. Cet après-midi, le temps reste estival sur la majorité du pays avec cette canicule qui s'installe. Le soleil domine largement en plaine avec un ciel peu nuageux, surtout sur la moitié nord et l'ouest. En revanche, les instabilités persistent près des reliefs avec des averses parfois orageuses sur les Alpes, les Pyrénées et le Massif central. Les températures sont très très élevées avec des pointes jusqu'à 38 degrés pour le sud-ouest. En soirée, les orages diminuent progressivement, laissant place à un temps plus calme et plutôt doux, mais avec cette température qui reste très élevé en cette période de canicule et ses vigilances orange. Dès 16h, Romain refait un point sur cette météo hors norme. D'ici là, passez une très belle après-midi.
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0: 13h01 sur Phare FM, ravi de vous retrouver pour cette nouvelle heure ensemble jusqu'à 16h. C'est Positive Music avec un rendez-vous qui arrive là dans quelques instants. Christine, j'ai découvert Parole du Jour grâce à une amie en 37 secondes. Elle nous résume pourquoi c'est important. Ben, pour elle, Parole du Jour, c'est juste après Bruce Lee G sur Phare FM qu'on s'écoute ensemble. Bruce Lee G qui sera au Jesus Festival cet été. 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
2: Je suis Christine, j'ai 64 ans. Alors j'ai découvert Parole du jour grâce à une amie chez qui j'étais allée en visite. Et nous avons pu échanger et ensuite parler de ce que nous avions lu. Et donc au fur et à mesure des jours, j'ai eu envie d'aller plus loin. 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Il y a des versets qui m'ont vraiment parlé et réconforté très fort. 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
3: 13h05 sur Phare FM. Vous aussi, vous pouvez nous laisser votre histoire. PhareFM.com/histoire. Martin Garrix, Ed Sheeran arrive juste après NCS Collective.

0: Martin Garrix et Cheran. Instant, Safa FM, très bon single 13h12. Avant d'écouter Elisette Tomati et Tom 10 avec Il nous faut place à l'invité du jour en ce 19 juin avec Johanna Fitt. Hein. On parle de ce moustique tigre. Voici la partie de l'invité du jour.
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3: Chaque été, le moustique tigre réapparaît dans de plus en plus de régions françaises. Reconnaissable à ses rayures noires et blanches, il est désormais bien installé sur le territoire. Au-delà des nuisances, sa présence pose aussi des enjeux de santé publique car il peut transmettre certaines maladies. Pour comprendre comment s'en protéger et limiter sa prolifération, je reçois Johanna Fitt, chargée de mission vecteur et lutte anti-vectorielle sur Phare FM. Bonjour Johanna.
4: Bonjour.
3: Johanna, le moustique tigre est aujourd'hui bien connu du grand public. En quoi se distingue-t-il des autres moustiques présents en France ?
4: Alors le moustique tigre est une espèce invasive qui est arrivée en France en 2004 et il est reconnaissable par son aspect. Donc c'est, comme vous l'avez dit, une espèce avec des rayures noires et blanches. Il a une petite ligne dorsale blanche donc sur le thorax, près de la tête. Et c'est une espèce diurne qui ne fait pas beaucoup de bruit et qui pique le matin et le soir. Donc contrairement à son cousin le culex qui vous dérange la nuit, il est assez discret mais très nuisant.
3: On parle souvent de son expansion rapide. Comment expliquer que ce moustique se soit autant développé ces dernières années ?
4: Alors effectivement, il a une grande capacité d'adaptation, notamment du fait qu'il résiste très bien sur de longues périodes sous la forme 2. Donc ça lui permet de résister à la dessiccation pendant plusieurs semaines, voire plusieurs mois. Donc il va passer des hivers dans des régions relativement fraîches par rapport à son milieu d'origine, donc en région tropicale. Il résiste donc très bien à des climats tempérés et son essor est favorisé par le changement climatique et le réchauffement des températures.
3: Au-delà des piqûres, quels sont les risques sanitaires associés à sa présence ?
4: Eh bien, il pique, donc c'est une espèce anthropophile, il pique les êtres humains et il est capable de transmettre, vous l'avez dit, des virus, donc le virus de la dengue, du chikungunya ou du Zika. Donc il n'est pas naturellement porteur de ces virus, mais lorsqu'il pique une personne qui est elle-même porteuse, qui rentre de voyage par exemple, il va pouvoir transmettre ce virus à son voisinage.
3: Et quand on parle de lutte contre le moustique tigre, est-ce qu'il faut surtout agir à grande échelle ou à l'échelle individuelle ?
4: Alors, aux deux échelles, c'est d'abord l'affaire de tous. Il n'y a pas de solution miracle pour lutter contre les moustiques en général, le moustique tigre en particulier. Donc il faut d'abord essayer d'éliminer les gîtes larvaires, c'est-à-dire toutes les petites quantités d'eau où il peut aller pondre, les réceptacles sous les pots de fleurs, vider les gouttières ou couvrir les bassins pour recevoir l'eau de pluie. Donc ça c'est à l'échelle individuelle, on peut agir et puis on peut aussi se protéger en mettant des vêtements couvrants, des vêtements longs et amples, des moustiquaires aux fenêtres ou au-dessus des lits et en dernier lieu utiliser des répulsifs disposant d'une autorisation de mise sur le marché. Ensuite il existe aussi des moyens collectifs de lutte, les agences régionales de santé ont pour mission de protéger la santé des populations et des actions de lutte antivectorielle peuvent être menées lorsqu'il y a des cas de dengue, de chikungunya ou de Zika pour éliminer les moustiques tigres et éliminer le tout risque de transmission de virus.
3: Merci beaucoup Johanna pour ces premiers éclairages qui montrent que le moustique tigre est un enjeu à la fois local et global. Dans un instant, on va aborder les gestes concrets à adopter au quotidien. Johanna, je vous dis à tout à l'heure sur Phare FM.
4: À tout à l'heure.
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0: Et la partie 2 de cet invité du jour est à retrouver avant la demi. André Rip se prépare avec Hold Me Up, c'est juste après Elisa Tomati, Tom 10. Et bien sûr, avant la demi, on n'oublie pas la deuxième partie de l'invité du jour.
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0: Hold Me Up, André Rip à l'instant, sur Phare FM, 13h24. Elijah Thomas arrive avec Phil juste avant la nuit pour la nouveauté. Mais pour leur place à la partie 2 de cet invité du jour avec ce grand thème d'actualité, le moustique tigre.
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3: Dans la première partie, nous avons vu que le moustique tigre s'est largement installé en France et qu'il représente à la fois une nuisance et un risque sanitaire. Dans cette seconde partie, on va se concentrer sur la prévention et les actions concrètes. Mon invité est toujours Johanna Fitt, chargée de mission lutte antivectorielle. Johanna, est-ce qu'on peut dire que le moustique tigre prolifère surtout à cause de comportements du quotidien parfois anodins ?
4: Alors, c'est une des raisons pour lesquelles il prolifère, mais c'est peut-être pas la principale. Enfin, il a quand même une grande capacité d'adaptation. Il résiste à des hivers frais, à des longues périodes de dessiccation. Donc, c'est avant tout sa plasticité qui fait son succès planétaire. Ce succès est encouragé par les gestes du quotidien et le fait que on ne soit pas assez vigilant pour éliminer les gîtes larvaires. Donc, la lutte contre le moustique tigre est l'affaire de tous. Vraiment mettre en œuvre l'élimination des gîtes larvaires en recouvrant les réceptacles d'eau de pluie, en retournant les jeux dans les jardins, par exemple, pour pas qu'ils accueillent l'eau de pluie, etc., en faisant des petits gestes du quotidien.
3: Alors, vous les avez cités, ces quelques gestes, mais est-ce qu'il y en a d'autres encore, les gestes les plus efficaces pour éviter justement sa présence autour de chez soi? Vous avez mentionné les gouttières, les petits réceptacles de pots de fleurs.
4: Oui, tout à fait. Il faut donc veiller à l'entretien des gouttières. Les terrasses sur clos sont aussi un bon lieu de prolifération des moustiques, un lieu de ponte. Donc, veiller à l'écoulement de l'eau de pluie sous le parquet des terrasses. Couvrir de moustiquaires les réceptacles d'eau pluviale ou mettre du sable sous les pots de fleurs, par exemple.
3: Et en cas de piqûre, est-ce qu'il faut s'inquiéter systématiquement ou il faut adopter simplement des mesures de base?
4: Alors, la plupart du temps, le moustique ne transmet pas de virus. En revanche, s'il y a des cas dans le voisinage de dengue, de chikungunya ou de zika, il ne faut pas hésiter à se signaler auprès du médecin en cas de symptômes et notamment de fièvre. Pour éventuellement faire un diagnostic de prévention contre la dengue, le chikungunya ou le zika.
3: Et quel message souhaitez-vous faire passer aux Français, aux Françaises à l'approche de la période estivale?
4: Alors, le message, c'est qu'il n'y a pas de solution miracle contre le moustique, donc c'est vraiment l'affaire de tous. Il faut être vigilant et éliminer les gîtes larvaires. Donc, ce sont des gestes qu'on a mentionnés tout à l'heure. Pour éviter toutes les petites quantités d'eau que l'on peut accumuler sur les balcons ou sur les terrasses. Se signaler en cas de symptômes lors d'un retour de voyage. Si une personne a été dans un pays où la dengue ou le chikungunya circule, il faut vraiment être vigilant en cas de fièvre au retour de voyage et se signaler à son médecin pour faire une prise de sang. Et puis se protéger des moustiques en général en portant des vêtements longs, en mettant des moustiquaires au-dessus des lits ou sur les fenêtres et en utilisant en dernier recours un répulsif portant une autorisation de mise sur le marché. Voilà les bons gestes à adopter.
3: Lutter contre le moustique tigre, c'est avant tout agir au quotidien en limitant les eaux stagnantes et en adoptant des gestes simples comme partagé par mon invité du jour. Merci beaucoup Johanna Fitt pour cet éclairage et pour vos conseils précieux en matière de prévention.
4: Je vous en prie, merci à vous.
3: Merci beaucoup, au revoir.
4: Au revoir.
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0: Ninja Thomas à l'instant, Sofar FM à tout juste 13h30, place à l'anecdote du jour, Sofar FM en ce 19 juin.
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0: Et en ce 19 juin dans l'anecdote du jour dans Positive Musique, hein, on parle de cette journée mondiale du dessin aujourd'hui.
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0: Ce qui est amusant ce 19 juin, c'est cette journée mondiale du dessin. Ce que tout le monde a déjà dessiné avant de même savoir écrire. Un soleil, une maison, un bonhomme en bâton, des nuages, des oiseaux en forme de V. Bref, des études montrent que dessiner même quelques minutes peut aider à se détendre, stimuler l'imagination et améliorer la concentration. Une jolie pensée pour cette journée où on ne dessine pas forcément pour faire une œuvre d'art, mais parfois simplement pour le plaisir de créer quelque chose qui n'existe pas et qui n'existait pas avant quelques minutes auparavant. Voilà. Je vois un enfant qui dessine. Nous, on est en train de dans une réunion, on met juste quelques gouttes gribouillées, on dessine. Journée mondiale du dessin aujourd'hui. Comme ça, bah, vous le saurez. Allez, dans quelques instants, Forest Black arrive. Copa également, Color Blast pour vous, pour la suite de cette émission Positive Musique.

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0: Forêt Black à l'instant, Sofa FM, 13h40. Nelly Furtado arrive juste après ceci, parole du jour, cette méditation de Bob et des Bigas, un encouragement rien que pour vous.
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2: La Bible dit dans Job chapitre 33 versets 14 et 15: Dieu parle cependant dans un rêve. Bonjour. Dieu donne des rêves. Dieu parle cependant dans un rêve, dans une vision, quand une torpeur tombe sur les hommes. Si tu ne veux pas passer le reste de ta vie dans l'insatisfaction, sors tes rêves du placard et dépoussière-les. Il est facile de se laisser absorber par les obligations de la vie. Le travail, les enfants, le conjoint, les parents âgés, l'entretien de la maison, etc. Mais, bien de la vie, le travail, les enfants, le conjoint, les parents âgés, l'entretien de la maison, etc. Mais...

0: Mais en mûrissant, on réalise que poursuivre ses rêves, c'est ce qui nous permet de nous sentir vivants. En réalité, c'est avec de l'amour, de la prière et beaucoup d'attention que le rêve, comme Lazare, peut ressusciter. Le secret pour retrouver ses rêves, c'est de prendre plaisir à les poursuivre, plutôt que de se focaliser sur le résultat. Le succès de la réalisation ne réside pas dans la position, la renommée, le compte en banque, mais de faire ce qu'on aime. C'est ce que Jésus a promis. « Je suis venu pour qu'ils aient la vie et qu'ils l'aient en abondance. »
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2: 13h42, un rendez-vous à retrouver en replay sur farfm.com/replay ou bien sur paroledujour.com. Nelly Furtado pour continuer cette belle après-midi ensemble. Avant 14h, Jack et Carla, Sarah Reeves, l'école Pierre avec Guerrière notamment sur Far FM.

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0: Avec ce titre rempli de profondeur dans Positive Music, Guerrière, 13h51. Avant 14h, Jack et Carla se préparent avec un Kill Tour. Mais juste avant, Sarah Rives également est là. Mais bien sûr, on est vendredi. Place à Actualité Économique.
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3: L'intelligence artificielle va-t-elle tuer votre emploi? On pourrait le craindre en regard de la rapidité du développement de l'intelligence artificielle, des sommes investies dans ce domaine. On pourrait craindre que demain, on se retrouve face à un chômage de masse à cause de l'intelligence artificielle. Dans les faits, ça semble beaucoup plus compliqué que ça. Certes, on a un taux d'utilisation de l'intelligence artificielle, un taux de diffusion de cette technologie qui est impressionnant. ChatGPT ne date que de la fin 2022. Mais pour autant, quand on regarde dans les entreprises, dans l'organisation du travail des entreprises, seulement un petit nombre d'entreprises profitent réellement de gains de productivité grâce à l'intelligence artificielle. Une dernière récente enquête de PCW montre que seulement 20% des entreprises captent 74% des gains de productivité totaux. Donc seulement 20% des entreprises bénéficient à plein du déploiement de l'intelligence artificielle dans leur organisation, dans leur production de services. C'est plutôt des secteurs comme la logistique avec l'optimisation des chaînes d'approvisionnement, des secteurs dans les logiciels, dans les médias, où là, on a les plus forts gains de productivité. Naturellement, les secteurs plus sociaux, où le contact humain est important, les gains de productivité sont particulièrement faibles. Certes, l'intelligence artificielle peut être un compagnon, un assistant pour pas mal d'employés, mais c'est pas pour autant un élément qui va modifier profondément votre productivité au travail et modifier profondément votre travail. Donc, l'intelligence artificielle va se diffuser, mais sûrement beaucoup plus lentement qu'on l'anticipe. Et puis, surtout, il y a quand même quelques faiblesses. D'une part, l'intelligence artificielle est mal adaptée dans les situations qui sont improbables. Ça reste des modèles probabilistes et donc lorsque vous êtes dans une situation inconnue, l'intelligence artificielle se retrouve en difficulté. Elle prend des décisions, mais souvent ces décisions boîte noire. On ne sait pas pourquoi elle a pris ces décisions. Donc ça demande souvent quand même d'y réfléchir avant de déployer les solutions que présente l'intelligence artificielle. Et puis surtout, des fois, elle hallucine. Elle connaît des réponses totalement fausses, même si elles sont très bien argumentées. Donc derrière ça, il y a quand même encore du progrès à attendre. Et derrière ces modèles probabilistes, il va falloir encore la validation de l'humain. Donc non, l'intelligence artificielle ne changera pas tous les métiers et ne changera pas forcément votre métier dans les prochaines années.
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0: 14h sonne tout juste sans Phare FM. Bienvenue en ce vendredi 19 juin. Nouveau partenaire financier, on peut remercier Jean-Paul Duvar pour son tout premier don qu'il vient de faire.
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0: Tyrion, Lindy à l'instant, Sofa FM à 14h06, Sofa FM, bienvenue en ce vendredi.
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0: Très content d'être parmi vous pour une nouvelle heure, hein, jusqu'à votre pause goûter. Je vous accompagne avec de la musique, notamment sur cette prochaine demi-heure avec Ellie Kalm, Francis Mercier, Kerry with the Kingdom, Capital Citizens, Julien Libéota, du beau monde dans cette playlist avec deux rendez-vous à la clé, hein. 14h24, les langages de l'amour. Un peu plus tôt, c'est Panorama Biblique avec Eric Denimal, hein, bien sûr, ce rendez-vous spécialement créé pour vous.

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2: Le diacre Philippe intervient à plusieurs reprises dans le livre des Actes des Apôtres. Et à chaque fois que Luc parle de lui, c'est pour le montrer dans un rôle non de diacre, mais d'évangéliste. Cela semble vouloir dire que même lorsque l'on est officiellement engagé dans une mission précise, on a le droit d'en sortir, surtout si une occasion spéciale se présente. Et c'est bien ce qui va arriver. Un ange du Seigneur parle à Philippe. En lisant cet épisode, je suis étonné que Philippe ne le soit pas. En effet, si un ange venait me parler, je ne suis pas sûr que je converserais avec lui comme avec un proche. Je me pincerais plusieurs fois pour me convaincre que je ne rêve pas. Mais Philippe ne s'étonne pas. L'ange lui demande de se rendre sur une route déserte au sud de Jérusalem en direction de Gaza. Philippe, ni une ni deux, s'y rend. Et voilà qu'arrive sur cette route déserte un petit convoi. C'est presque un convoi officiel. Il y a là un haut fonctionnaire de la reine d'Éthiopie, une espèce de ministre des Finances. Ce personnage ne voyage naturellement pas tout seul. Il y a des gardes, une petite escorte et un chauffeur. Un chauffeur de char, certes, mais un chauffeur tout de même. L'Éthiopien est plongé dans sa lecture. Il ne lit pas n'importe quoi. Il lit le prophète Ésaïe. Philippe s'approche du char et entend ce que l'homme est en train de lire, ce qui signifie que l'homme est en train de lire à haute voix. Philippe l'interpelle et lui dit « Comprends-tu ce que tu lis ?» Imaginez, vous êtes dans le train, votre voisin est plongé dans sa lecture et vous lui demandez « Ça va, tu comprends tout ?» L'Éthiopien aurait pu répondre « Mais de quoi je me mêle ?» ou « Mais qui es-tu pour interrompre un ministre ?» Mais l'homme répond avec humilité « Comment comprendrais-je si personne ne me guide ?» Et il invite Philippe à monter près de lui. On vient de découvrir les vertus de l'autostop. L'autostoppeur se met donc à expliquer ce que le prophète Ésaïe écrivait. Justement, le passage parlait du serviteur de l'Éternel qui, tel un agneau, était mené à l'abattoir. Le fonctionnaire demande « De qui parle le prophète ? De lui-même ou de quelqu'un d'autre ?» Alors Philippe explique que la prophétie concerne le Messie de Dieu, son envoyé spécial qui, voilà quelques mois justement, était à Jérusalem. Il s'appelait Jésus. Philippe raconte comment il est mort et comment il est ressuscité. Le haut fonctionnaire est totalement bouleversé. Alors que le convoi arrive à la hauteur d'un point d'eau, l'Éthiopien demande « Voici de l'eau, qu'est-ce qui m'empêche d'être baptisé ?»« Rien », répond Philippe. Et dans la foulée, tout le monde s'arrête. Philippe, le diacre, l'autostoppeur de Dieu, baptise l'Éthiopien. Celui-ci reprend ensuite sa route tout joyeux et Philippe, quant à lui, est carrément téléporté à Azoth où il continue sa mission comme si de rien n'était. Tout cela donnerait presque envie de covoiturer.
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0: les langages de l'amour.
1: Presque tous les parents aiment leurs enfants, mais tous les enfants ne se sentent pas toujours aimés. Souvent, la différence réside dans la façon dont les parents parlent à leurs enfants. Les mots d'affection, les éloges et les paroles d'encouragement communiquent le message « je t'aime ». Ils arrosent comme une pluie douce l'âme de l'enfant. Ils nourrissent un sentiment intérieur, valorisant et sécurisant pour l'enfant. Inversement, des mots tranchants prononcés sous le coup de la colère peuvent nuire à l'estime de soi d'un enfant et semer le doute sur ses propres capacités. Les enfants ont l'idée que nous, parents, nous pensons fermement tout ce que nous énonçons. Le proverbe hébreu n'exagère aucunement la réalité quand il affirme « la mort et la vie sont au pouvoir de la langue ». Les mots peuvent être prononcés rapidement, mais ils ne sont pas oubliés aussi vite. Un enfant récolte les bienfaits de paroles valorisantes pour sa vie entière.
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0: Daniel Cobb à l'instant, sur Phare FM, 14h28. Sacrée nouveauté musicale. Elle était belle, hein?
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0: 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Dans quelques instants, Matt Pokora se prépare avec Tommy Mac, mais juste avant, ben, on va écouter ce rendez-vous ce vendredi, bien oui, 14h30. C'est tout ce que je devrais savoir sur la prière.
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3: Je peux prier. Jésus nous enseigne à prier pour que le règne de Dieu vienne. Notre Père est un grand roi et c'est aussi un bon roi. Il nous a promis qu'un jour, il viendrait régner sur la terre. Ce jour-là, il remettra en ordre tout ce qui ne va pas dans le monde. Alors, il fera toutes choses nouvelles. Le mal, la souffrance et la mort n'existeront plus. Jésus nous enseigne à demander à Dieu de revenir pour régner sur toute la création. Et un jour, il le fera. Que ton règne vienne. Matthieu, chapitre 6, verset 10, dans la Bible. Quand nous obéissons à Dieu aujourd'hui, il vient régner en nous. Quand nous racontons à ceux qui nous entourent combien Dieu est bon, si quelqu'un se met à lui obéir, Dieu vient aussi régner dans sa vie. Je peux prier. Père, que ton règne vienne bientôt sur la terre. J'attends avec impatience le jour où tu feras toutes choses nouvelles.
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Fire et Zimmerman à l'instant pour Brandon Lake, 14h40. Channel Moore se prépare sur Fire FM, Moi de République avec Neil également. C'est juste après Présentiel, un moment avec Jésus.

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1: Bonjour, mon ami. Le mot « père » ne résonne pas de la même façon pour tout le monde. Pour certains, il évoque la sécurité et la tendresse. Pour d'autres, il réveille une absence ou une blessure. Si c'est ton cas, je veux que tu saches quelque chose. Mon père le sait et il ne te demande pas de faire comme si tout allait bien. Le psalmiste a écrit ces mots. Car mon père et ma mère m'abandonnent, mais l'Éternel me recueillera. Mon père ne prend pas la place de celui qui t'a manqué. Il occupe une place que personne d'autre ne peut occuper. La sienne, celle d'un père qui ne part pas, qui ne déçoit pas, qui ne trahit pas. Il ne te demande pas d'oublier ta douleur, qui ne part pas, qui ne déçoit pas, qui ne trahit pas. Il ne te demande pas d'oublier ta douleur. Il ne te demande pas non plus de rester

0: ou une larme. Cette vérité te concerne. Mon père t'a choisi comme son enfant et rien ne changera cela. Ton ami.
1: Seigneur Jésus, guéris les endroits en moi où le mot « père » fait encore mal. Aide-moi à recevoir un amour paternel que je n'ai peut-être jamais connu. Je refuse de laisser mes blessures définir ma relation avec toi. Tu m'as choisi comme ton enfant. Que cette identité soit mon ancre. Amen.
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0: One Republic à l'instant, Surfa FM 14h52 avant 15h, Peps, Shakira et Disney avec From the Zootopia 2. Mais avant, place à, pourquoi pas, en partenariat avec TWR, ce rendez-vous.
1: Parfois, on traverse des moments si difficiles qu'il devient presque impossible de se réjouir. Tout semble bloqué, sans issue. Un homme disait un jour, « Moi, ce que je préfère dans la Bible, ce sont ces versets qui nous rappellent que ce n'est que pour un temps. Parce que quand je suis dans la galère, je me dis que ce que je vis n'est pas venu pour rester, c'est venu pour passer. » Et il avait raison. Les saisons difficiles font partie de la vie, mais elles ne durent pas toujours. Il y aura un nouveau jour. Et si ce nouveau départ commençait dès aujourd'hui, simplement en invitant Dieu à agir.
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0: McDonald, 15h12 sur Phare FM dans Positive Musique en ce vendredi. Bienvenue, belle après-midi.
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0: Avant l'admi, un rendez-vous avec les langages de l'amour à 15h24. Megan Woods pour la musique, Jeremy Kemp, David Lempel, Tendry sur Phare FM. Un très bon quart d'heure qui s'annonce avec juste là. Je vous ai calé un petit rendez-vous avec Thibaut Jaillère, hein, la ville est vraie. Et on va parler de ces batteries qui sont à plat. Et peut-être que c'est le cas chez vous. Bah, il y a de quoi les rebooster avec ce rendez-vous.
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3: Un soir, alors que j'étais extrêmement préoccupé, je suis rentré avec ma voiture, je l'ai garée et je suis rentré chez moi et j'ai oublié d'éteindre les phares. Alors j'imagine que ça t'est forcément déjà arrivé une fois, en tout cas ça me rassurait que tu l'aies déjà vécu. Mais le problème, c'est que non seulement ma batterie est morte, elle est morte parce que une fois j'ai oublié de l'éteindre. Et j'ai l'impression que finalement on est souvent tellement préoccupé qu'on oublie d'éteindre tellement de choses. On oublie d'éteindre nos téléphones, on oublie d'éteindre la télévision, on oublie finalement de débrancher parfois toutes les activités qui polluent nos vies. Nous avons besoin parfois de prendre du repos seul, seul avec Dieu, d'avoir des temps que l'on met à part pour recharger nos batteries. Et j'aimerais t'encourager, dans une vie avec tant de préoccupations, à mettre du temps à part pour couper les choses et prendre du temps pour toi et pour Dieu.
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0: Les langages de l'amour.
1: Bien avant de comprendre le sens des mots, les enfants perçoivent les messages émotionnels. Un ton de voix affectueux et une humeur douce communiquent une chaleur émotionnelle. Tous les parents parlent à leur nourrisson, mais ce que l'enfant comprend, c'est le regard sur le visage et les sons affectueux combinés à la proximité physique. Les jeunes enfants ne comprennent pas le sens des mots comme « je t'aime ». Ils ne peuvent pas voir l'amour comme ils voient un jouet ou un livre. Mais ils commencent à associer les mots « je t'aime » au câlin et au toucher, empreint de la tendresse que vous leur témoignez en prononçant ces mots. C'est le ton de la voix qu'ils entendent, qu'ils associent au mot « je t'aime ». Les paroles valorisantes communiquent le sentiment d'amour avant que les mots eux-mêmes ne soient compris par l'enfant.
0: C'était Les langages de l'amour de Gary Chapman, une production de l'Institut biblique Moody de Chicago, en partenariat avec Phare FM. Bien plus qu'une nouveauté musicale.
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0: 7h28. Megan Woods à l'instant sur Phare FM, place à l'anecdote du jour.
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0: Et en ce 19 juin, parle cette journée mondiale du dessin. On a tous dessiné déjà au moins une fois dans sa vie.
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0: Ce qui est amusant dans cette journée mondiale du dessin, c'est que tout le monde a déjà dessiné avant même de savoir écrire. Un soleil, une maison, un bonhomme à bâton, des oiseaux en forme de V. Bref, des études montrent que dessiner même quelques minutes peut aider à se détendre, stimuler l'imagination, améliorer la concentration. Une jolie pensée pour cette journée. On ne dessine pas forcément pour faire une œuvre d'art, mais parfois simplement pour le plaisir de créer quelque chose qui n'existe pas. Quelques minutes auparavant. Eh bien oui, et c'est ça, sur Phare FM. C'est une petite anecdote, une petite pensée du jour à 13h30 et 15h30. Time Profit pour la suite de la musique avec En Parler, c'est parfois la clé à trouver à 15h40. Avant, c'est Hanson Amir avec toi pour vous sur Phare FM. Bienvenue!

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1: T'es nul, tu sers à rien, t'es le dernier. Vous a-t-on déjà dit ces mots ? C'est peut-être une phrase qui résonne régulièrement dans votre tête et qui vous empoisonne. Moi, la dernière place, je l'ai eue lors de ma première compétition de course d'orientation. Nous étions en Ardèche, magnifique, et je m'étais perdu dans une colline, en débusquant au passage un sanglier, et mon classement au final était vraiment décourageant. Mais en y regardant de plus près, trois des participants avaient été disqualifiés pour avoir manqué l'une des balises du parcours et arrivaient donc après moi sur le listing avec la mention PM, ce qui veut dire poste manquant. En y réfléchissant un peu, j'ai été encouragé à persévérer et à tout faire pour toujours rester dans la course, quitte à perdre du temps parfois. Tu as peut-être été découragé par tes résultats, on s'est peut-être même moqué de toi, de tes capacités ou de ton physique. Ça me fait penser au témoignage de Cornelia, que tu trouveras dans la brochure Rescapée et qu'on t'envoie gratuitement si tu en fais la demande. Quand elle dit qu'elle avait régulièrement des pensées comme « tu es nul, tu es moche, tais-toi, ce que tu dis est ridicule ». S'il t'arrive d'avoir toi aussi ces pensées, j'aimerais t'encourager et te persuader du contraire, car c'est un mensonge. Le plus important n'est pas ta position, ton rang ou même ton classement. Ce qui est le plus important, c'est de rester dans la course. Alors, n'abandonne pas la partie.
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1: Rester dans la course. Alors, n'abandonne pas la partie.
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0: Oh, tu vas pas l'envoyer paître, quoi. Tu vas peut-être monter le son en disant Jésus t'aime, plutôt que de sortir des noms d'oiseaux, quoi. Non, mais c'est vrai que le fait, c'est comme quand tu lis ta Bible et que tu as quelque chose qui t'attaque. Je veux dire, t'es connecté avec Dieu, tout d'un coup, tu peux pas, genre, appuyer sur le bouton pause et puis tu sors, tu libères Hulk de toi et qui, comme, non. Là, je pense que le fait d'écouter Phare FM, c'est une façon d'avoir une hygiène de vie. Aussi, c'est-à-dire, ben voilà, ben, je prends du temps à travers Phare FM pour être avec Dieu, pour être connecté.
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1: Aujourd'hui, nous parlons de la relation avec ses enfants.
2: Il y a un verset que je voudrais vous lire par rapport aux enfants, c'est dans Deutéronome, chapitre 11, versets 18 et 19. « Mettez dans votre cœur et dans votre âme ces paroles que je vous dis, vous les lirez comme un signe sur vos mains, elles seront comme des frontaux entre vos yeux, et vous les enseignerez à vos enfants, et vous leur en parlerez. » Quand tu seras dans ta maison, quand tu iras en voyage, quand tu te coucheras, quand tu te lèveras, c'est vraiment une responsabilité du papa et de la maman dans lesquelles ils ne peuvent pas être remplacés. On remercie tous ceux et toutes celles qui s'occupent des enfants quand on va à l'église, etc. Mais ils ne remplacent pas le rôle de modèle qu'un papa et une maman ont pour leurs enfants parce qu'ils nous regardent vivre, ils savent quand nous ne disons pas les choses mais qu'elles existent quand même, ils nous connaissent et au travers de cela, nous ne sommes pas parfaits et c'est bien qu'ils voient que nous ne sommes pas parfaits. Mais ils ont besoin de notre implication dans leur vie et notamment au niveau spirituel. C'est indispensable. Ne déléguez pas cela à quiconque d'autre. C'est vraiment à nous de vivre la foi d'une manière qu'ils se disent, eh bien moi, je veux la foi de mon papa et de ma maman parce que j'ai vu l'impact que ça avait dans leur vie. J'ai envie d'avoir le bonheur qu'ils ont.
3: En fait, c'est vraiment une question de priorité. Juste pour pouvoir amener une conclusion sur ce sujet-là, parce que c'est tellement important. Hein. On a tendance, même nous, on l'enseigne, et il faut qu'on soit en permanence conscient pour remettre les choses dans l'ordre. Oui. Il s'agit de mettre Dieu en premier. Donc, par exemple, de prendre deux semaines de notre calendrier et de regarder, dans ces deux semaines vides, où est-ce que je vais prendre mon temps avec Dieu. Par exemple, dans mon cas, moi, ben, samedi, on a une journée off, ben, je vais aller me promener une heure et je vais connecter avec toi d'une façon particulière. Je vais le caler ici. Et puis ensuite, on va caler le temps. On va manger ensemble, par exemple, le mercredi midi. On va le caler ici. On va prendre du temps pour tous les deux. Dimanche soir, on s'organise un truc tous les deux. On le pose dans l'agenda. Bon, comme mon système de pierre, n'est-ce pas? Les enfants. Si on a 5 enfants, par exemple, c'est un chiffre normal, ça. Et on va prendre une heure par enfant dans la semaine. On va peut-être en prendre 2 cette semaine et dire, je vais faire un truc avec mon fils aîné. Puis avec le dernier, on les cale dans l'agenda. Vous voyez qu'il reste plein de blanc, en fait. L'église, le travail va pouvoir se mettre dans tout ça. Donc, ça vaut le coup de remettre les choses dans l'ordre et de mettre en priorité les choses que Dieu veut en premier dans notre vie.
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4: Help myself, Gaëtan Roussel. Pour terminer en beauté cette émission, on va de vous confier à Romain dans Purement Positif. Moi, je vous dis rendez-vous lundi. Eh oui, bon week-end, prenez soin de vous, hydratez-vous et mettez-vous à l'ombre. Et bien sûr, passez du bon temps avec Phare FM. À lundi, ciao!

0: Bonjour à toutes et tous. Une vigilance rouge canicule pourrait être déclenchée dimanche. C'est ce qui ressort d'une réunion du ministre de l'Intérieur et de la ministre de la Santé en compagnie des préfets de région et des directeurs des agences régionales de santé. Quant aux célébrations de la fête de la musique, elles ne sont pas interdites, mais les autorités locales devront rester vigilantes. 53 départements sont en vigilance orange pour canicule ce vendredi du nord-est au sud-ouest. Et 5 départements sont aussi en alerte orange aux orages. L'Oise, la Somme, le Nord, le Pas-de-Calais et une chaleur qui pose question dans les établissements scolaires. Le ministre de l'Éducation, Édouard Geffray, annonce que 4000 candidats des oraux du bac prévus en début de semaine prochaine verront leurs épreuves décalées de quelques jours, voire d'une semaine. Par ailleurs, les horaires vont être aménagés dans près de 800 écoles et collèges. Israël et le Hezbollah conviennent d'un cessez-le-feu. C'est ce qu'annonce un responsable américain cet après-midi, alors que les combats n'ont pas cessé malgré la signature d'un protocole entre l'Iran et les États-Unis. Et concernant cet accord, les discussions qui devaient se tenir aujourd'hui en Suisse ont été annulées. Enfin, le rugby, c'est la première demi-finale de Top 14 ce soir à Marseille. Le Stade Toulousain affronte le Racing 92. Les Toulousains ont remporté 4 des 5 derniers championnats. Thomas Ramos est forfait côté rouge et noir, mais Antoine Dupont lui sera bien présent et même titulaire. L'autre demi-finale opposera, elle, demain soir Montpellier au Stade Français, toujours au Stade Vélodrome de Marseille. Bonne fin d'après-midi.
1: Et voici les prévisions météo pour ce nouveau week-end sur Phare FM. Demain, samedi, la canicule va se poursuivre sur les trois quarts du pays dans une ambiance lourde et orageuse de façon éparse et surtout en montagne. Les températures assez impressionnantes puisque ce sont des températures sous abri. Demain après-midi, 31 degrés à Paris, 23 degrés, on va respirer un peu du côté d'Yvetot et vers Évreux, mais 36 degrés à Metz ou encore à Montélimar, 35 à Marseille et 34 à Nice. On regarde un peu la journée de dimanche, soleil et chaleur torride pour la fête de la musique et pour le premier jour de l'été calendaire. On aura dimanche après-midi 35 degrés sur Paris, 36 à Marseille et 35 à Nice.
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1: Aujourd'hui, nous parlons des règles de conflit.
2: L'adversaire n'est pas mon conjoint, il ne faut pas se tromper d'ennemi. L'adversaire est à l'extérieur et on va chercher une solution qui soit gagnant-gagnant.
3: Le meilleur moyen d'y arriver, c'est d'y réfléchir à froid. Donc on va vous donner quelques idées et puis dites-nous ce que vous en pensez. Mais c'est juste des idées que nous, on a, avec l'aide du Saint-Esprit, fini par mettre en place parce qu'on avait marre de terminer sur le carreau quand on s'était disputé, figurativement parlant évidemment, mais avec des blessures et le sentiment de « on ne sait pas ce qu'on fait dans ces cas-là ». Ça nous emporte, ça va plus vite que nous.
2: C'est ça, puis on se faisait mal alors que ce n'était pas du tout l'objectif. Mais on avait de la peine à gérer nos différences.
3: Quelques idées. La première, c'est que vraiment, on a essayé de ne pas avoir le show de la dispute devant les enfants, en fait. C'est une bonne chose que les enfants sachent que les parents ont des différences. C'est la vie, c'est normal. Comme on l'a dit, c'est le signe d'un couple en bonne santé.
2: C'est même important qu'ils le découvrent.
3: Mais on a essayé de faire attention à ce que le show de l'explication ne se passe pas devant les enfants. Je vais vous donner un exemple. Un jour, on rentrait d'un voyage, il n'y a pas très longtemps, donc en fait, on retrouvait nos fils. Il y en avait un qui était dans un état différent. Bref, on était pour une fois dans l'année, tous les sept, ensemble, avant que notre aîné se marie. On se retrouvait donc après une longue séparation et on allait manger au restaurant. Et on arrivait d'Europe, donc on avait dans mon porte-monnaie que des euros. Et on s'est retrouvé devant un péage américain où il fallait mettre des dollars dans la boîte. J'avais pas de dollars. Moi, j'ai dit à Eric, bon, c'est pas grave, on a qu'à mettre des euros, ça vaut plus cher de toute façon.
2: Je lui ai dit, non, mais c'est pas possible. On va se retrouver, peut-être pas en prison, mais avec une amende, parce que si on met des euros, peut-être ça va bloquer la machine. Moi, j'ai dit, non, donne-moi des dollars, tu dois bien avoir des dollars.
3: Bref, vous voyez la tension qui monte entre nous deux. Puis on a fini par se taire, parce qu'on n'avait pas envie d'exploser. Donc on s'est tus. Nos garçons, plus personne ne disait rien. On est rentrés dans le restaurant, et au moment de s'asseoir, notre aîné dit, bon, papa, maman, vous sortez tous les deux, et vous allez faire votre explication, et vous revenez réconcilier, hein, parce qu'on va pas passer le repas comme ça. Donc, ils ont eu l'habitude de nous voir. Ouais. Ok, on peut avoir des tensions. On va, on s'explique, on revient. On aime bien avoir un lieu dédié à ça.
2: En fait,
3: qui peut être mobile.
2: Si, oui, le lieu peut changer, mais si vous avez de la place, ce qu'on vous conseillerait, c'est d'avoir un lieu qui soit pas le bureau de madame ou l'atelier de monsieur, qui soit pas marqué, c'est mon
4: la
2: territoire.
4: Chambre.
2: Surtout pas la chambre, parce que c'est l'endroit en général où on dort ensemble, on a de l'intimité ensemble. Et si chaque fois qu'on ouvre la porte, on a là, waouh, c'est là qu'on s'est disputé la dernière fois et c'était chaud, donc vaut mieux pas. Mais un endroit neutre. Tout simplement, où on va se retrouver quand on a besoin d'une explication.
3: On a décidé un code entre nous, on a un petit mot magique qui fonctionne un peu comme le bouton d'arrêt d'urgence dans un train. Vous savez, s'il y a une urgence, on appuie ou on tire l'alarme, là, le train s'arrête sans que le conducteur dise « qu'est-ce qui se passe ?» On arrête le train. Donc on a choisi un mot qui semble être un mot doux de l'extérieur, mais en fait, si je l'utilise, c'est genre mon lapin, c'est pas ça, mais c'est genre, je suis en train de dire « arrête ce que t'es en train de faire, tu me fais mal, il va falloir qu'on en parle. » Mais de l'extérieur, ça ressemble à mon chéri, quoi.
2: Et là, c'est si on se dispute ou si on a une tension, on va dire, en public. Et on n'a pas envie de blesser l'autre en public, absolument pas.
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0: Est-ce que vous vous êtes déjà dit, moi ça va, je n'ai pas vraiment besoin de Dieu, il y a sûrement des gens pour qui c'est utile, mais pas moi. Mais la vérité, c'est que l'obstacle entre nous et Dieu est le même, qu'on soit en haut ou en bas de l'échelle. Riche, pauvre, croyant ou non, on a tous fait des erreurs, on a tous besoin d'aide, de pardon, de sens. Et si on arrêtait de se croire au-dessus de ça? Et si on reconnaissait, simplement, que nous avons tous besoin de l'aide de Dieu?
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0: Bonsoir à toutes et tous. Vers un record historique de chaleur, selon Météo France, lundi, la température moyenne sur l'Hexagone pourrait atteindre le niveau jamais mesuré en France, tout mois confondu. Le mercure pourrait grimper de 37 à 42 degrés. Demain, ce sont 60 départements qui seront en vigilance orange pour canicule. Et dans ce contexte de forte chaleur, les célébrations de la fête de la musique dimanche posent question. L'événement a déjà été annulé dans plusieurs villes, notamment à Brive-la-Gaillarde ou encore à Thouars, dans les Deux-Sèvres. Le ministre de l'Intérieur, Laurent Nunez, ne remet pas en cause les célébrations, mais demande au préfet que toutes les précautions soient prises. La ministre de la Santé, Stéphanie Rist, elle, alerte sur les dangers liés à la consommation d'alcool lorsqu'il fait très chaud. Plus d'un jeune sur 10 déclare avoir déjà consommé du protoxyde d'azote. Résultat d'une étude Ipsos pour la Massif, réalisée sur des jeunes de 16 à 30 ans. Une consommation majoritairement décrite comme récréative. La moitié des consommateurs dit avoir eu au moins une fois une perte de contrôle à la suite d'une prise de protoxyde d'azote. On connaît les emblèmes des Jeux Olympiques et Paralympiques d'hiver dans les Alpes en 2030. Ils ont été officiellement dévoilés hier à Briançon. Ils représentent une montagne révélée par la lumière, selon la description d'Edgar Groupiron, président du comité d'organisation des Jeux. Et puis le foot et la suite de la Coupe du Monde avec le deuxième tour de la phase de poule à 21h États-Unis-Australie, suivi à minuit de l'Écosse face au Maroc. Voilà pour l'info. Bonne fin de journée.
1: Bienvenue sur Phare FM Mulhouse. On fait une petite pause pour faire un point météo en ce mardi. Dans le Haut-Rhin, le soleil continue d'illuminer vos journées. C'est un réveil très lumineux qui vous attend à Colmar et Mulhouse sous un ciel totalement dégagé. Au fil des heures, l'ambiance deviendra de plus en plus chaude et estivale, idéale pour toutes vos activités en extérieur. Le mercure en profitera pour faire une belle poussée et atteindre une maximale de 26 degrés au meilleur de l'après-midi. À Alkirch et Saint-Louis, les conditions resteront calmes et parfaitement sèches sous un vent faible. Une magnifique journée à savourer pleinement. Très belle journée à notre écoute sur Phare FM Mulhouse.
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1: Un soir, j'avais 13 ans. Lors d'une réunion de prière, un ancien disait « Si ce soir Jésus revient, qui est sûr d'aller au paradis ?» Et tout le monde voulait bien sûr lever les mains, donc au bout d'un moment, chacun levait un peu son doigt. Et moi aussi. Mais je savais au fond de moi que j'en savais absolument rien. On m'a offert une Bible et je l'ai dévorée. C'était la première fois que j'ai lisé la Bible vraiment. J'apprenais à connaître Jésus, j'apprenais à connaître mon Dieu. Et c'était juste incroyable. Mais en quoi ma vie a changé? Alors là, c'est plutôt à 29 ans. Dieu a pardonné tout mon passé parce que, en fait, la personne avec qui je n'arrivais pas à pardonner, c'était moi. Dieu m'a restauré, a restauré mon âme. Dieu a restauré mon identité. Dieu me donne un avenir. Vraiment, Dieu a tout changé. Dieu est devenu, en fait, mon sauveur, mais à 29 ans, surtout mon Seigneur.
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1: Redéfinir nos priorités, c'est notre thématique du jour.
2: Alors je vais vous donner un exemple d'une journée type et vous allez y réfléchir pendant que je la déploie et c'est un petit peu exagéré. Alors, la chose la plus importante, celle où on passe le plus de temps, c'est le travail. En général, au moins 8 heures par jour. On y passe beaucoup de temps. Des fois, même, on pense dans la voiture avant d'être au travail, on pense au travail, après aussi, etc. Puis après, bien, on a des amis, on a des collègues de bureau et on va parler, passer du temps avec eux, boire un café, etc. De quoi on va pouvoir parler? Peut-être du travail aussi.
3: Éventuellement.
2: Et ça nous prend encore un bon bout de notre temps. Et puis, si vous avez une vie d'église, peut-être qu'il y a une réunion à l'église, donc vous allez aller directement peut-être du bureau à l'église et il y a une réunion, vous voulez être là parce que vous aimez le Seigneur. Et puis finalement, vous rentrez et si vous êtes marié, peut-être que vous avez des enfants. Et les enfants, ça mange. Il faut préparer le repas, il faut s'occuper d'eux, peut-être les laver s'ils sont petits. Ils ont des devoirs, en général, ils ont besoin de notre aide. Et puis, quand tout cela est terminé, que les enfants sont enfin au lit, ah mais oui, mais on est marié aussi. L'épouse, le mari, il faut encore s'en occuper. Peut-être qu'on a un sujet, il faudrait qu'on en parle depuis un bout de temps, mais il est déjà tard. Et on se dit, aïe, aïe, aïe, je suis fatigué. Je vais peut-être pas avoir les meilleurs mots. Allez, on repousse la discussion à plus tard. Je sais bien qu'il faudrait qu'on en parle, mais on le repousse à plus tard. Et puis, ah oui, mais on est marié, normalement, on devrait peut-être faire l'amour, quoi. Mais là, pour le coup, l'énergie physique, je suis vraiment raplapla. Et ça va pas être le feu d'artifice, quoi. C'est pas ce que j'espérais, mais c'est tout ce qui me reste d'énergie. Et puis, je suis chrétien. Donc ce serait bien quand même que soit un peu avant de m'endormir, soit tôt le matin, ben je passe un petit peu de temps avec Dieu. Mais c'est comme si on laissait au Seigneur la portion congrue, ce qui nous reste d'énergie le matin avant d'aller au boulot ou le soir quand on en revient. Alors je sais que j'ai exagéré.
3: On n'est pas loin de la vérité.
4: Oui, on n'est pas loin de la vérité, c'est sûr.
2: N'est-ce pas? Qu'est-ce qui ne va pas avec ce que je viens de décrire?
4: Ben, c'est que le Seigneur récupère les miettes de nos vies. Et puis même nos couples et nos enfants récupèrent aussi
3: les miettes. Les priorités ne sont pas en ordre.
5: Ouais. Et voilà. Ouais. En fait, on vit notre vie en courant après un train qui va trop vite. Et on a inversé les priorités de Dieu. On a oublié dans quel ordre le Seigneur avait prévu qu'on puisse gérer notre temps, comme tu disais au début, Guillaume, et que ça fonctionne. Ce qu'on veut, c'est pouvoir faire tout tenir et que ça fasse du sens, en fait. Je ne sais pas si, quand vous étiez jeune, au lycée, je crois, dans les sciences physiques, en tout cas dans mon lycée, on nous a fait faire une expérience sur les volumes en nous donnant une grande bassine et puis un bac de sable et des cailloux de tailles différentes. Et on nous a demandé de tout mettre dans la bassine. Vous avez fait ça ou pas?
3: Oui, j'ai des souvenirs.
5: Eh bien, si on commence par le sable, on n'arrive pas à mettre tous les cailloux. L'astuce, c'était de commencer par le plus gros volume, ce qui était le plus important, puis les cailloux de taille moyenne. Et quand on avait placé les pierres selon leur taille, en fait, en allant de la plus grosse à la plus petite, il restait la place pour que le sable vienne se mettre au milieu. Et du coup, on arrivait à tout faire tenir. Donc, il y a un moyen, si on pousse la réflexion un petit peu, d'arriver à suivre l'ordre de Dieu, en fait.
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0: De quoi êtes-vous fier aujourd'hui? De vos diplômes? De votre réussite? De votre caractère peut-être? Moi aussi j'ai plein de choses dont je suis fier. Mais bon, si on est honnête, on sait que tout ça, c'est fragile. Et que ça ne tient pas bien longtemps. La Bible dit qu'on a au fond rien à mettre en avant. Sauf peut-être une chose, connaître Dieu et s'en réjouir. Et si c'était ça, le vrai sujet de fierté? Pas ce que j'ai accompli, mais ce que Dieu a fait pour moi à travers Jésus. Il m'a pardonné, relevé et offert une nouvelle vie. Et en lui, j'ai tout ce dont j'ai besoin. Pas plus, pas moins.
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2: L'intelligence artificielle va-t-elle tuer votre emploi? On pourrait le craindre en regard de la rapidité du développement de l'intelligence artificielle, des sommes investies dans ce domaine. On pourrait craindre que demain, on se retrouve face à un chômage de masse à cause de l'intelligence artificielle. Dans les faits, ça semble beaucoup plus compliqué que ça. Certes, on a un taux d'utilisation de l'intelligence artificielle, un taux de diffusion de cette technologie qui est impressionnant. ChatGPT ne date que de la fin 2022. Mais pour autant, quand on regarde dans les entreprises, dans leur organisation du travail des entreprises, seulement un petit nombre d'entreprises profitent réellement de gains de productivité grâce à l'intelligence artificielle. Une dernière récente enquête de PCW montre que seulement 20% des entreprises captent 74% des gains de productivité totaux. Donc seulement 20% des entreprises bénéficient à plein du déploiement de l'intelligence artificielle dans leur organisation, dans leur production de services. C'est plutôt des secteurs comme la logistique avec l'optimisation des chaînes d'approvisionnement, des secteurs dans les logiciels, dans les médias, où là, on a les plus forts gains de productivité. Naturellement, les secteurs plus sociaux, où le contact humain est important, les gains de productivité sont particulièrement faibles. Certes, l'intelligence artificielle peut être un compagnon, un assistant pour pas mal d'employés, mais c'est pas pour autant un élément qui va modifier profondément votre productivité au travail et modifier profondément votre travail. Donc, l'intelligence artificielle va se diffuser, mais sûrement beaucoup plus lentement qu'on l'anticipe. Et puis, surtout, il y a quand même quelques faiblesses. D'une part, l'intelligence artificielle est mal adaptée dans les situations qui sont improbables. Ça reste des modèles probabilistes et donc lorsque vous êtes dans une situation inconnue, l'intelligence artificielle se retrouve en difficulté. Elle prend des décisions, mais souvent ces décisions boîte noire. On ne sait pas pourquoi elle a pris ces décisions. Donc ça demande souvent quand même d'y réfléchir avant de déployer les solutions que présente l'intelligence artificielle. Et puis surtout, des fois, elle hallucine. Elle connaît des réponses totalement fausses, même si elles sont très bien argumentées. Donc derrière ça, il y a quand même encore du progrès à attendre. Et derrière ces modèles probabilistes, il va falloir encore la validation de l'humain. Donc non, l'intelligence artificielle ne changera pas tous les métiers et ne changera pas forcément votre métier dans les prochaines années.
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0: Bonsoir à tous. La canicule qui touche la France pourrait être de même ampleur que celle de 2003. C'est ce qu'annonce Météo France. Alors que la vigilance orange canicule continue de s'étendre de 53 départements aujourd'hui, elle concernera 60 départements demain. La Drôme, l'Ardèche, le Maine-et-Loire ou encore les Pyrénées-Atlantiques rejoignent la liste. Et dès dimanche, des vigilances rouges ne sont pas exclues. Le Premier ministre Sébastien Lecornu activera demain une cellule de crise interministérielle. Et compte tenu de cette canicule, le ministre de l'Éducation annonce que près de 800 écoles et collèges ont décidé d'aménager leurs horaires. Les oraux du bac prévus en début de semaine prochaine vont être décalés pour 4000 candidats. Un report de quelques jours, maximum une semaine. Le premier porte-conteneur à voile au monde, ce sera en 2027. Les passagers pourront relier Marseille à Madagascar en 30 jours à la même vitesse qu'un vélo. Le cargo est en construction en Turquie et permettra de réduire de 60% la consommation de CO2. La première demi-finale de Top 14 à Marseille ce soir. Le Stade Toulousain, qui a terminé leader de la saison régulière, affronte le Racing, tombeur de Pau la semaine dernière en barrage. L'autre demi opposera demain soir Montpellier au Stade Français, toujours au Stade Vélodrome. Et puis en basket, la suite de la finale de Betclic Elite ce soir et direction la Principauté pour Monaco et Paris dans le match 3. Après les deux premiers matchs à Paris, les deux équipes sont à égalité. Le coup d'envoi à 21h. Bonne fin de journée.
1: Bienvenue sur Phare FM Mulhouse, voici votre point météo en ce jeudi. Dans le Haut-Rhin, le dôme de chaleur s'installe de façon spectaculaire. C'est une journée de canicule qui vous attend à Colmar et Mulhouse avec un soleil totalement dominateur et aucun nuage pour atténuer le rayonnement. La nuit a déjà été très douce avec une minimale de 18 degrés, mais l'après-midi s'annonce chaud. Le thermomètre fera un bond impressionnant pour atteindre une maximale de 33 degrés à l'ombre. À Alkirch et Saint-Louis, le vent de secteur sud-est soufflera à peine, ce qui renforcera cette impression de chaleur lourde. Protégez-vous bien du soleil. Très belle journée à notre écoute sur Phare FM Mulhouse.
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2: Chaque été, le moustique tigre réapparaît dans de plus en plus de régions françaises. Reconnaissable à ses rayures noires et blanches, il est désormais bien installé sur le territoire. Au-delà des nuisances, sa présence pose aussi des enjeux de santé publique car il peut transmettre certaines maladies. Pour comprendre comment s'en protéger et limiter sa prolifération, je reçois Johanna Fitt, chargée de mission vecteur et lutte anti-vectorielle sur Phare FM. Bonjour Johanna.
3: Bonjour.
2: Johanna, le moustique tigre est aujourd'hui bien connu du grand public. En quoi se distingue-t-il des autres moustiques présents en France ?
3: Alors le moustique tigre est une espèce invasive qui est arrivée en France en 2004 et il est reconnaissable par son aspect. Donc c'est, comme vous l'avez dit, une espèce avec des rayures noires et blanches. Il a une petite ligne dorsale blanche donc sur le thorax, près de la tête. C'est une espèce diurne qui ne fait pas beaucoup de bruit et qui pique le matin et le soir. Donc contrairement à son cousin le culex qui nous dérange la nuit, il est assez discret mais très nuisant.
2: On parle souvent de son expansion rapide. Comment expliquer que ce moustique se soit autant développé ces dernières années ?
3: Alors effectivement, il a une grande capacité d'adaptation, notamment du fait qu'il résiste très bien sur de longues périodes sous la forme 2. Donc ça lui permet de résister à la dessiccation pendant plusieurs semaines, voire plusieurs mois. Donc il va passer des hivers dans des régions relativement fraîches par rapport à son milieu d'origine, donc en région tropicale. Il résiste donc très bien à des climats tempérés et son essor est favorisé par le changement climatique et le réchauffement des températures.
2: Au-delà des piqûres, quels sont les risques sanitaires associés à sa présence ?
3: Eh bien, il pique, donc c'est une espèce anthropophile, il pique les êtres humains et il est capable de transmettre, vous l'avez dit, des virus, donc le virus de la dengue, du chikungunya ou du zika. Donc il n'est pas naturellement porteur de ces virus, mais lorsqu'il pique une personne qui est elle-même porteuse, qui rentre de voyage par exemple, il va pouvoir transmettre ce virus à son voisinage.
2: Et quand on parle de lutte contre le moustique tigre, est-ce qu'il faut surtout agir à grande échelle ou à l'échelle individuelle ?
3: Alors, aux deux échelles, c'est d'abord l'affaire de tous. Il n'y a pas de solution miracle pour lutter contre les moustiques en général, le moustique tigre en particulier. Donc il faut d'abord essayer d'éliminer les gîtes larvaires, c'est-à-dire toutes les petites quantités d'eau où il peut aller pondre, les réceptacles sous les pots de fleurs, vider les gouttières ou couvrir les bassins pour recevoir l'eau de pluie. Donc ça, c'est à l'échelle individuelle, on peut agir. Et puis on peut aussi se protéger en mettant des vêtements couvrants, des vêtements longs et amples, des moustiquaires aux fenêtres ou au-dessus des lits. Et en dernier lieu, utiliser des répulsifs disposant d'une autorisation de mise sur le marché. Ensuite, il existe aussi des moyens collectifs de lutte. Les agences régionales de santé ont pour mission de protéger la santé des populations et des actions de lutte antivectorielle peuvent être menées lorsqu'il y a des cas de dengue, de chikungunya ou de zika pour éliminer les moustiques tigres et éliminer le tout risque de transmission de virus.
2: Merci beaucoup Johanna pour ces premiers éclairages qui montrent que le moustique tigre est un enjeu à la fois local et global. Dans un instant, on va aborder les gestes concrets à adopter au quotidien. Johanna, je vous dis à tout à l'heure sur Phare FM.
3: À tout à l'heure.
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4: 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Comment vous punissez vos parents lorsque vous étiez enfant? 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
3: En fait, quand j'ai mordu quelqu'un, et ben je suis puni dans ma chambre.
5: Bah en fait, j'ai donné un gros coup de pied à mon frère.
6: Aïe, aïe, aïe. La dernière fois que j'ai été puni, en fait, c'est quand on s'est mis en rang, quand on était en rang, dans le couloir, et ben c'est quand je me suis assis.
5: J'ai été jamais puni, la vie.
6: Quand je suis puni, ma maman, elle me met dans la cour. Et donc après, moi, elle se rappelle que j'avais un ballon et donc je jouais.
4: La punition qui tourne à la récréation, les petits bouts de choux sont définitivement des petits malins.
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1: Salut toi. Tu sais, les titres, les performances, les récompenses, tout ça ne m'impressionne pas. Pour dire les choses comme elles sont, je suis plus souvent impressionné par l'attitude d'un homme d'entretien que par celle d'un président directeur général. Parfois, ceux qui sont au sommet utilisent les autres au lieu de les servir. Mais si tu es un homme d'entretien, qui pourrais-tu bien utiliser? Tu passes ton temps à servir. Tous les jours, tu arrives au boulot, prêt à nettoyer la saleté des autres. C'est ce genre de service qui m'impressionne. Jésus aurait pu venir sur Terre comme roi ou comme président, mais il est venu comme serviteur. Quand je vois quelqu'un prêt à servir les autres, je le mets en haut de ma liste parce que je sais que je peux lui faire confiance. À tout de suite, Dieu.
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0: Bonsoir à tous. La canicule qui touche la France pourrait être de même ampleur que celle de 2003. C'est ce qu'annonce Météo France. Alors que la vigilance orange canicule continue de s'étendre de 53 départements aujourd'hui, elle concernera 60 départements demain. La Drôme, l'Ardèche, le Maine-et-Loire ou encore les Pyrénées-Atlantiques rejoignent la liste. Et dès dimanche, des vigilances rouges ne sont pas exclues. Le Premier ministre Sébastien Lecornu activera demain une cellule de crise interministérielle. Et compte tenu de cette canicule, le ministre de l'Éducation annonce que près de 800 écoles et collèges ont décidé d'aménager leurs horaires. Les oraux du bac prévus en début de semaine prochaine vont être décalés pour 4000 candidats. Un report de quelques jours, maximum une semaine. Le premier porte-conteneur à voile au monde, ce sera en 2027. Les passagers pourront relier Marseille à Madagascar en 30 jours à la même vitesse qu'un vélo. Le cargo est en construction en Turquie et permettra de réduire de 60% la consommation de CO2. La première demi-finale de Top 14 à Marseille ce soir. Le Stade Toulousain, qui a terminé leader de la saison régulière, affronte le Racing, tombeur de Pau la semaine dernière en barrage. L'autre demi opposera demain soir Montpellier au Stade Français, toujours au Stade Vélodrome. Et puis en basket, la suite de la finale de Betclic Elite ce soir. Et direction la Principauté pour Monaco et Paris dans le match 3. Après les deux premiers matchs à Paris, les deux équipes sont à égalité. Le coup d'envoi à 21h. Bonne fin de journée.
1: Bienvenue sur Phare FM Mulhouse. En ce lundi 22 juin, dans le Haut-Rhin, l'épisode de très forte chaleur atteint son sommet aujourd'hui. C'est un réveil déjà très doux qui vous attend après une nuit tropicale où le thermomètre est resté bloqué à 20 degrés. À Colmar et Mulhouse, le soleil va régner en maître tout au long de la journée au milieu de rares cumuls de chaleur inoffensifs. Sortez les casquettes et protégez-vous bien. Le mercure s'affole et fera un bond impressionnant pour atteindre une maximale caniculaire de 36 degrés cet après-midi. À Alkirch et Saint-Luc, le vent d'Est sera à peine persistant, accentuant cette sensation de chape de plomb. Bon courage à tous. N'oubliez pas de vous hydrater. Très belle journée sur Phare FM.
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2: Dans la première partie, nous avons vu que le moustique tigre s'est largement installé en France et qu'il représente à la fois une nuisance et un risque sanitaire. Dans cette seconde partie, on va se concentrer sur la prévention et les actions concrètes. Mon invité est toujours Johanna Fitt, chargée de mission lutte antivectorielle. Johanna, est-ce qu'on peut dire que le moustique tigre prolifère surtout à cause de comportements du quotidien, parfois anodins ?
3: Alors, c'est une des raisons pour lesquelles il prolifère, mais c'est peut-être pas la principale. Enfin, il a quand même une grande capacité d'adaptation. Il résiste à des hivers frais, à des longues périodes de dessiccation. Donc, c'est avant tout sa plasticité qui fait son succès planétaire. Ce succès est encouragé par les gestes du quotidien et le fait que on ne soit pas assez vigilant pour éliminer les gîtes larvaires. Donc, la lutte contre le moustique tigre est l'affaire de tous. Vraiment mettre en œuvre l'élimination des gîtes larvaires en recouvrant les réceptacles d'eau de pluie, en retournant les jeux dans les jardins, par exemple, pour pas qu'ils accueillent l'eau de pluie, etc., en faisant des petits gestes du quotidien.
2: Alors, vous les avez cités, ces quelques gestes, mais est-ce qu'il y en a d'autres encore, les gestes les plus efficaces pour éviter justement sa présence autour de chez soi? Vous avez mentionné les gouttières, les petits réceptacles de pots de fleurs.
3: Oui, tout à fait. Il faut veiller à l'entretien des gouttières. Les terrasses sur clos sont aussi un bon lieu de prolifération des moustiques, un lieu de ponte. Donc, veiller à l'écoulement de l'eau de pluie sous le parquet des terrasses. Couvrir de moustiquaires les réceptacles d'eau pluviale ou mettre du sable sous les pots de fleurs, par exemple.
2: Et en cas de piqûre, est-ce qu'il faut s'inquiéter systématiquement ou il faut adopter simplement des mesures de base?
3: Alors, la plupart du temps, le moustique ne transmet pas de virus. En revanche, s'il y a des cas dans le voisinage de dengue, de chikungunya ou de zika, il ne faut pas hésiter à se signaler auprès du médecin en cas de symptômes et notamment de fièvre. Pour éventuellement faire un diagnostic de prévention contre la dengue, le chikungunya ou le zika.
2: À quel message souhaitez-vous faire passer aux Français, aux Françaises à l'approche de la période estivale?
3: Alors, le message, c'est qu'il n'y a pas de solution miracle contre le moustique, donc c'est vraiment l'affaire de tous. Il faut être vigilant et éliminer les gîtes larvaires. Donc, ce sont des gestes qu'on a mentionnés tout à l'heure. Pour éviter toutes les petites quantités d'eau que l'on peut accumuler sur les balcons ou sur les terrasses, se signaler en cas de symptômes lors d'un retour de voyage, si une personne a été dans un pays où la dengue ou le chikungunya circule, il faut vraiment être vigilant en cas de fièvre au retour de voyage et se signaler à son médecin pour faire une prise de sang. Et puis se protéger des moustiques en général en portant des vêtements longs, en mettant des moustiquaires au-dessus des lits ou sur les fenêtres et en utilisant en dernier recours un répulsif portant une autorisation de mise sur le marché. Voilà les bons gestes à adopter.
2: Lutter contre le moustique tigre, c'est avant tout agir au quotidien en limitant les eaux stagnantes et en adoptant des gestes simples comme partagé par mon invité du jour. Merci beaucoup Johanna Fitt pour cet éclairage et pour vos conseils précieux en matière de prévention.
3: Je vous en prie, merci à vous.
2: Merci beaucoup, au revoir.
3: Au revoir.
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L'histoire derrière ma chanson Left It in the River, laissé dans la rivière en français, évoque ce moment où j'ai été baptisée lorsque je suis devenue croyante. Mon meilleur ami et moi avons décidé qu'il était temps de faire une déclaration publique de notre foi. C'est ainsi qu'accompagnés d'un pasteur, nous sommes rendus dans un grand étang et nous avons été tous les deux baptisés le même jour. C'était vraiment l'une de mes expériences les plus marquantes dans ma vie et je n'oublierai jamais la façon dont je me sentais en sortant de cette eau. J'étais vraiment changée et ce pour toujours, et c'est exactement ce dont parle cette chanson.

0: Faites un anniversaire ensemble sur Phare FM. C'est l'anniversaire de Mélanie qui nous écoute depuis Beauvais en Suisse. Très joyeux anniversaire à vous, Mélanie.
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2: une personne raisonnable accepte les ordres, mais celle qui dit n'importe quoi va à sa perte.
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0: Shakira et Burna Boy dans Die Die sur Phare FM.
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0: Il est 20h05 sur Phare FM. Thibaut Géhère nous rejoint dans quelques instants ce vendredi 19 juin avec son rendez-vous La Ville à Vrai pour nous parler de batterie à plat. En cette fin de semaine, ça tombe à pic. En attendant, Patrick Fury nous accompagne dans Les gens qu'on aime et Andrew Rip également avec I Do It Again sur Phare FM. Bonne écoute.

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1: Un soir, alors que j'étais extrêmement préoccupé, je suis rentré avec ma voiture, je l'ai garée et je suis rentré chez moi et j'ai oublié d'éteindre les phares. Alors j'imagine que ça t'est forcément déjà arrivé une fois, en tout cas ça me rassurait que tu l'aies déjà vécu. Mais le problème c'est que non seulement ma batterie est morte, elle est morte parce que une fois j'ai oublié de l'éteindre. Et j'ai l'impression que finalement, on est souvent tellement préoccupé qu'on oublie d'éteindre tellement de choses. On oublie d'éteindre nos téléphones. On oublie d'éteindre la télévision. On oublie finalement de débrancher parfois toutes les activités qui polluent nos vies. Nous avons besoin parfois de prendre du repos. Du repos seul, seul avec Dieu. D'avoir des temps que l'on met à part pour recharger nos batteries. Et j'aimerais t'encourager, dans une vie avec tant de préoccupations, à mettre du temps à part pour couper les choses et prendre du temps pour toi et pour Dieu.
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God's Way avec We The Kingdom sur Phare FM. Si vous avez l'habitude d'écouter Phare FM, vous savez qu'à 20h23, c'est Hommes et Femmes Mode d'Emploi qui prend l'antenne. Et aujourd'hui, si on fait un petit récap avec un mode d'emploi en 10 leçons, c'est dans quelques instants. En attendant, en tips avec Tout au bout du monde, et on retrouve Ed Sheeran avec Caméra sur Phare FM.

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1: Mode d'emploi en 10 leçons, c'est notre thématique aujourd'hui.
2: En général, il n'y a pas énormément de besoins. On en a entre, selon les individus, entre 4 et 6. Et en fait, c'est assez raisonnable pour se sentir vraiment en vie. Mmh. C'est pas une longue liste de 15 ou 20 articles qu'il va falloir apprendre par cœur, non. Par contre, ce qu'on vous encourage vraiment, c'est donc, une fois que vous avez compris l'importance de ce concept, c'est de travailler à construire votre liste. Et vous vous posez cette question, Seigneur, montre-moi mes besoins essentiels, et puis quelles sont les actions concrètes qui vont m'aider à remplir le besoin. Et vous pouvez vous poser 3 questions qui vous aident à trouver les actions. C'est quand, comment et combien de fois. Et par exemple, quand est-ce que je dois la prendre dans mes bras, combien de fois, est-ce que c'est une fois par an ou une fois par jour ou 5 fois par jour, et puis comment, est-ce que c'est moi qui initie, elle qui relâche, et en fait, en répondant à ces questions, vous allez vraiment arriver à avoir une précision. Et puis quand vous avez ces listes prêtes, eh bien vous organisez un moment sympa tous les deux, et puis chacun lit sa liste à l'autre. Et l'autre devient l'étudiant en langue étrangère. Et donc l'autre a le droit de poser les questions, mais là je comprends pas bien, est-ce que tu peux m'expliquer combien de fois et vous pouvez même poser ces 3 questions vous-même si ça vous aide à bien comprendre. Puis symboliquement, quand vous avez terminé ce travail tous les deux, échangez ces listes, et ça va être le premier jour de votre vie où vous ne vivez plus pour que vos besoins soient remplis, mais uniquement avec la seule intention de remplir les besoins de l'autre, comme un acte d'amour sacrificiel, et c'est le plus bel acte d'amour qu'on puisse avoir. Indépendamment de ce que mon conjoint va être bon ou pas à remplir mes besoins, moi je m'engage à remplir les siens.
3: C'est un super geste en fait, on donne les clés de notre cœur à l'autre, on n'impose pas. Je dis pas bon maintenant tu vas faire tout ça, pas du tout, c'est juste, écoute, je te donne les clés de mon cœur, tu peux vraiment... me bénir à tous les niveaux parce que tu connais le plus secret de moi.
2: Et puis, ayez des petits contrôles qualité, surtout au démarrage, peut-être après un mois, puis après 3 mois. Venez voir le professeur. C'est-à-dire, chaque étudiant vient voir son professeur. Alors, comment je me débrouille? Et puis, le professeur va régler. Là, écoute, je t'avais dit 5 fois, 10, ce serait mieux. Ou bien là, je t'avais dit 20, allez, 15, on va dire. Et en fait, on règle les actions. Puis après, ce sera une fois tous les 6 mois, puis une fois par an. Ou alors, à chaque saison de vie qui change, ou à chaque moment important, on peut avoir besoin d'un petit réglage moteur en quelque sorte pour garder la liste active.
4: C'est vrai qu'on a besoin d'entendre, tu vois, j'ai fait des progrès quand même.
2: Exactement. Mais oui, exactement. Ah, ça c'est un besoin, compliment.
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0: l'avez reconnu, vous l'avez entendu toute la semaine, une nouveauté signée Flava Music et Sydney Alexander. His Name sur Phare FM.
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0: 20h31, votre rendez-vous présentiel, un moment avec Jésus nous rejoint dans 15 minutes, place à de la musique. On retrouve en attendant Justin Bieber avec Daisies, également Sarah Reeves avec 180. Et puis pour les 10 prochaines minutes avant de vous retrouver à 20h41, Matt Pokora, Oria et Monroe nous accompagnent sur Phare FM. Bonne écoute.

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1: Bonjour, mon ami. Le mot « père » ne résonne pas de la même façon pour tout le monde. Pour certains, il évoque la sécurité et la tendresse. Pour d'autres, il réveille une absence ou une blessure. Si c'est ton cas, je veux que tu saches quelque chose. Mon père le sait et il ne te demande pas de faire comme si tout allait bien. Le psalmiste a écrit ces mots. Car mon père et ma mère m'abandonnent, mais l'Éternel me recueillera. Mon père ne prend pas la place de celui qui t'a manqué. Il occupe une place que personne d'autre ne peut occuper. La sienne, celle d'un père qui ne part pas, qui ne déçoit pas, qui ne trahit pas. Il ne te demande pas d'oublier ta douleur. Il ne te demande pas non plus de rester prisonnier de ce qu'un père terrestre n'a pas su faire. Ce que ton père terrestre n'a pas su faire, mon père l'a couvert par une adoption que rien ne peut défaire, parce qu'elle repose sur son amour, pas sur ton histoire. Mon ami, que le mot « père » soit pour toi un sourire ou une larme, cette vérité te concerne. Mon père t'a choisi comme son enfant et rien ne changera cela. Ton ami.
2: Seigneur Jésus, guéris les endroits en moi où le mot « père » fait encore mal. Aide-moi à recevoir un amour paternel que je n'ai peut-être jamais connu. Je refuse de laisser mes blessures définir ma relation avec toi. Tu m'as choisi comme ton enfant. Que cette identité soit mon ancre. Amen.
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1: On continue de parcourir l'évangile de Luc et le long voyage de Jésus à destination de Jérusalem est enfin à son terme. Il est arrivé.
2: C'est à Dodane qu'il part du Mont des Oliviers vers la ville. À sa vue, des foules se rassemblent et les gens se mettent à chanter. « Béni soit le roi qui vient au nom du Seigneur !» en déposant leurs manteaux sur le chemin.
1: Mais pourquoi ce traitement royal ?
2: Par le passé, les prophètes d'Israël avaient annoncé qu'un jour, Dieu viendrait lui-même pour sauver son peuple et régner sur le monde. En diverses circonstances, les prophètes ont parlé d'un roi à venir qui ferait son entrée à Jérusalem pour y apporter justice et paix.
1: Donc, Jésus incarne à lui seul tous ses espoirs, le désignant comme le roi tant attendu, et c'est bien ce qui fait jubiler tout le monde.
2: À quelques exceptions près. Les chefs religieux voient en Jésus une menace, et donc, ils ne sont pas contents. Mais plus frappant encore, Jésus lui-même est désemparé. En fait, il pleure pendant qu'il avance.
1: Ouais, pourquoi ça ?
2: Parce que Jésus sait ce qu'il va arriver. Il sait qu'il ne sera pas accepté comme le roi d'Israël. Et il sait qu'Israël va s'enfoncer dans une spirale autodestructrice en négligeant les pauvres et en provoquant une rébellion contre l'oppresseur romain. Et il sait que ça les conduira à la mort. Ça lui fend le cœur.
1: Et ça l'énerve aussi. Alors la première chose qu'il fait en arrivant à Jérusalem, c'est de débarquer dans les temples où il chasse les agents de change et met fin au rite des sacrifices.
2: Oui, il s'engage dans une protestation prophétique. Et, se tenant au milieu de la cour, il reprend le propos des anciens prophètes d'Israël, en hurlant. C'est censé être un lieu de culte, mais vous en avez fait un repère de brigands.
1: Un repère de brigands ?
2: Oui. Il cite le prophète Jérémie qui se trouvait à ce même endroit, soit au cœur du pouvoir religieux et politique d'Israël, et qui a adressé la même critique aux chefs religieux en les traitant de rebelles et de corrompus.
1: Ils saisissent parfaitement le message et commencent à planifier de le faire mourir.
2: Ce qui ne surprend pas Jésus. En fait, il avait prévu que tout cela se passe pendant la Pâque.
1: C'est la semaine sainte pendant laquelle le peuple juif célèbre l'étape historique rappelant comment Dieu les a libérés de l'esclavage et les a invités à sceller une alliance avec lui.
2: Et ainsi, Jésus se sert de la symbolique de la Pâque pour révéler le sens de sa mort imminente. Le pain rompu symbolisait son corps qui serait meurtri. Le vin était son sang par lequel une nouvelle relation d'alliance entre Dieu et Israël serait établie. Jésus allait mourir pour son peuple et ouvrir une nouvelle voie par la même occasion.
1: Après le repas, Jésus emmène ses disciples dans un jardin pour prier.
2: Il se débat avec l'instinct de survie propre à tout humain, qui le pousse à vouloir préserver sa vie au lieu de la sacrifier. Mais il réussit à surmonter cette tentation.
1: Et c'est là que les chefs religieux, accompagnés des gardes du temple, le trouvent et l'arrêtent.
2: Et comme Jérusalem était gouvernée par l'Empire romain, les chefs religieux ne pouvaient exécuter Jésus sans la permission de leur gouverneur romain nommé Ponce Pilate. Ils font donc passer Jésus pour une sorte de roi rebelle cherchant à mener une révolte contre l'empereur romain.
1: Pilate demande à Jésus « Es-tu le roi des Juifs ?»
2: Et Jésus répond « Tu l'as dit ».
1: Pilate voit bien que Jésus est innocent et par conséquent ne mérite pas la mort.
2: Mais les chefs religieux insistent en disant qu'il est dangereux. Alors, ils font un compromis. Pilate libère un véritable rebelle, un homme appelé Barabbas, à la place de Jésus. C'est ainsi que l'innocent est livré à la place du coupable.
1: Jésus est emmené avec deux autres criminels et cloué au dispositif romain dédié à la peine capitale. Les gens se moquent de lui. « Hé, si tu es le Messie, sauve-toi et sauve-nous !»
2: Mais Jésus a aimé ses ennemis jusqu'au bout, au point de donner l'espérance à l'un des criminels mourant à ses côtés. Il a même prié pour ses bourreaux. « Père, pardonne-leur, car ils ne savent pas ce qu'ils font !»
1: Soudain, le ciel s'est assombri parce qu'un innocent était en train de mourir du genre de supplice réservé à un rebelle.
2: Ensuite, Jésus s'écrie en prononçant des paroles tirées des psaumes d'Israël. « Père, entre tes mains, je remets mon esprit. » Et là, il meurt, innocent et seul.
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0: 21h pile, vous êtes dans Espoir du Soir, bonsoir, bienvenue sur Phare FM, la radio autrement, c'est Swan pour vous accompagner dans le 21 minuit. Aujourd'hui, on fête l'anniversaire de Denise qui nous écoute depuis Saint-Genis-des-Fontaines. Excellent anniversaire à vous, Denise.
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0: Cochrane & Co avec For My Good sur Phare FM.
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0: 21h passée de 5 petites minutes en ce vendredi 19 juin, votre rendez-vous panorama biblique avec Eric Denimal nous parle de Philippe et l'Éthiopien à 21h15. Pardon. Sean McDonald en attendant avec We Are Brave, Toby Mac avec Lord It Feels Good, et on retrouve Julien Libéota avec Dis-moi où sur Phare FM.

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2: Le diacre Philippe intervient à plusieurs reprises dans le livre des Actes des Apôtres. Et à chaque fois que Luc parle de lui, c'est pour le montrer dans un rôle non de diacre, mais d'évangéliste. Cela semble vouloir dire que même lorsque l'on est officiellement engagé dans une mission précise, on a le droit d'en sortir, surtout si une occasion spéciale se présente. Et c'est bien ce qui va arriver. Un ange du Seigneur parle à Philippe. En lisant cet épisode, je suis étonné que Philippe ne le soit pas. En effet, si un ange venait me parler, je ne suis pas sûr que je converserais avec lui comme avec un proche. Je me pincerais plusieurs fois pour me convaincre que je ne rêve pas. Mais Philippe ne s'étonne pas. L'ange lui demande de se rendre sur une route déserte au sud de Jérusalem en direction de Gaza. Philippe, ni une ni deux, s'y rend. Et voilà qu'arrive sur cette route déserte un petit convoi. C'est presque un convoi officiel. Il y a là un haut fonctionnaire de la reine d'Éthiopie, une espèce de ministre des Finances. Ce personnage ne voyage naturellement pas tout seul. Il y a des gardes, une petite escorte et un chauffeur. Un chauffeur de char, certes, mais un chauffeur tout de même. L'Éthiopien est plongé dans sa lecture. Il ne lit pas n'importe quoi. Il lit le prophète Ésaïe. Philippe s'approche du char et entend ce que l'homme est en train de lire, ce qui signifie que l'homme est en train de lire à haute voix. Philippe l'interpelle et lui dit « Comprends-tu ce que tu lis ?» Imaginez, vous êtes dans le train, votre voisin est plongé dans sa lecture et vous lui demandez « Ça va, tu comprends tout ?» L'Éthiopien aurait pu répondre « Mais de quoi je me mêle ?» ou « Mais qui es-tu pour interrompre un ministre ?» Mais l'homme répond avec humilité « Comment comprendrais-je si personne ne me guide ?» Et il invite Philippe à monter près de lui. On vient de découvrir les vertus de l'autostop. L'autostoppeur se met donc à expliquer ce que le prophète Ésaïe écrivait. Justement, le passage parlait du serviteur de l'Éternel qui, tel un agneau, était mené à l'abattoir. Le fonctionnaire demande « De qui parle le prophète ? De lui-même ou de quelqu'un d'autre ?» Alors Philippe explique que la prophétie concerne le Messie de Dieu, son envoyé spécial qui, voilà quelques mois justement, était à Jérusalem. Il s'appelait Jésus. Philippe raconte comment il est mort et comment il est ressuscité. Le haut fonctionnaire est totalement bouleversé. Alors que le convoi arrive à la hauteur d'un point d'eau, l'Éthiopien demande « Voici de l'eau, qu'est-ce qui m'empêche d'être baptisé ?»« Rien », répond Philippe. Et dans la foulée, tout le monde s'arrête. Philippe, le diacre, l'autostoppeur de Dieu, baptise l'Éthiopien. Celui-ci reprend ensuite sa route tout joyeux et Philippe, quant à lui, est carrément téléporté à Azoth, où il continue sa mission comme si de rien n'était. Tout cela donnerait presque envie de covoiturer.
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3: Un rendez-vous à retrouver sur pharefm.com/replay, tout comme votre rendez-vous à mes femmes mode d'emploi qui arrive à 21h25. En attendant, Joe Doc avec Autant que de larmes et tout de suite Christophe May dans La Lune.

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1: Aujourd'hui, nous parlons des règles de conflit.
2: L'adversaire n'est pas mon conjoint, il ne faut pas se tromper d'ennemi. L'adversaire est à l'extérieur et on va chercher une solution qui soit gagnant-gagnant.
3: Le meilleur moyen d'y arriver, c'est d'y réfléchir à froid. Donc on va
4: c'est-à-dire
3: vous donner quelques idées et puis dites-nous ce que vous en pensez. Mais c'est juste des idées que nous, on a, avec l'aide du Saint-Esprit, fini par mettre en place parce qu'on avait marre de terminer sur le carreau quand on s'était disputé, figurativement parlant évidemment, mais avec des blessures et le sentiment de on ne sait pas ce qu'on fait dans ces cas-là. Ça nous emporte, ça va plus vite que nous.
2: C'est ça, puis on se faisait mal alors que ce n'était pas du tout l'objectif. Mais on avait de la peine à gérer nos différences.
3: Quelques idées. La première, c'est que vraiment, on a essayé de ne pas avoir le show de la dispute devant les enfants, en fait. C'est une bonne chose que les enfants sachent que les parents ont des différences. C'est la vie, c'est normal. Comme on l'a dit, c'est le signe d'un couple en bonne santé.
2: C'est même important qu'ils le découvrent.
3: Mais on a essayé de faire attention à ce que le show de l'explication ne se passe pas devant les enfants. Je vais vous donner un exemple. Un jour, on rentrait d'un voyage, il n'y a pas très longtemps, donc en fait, on retrouvait nos fils. Il y en avait un qui était dans un état différent. Bref, on était pour une fois dans l'année, tous les sept, ensemble, avant que notre aîné se marie. On se retrouvait donc après une longue séparation et on allait manger au restaurant. Et on arrivait d'Europe, donc on avait dans mon porte-monnaie que des euros. Et on s'est retrouvés devant un péage américain où il fallait mettre des dollars dans la boîte. J'avais pas de dollars. Moi, j'ai dit à Eric, bon, c'est pas grave, on a qu'à mettre des euros, ça vaut plus cher de toute façon.
2: Je lui ai dit, non, mais c'est pas possible. On va se retrouver, peut-être pas en prison, mais avec une amende, parce que si on met des euros, peut-être ça va bloquer la machine. Moi, j'ai dit, non, donne-moi des dollars, tu dois bien avoir des dollars.
3: Bref, vous voyez, la tension qui monte entre nous deux. Puis on a fini par se taire, parce qu'on n'avait pas envie d'exploser. Donc on s'est tus, nos garçons, plus personne ne disait rien. On est rentrés dans le restaurant, et au moment de s'asseoir, notre aîné dit, bon, papa, maman, vous sortez tous les deux, et vous allez faire votre explication, et vous revenez réconcilier, hein, parce qu'on va pas passer le repas comme ça. Donc, ils ont eu l'habitude de nous voir. Ouais. Ok, on peut avoir des tensions. On va, on s'explique, on revient. Mm-hmm. On aime bien avoir un lieu dédié à ça.
2: En fait,
3: qui peut être mobile. Hein.
2: Si, oui, le lieu peut changer, mais si vous avez de la place, ce qu'on vous conseillerait, c'est d'avoir un lieu qui soit pas le bureau de madame ou l'atelier de monsieur, qui soit pas marqué, c'est mon
4: la
2: territoire.
4: Chambre.
2: Surtout pas la chambre, parce que c'est l'endroit en général où on dort ensemble, on a de l'intimité ensemble. Et si chaque fois qu'on ouvre la porte, on a là, waouh, c'est là qu'on s'est disputé la dernière fois et c'était chaud, donc vaut mieux pas. Mais un endroit neutre. Tout simplement, où on va se retrouver quand on a besoin d'une explication.
3: On a décidé un code entre nous, on a un petit mot magique qui fonctionne un peu comme le bouton d'arrêt d'urgence dans un train. Vous savez, s'il y a une urgence, on appuie ou on tire l'alarme, là, le train s'arrête sans que le conducteur dise « qu'est-ce qui se passe ?» On arrête le train. Donc on a choisi un mot qui semble être un mot doux de l'extérieur, mais en fait, si je l'utilise, c'est genre mon lapin, c'est pas ça, mais c'est genre, je suis en train de dire « arrête ce que t'es en train de faire, tu me fais mal, il va falloir qu'on en parle ». Mais de l'extérieur, ça ressemble à mon chéri, quoi.
2: Et là, c'est si on se dispute ou si on a une tension, on va dire, en public. Et on n'a pas envie de blesser l'autre en public, absolument pas.
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0: Frérot, une nouveauté signée Jérémy Frérot à l'instant sur Phare FM.
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0: Excellent vendredi 19 juin à l'écoute de Phare FM, bienvenue dans Espoir du soir, bonsoir, on retrouve votre rendez-vous, ma foi c'est comme ça, 21h40, on parle du sort et quand il s'acharne contre vous, c'est dans quelques instants. En attendant, petite pause musicale avec Josiah Quinn et le titre Demons, et James Blunt avec Bonfire Earth sur Phare FM, bonne écoute.

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2: Bonjour à tous, bienvenue dans Ma foi c'est comme ça, ravi de vous retrouver pour cette nouvelle émission. Au programme aujourd'hui, Sonia, une véritable battante qui, vous le verrez, a rencontré un certain nombre de difficultés. Elle nous racontera comment elle a fait pour les surmonter. Nous vous proposerons également notre séquence Soif de livres avec des ouvrages motivants et inspirants pour notre vie de tous les jours. Est-ce qu'il vous est déjà arrivé d'avoir l'impression que le sort s'acharne sur vous ? Vous enchaînez catastrophe sur catastrophe, ennui sur ennui, à tel point qu'au bout d'un moment, vous vous dites « Mais qu'est-ce que j'ai fait pour mériter ça ?» Eh bien, c'est ce qui est arrivé à Sonia. Tout a commencé par l'incendie de sa maison. En quelques heures, elle a tout perdu. Se remettre d'un tel événement était déjà difficile, mais voilà qu'on lui diagnostique un cancer. Alors, comment réagir quand tout s'effondre autour de soi ? Voici notre reportage.
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5: Sonia est infirmière de métier, mariée à Denis et maman de deux enfants. Cette petite famille habite l'ouest neuchâtelois et cette maison est chère à leur cœur, car non seulement ils l'ont imaginée eux-mêmes et fait construire, mais surtout ils ont dû tout recommencer à zéro à cause d'un terrible drame qui s'est produit une nuit en 2017.
6: On a entendu une explosion. Donc mon mari est allé voir ce qu'il y avait dans le voisinage. Il a vu des flammes, donc il est revenu en nous disant « Habille les enfants, sortez par le garage, il faut évacuer ». Là, on réfléchit pas, on agit. J'ai demandé aux enfants de sortir du lit, ils ont pris leur doudou préféré, je leur ai mis un pantalon, un pull, et puis on est sortis. On a vu ces flammes immenses, ce feu qui était tout autour de la maison, donc c'était très impressionnant. C'était choquant, c'était l'étonnement, la stupeur, dire « mais qu'est-ce qui se passe ?» quoi. Dehors, sur ce parking, on sait plus quoi faire, on attend le travail des pompiers. Les camions arrivent avec les grandes échelles, enfin, c'est vraiment impressionnant de voir tout ce travail. Ça dure long, la nuit tombe, c'est vers, je me souviens plus très bien, mais au milieu de la nuit, vers 3-4 heures, où les pompiers nous expliquent que la maison va être aussi détruite. On sait qu'on a tout perdu à ce moment-là.
5: Alors qu'il doit faire face à un sentiment de stupeur et d'inquiétude, il ne se laisse pas abattre et décide de réunir toutes leurs forces pour reconstruire leur maison. Pendant le temps des travaux, ils habitent un appartement.
6: Ces deux ans ont été compliqués, beaucoup de soucis, et c'était un peu le mode survie. On devait travailler, on devait s'occuper des rendez-vous pour la reconstruction, suivre un peu le chantier, et puis veiller à ce que les enfants, eux, ils soient heureux dans leur vie et épanouis, et qu'ils aient une vie, si on veut, normale.
5: En 2019, les travaux sont enfin terminés et la famille peut réaménager dans sa maison.
6: Enfin, l'idée de reprendre une vie comme avant, d'essayer de retrouver la vie de famille, les activités pour les enfants, qu'on avait mis un petit peu tout en stand-by. C'était vraiment... Enfin le calme, on pouvait souffler, quoi. Et la vie reprend.
5: L'incendie de leur maison, un temps de reconstruction long et compliqué. La vie semble s'acharner lorsque Sonia apprend un terrible diagnostic médical.
6: J'ai fait des examens suite à des douleurs. Et on avait convenu avec le médecin qu'il m'appellerait pour me donner les résultats. Donc il m'appelle et là, il m'annonce que c'est un cancer. Là, j'ai fait répéter 2-3 fois, oui, c'est bien un cancer. De nouveau, la stupeur, un peu comme en 2017. Humainement, je savais pas ce qui allait se passer, mais je savais que Dieu, lui, pourrait agir, il pourrait m'épauler, faire en sorte que ça se passe au mieux. Je savais absolument pas du tout ce qui allait m'attendre.
5: Sonia s'appuie sur Dieu qui lui donne la force et le courage nécessaires pour affronter la maladie.
6: Quand j'ai appris mon diagnostic, ça a été un appel pour lui demander vraiment de me tenir la main, de ne pas me lâcher la main pendant toutes ces épreuves. Je savais pas du tout qu'est-ce que j'allais avoir comme traitement, quelle durée ça allait avoir, mais je voulais qu'il soit là près de moi et qu'on se lâche pas la main. Ça a été ma première pensée avant de même de le dire à mon mari qui était juste à côté de moi quand j'ai raccroché le téléphone. Bizarrement, j'ai pas ressenti de colère. J'ai pas demandé de pourquoi, des comment, parce que je me suis dit que de toute façon, il faut affronter la situation, elle est là. Ça allait pas m'aider à me battre contre cette maladie et la surmonter. Par contre, ce que j'avais besoin de lui, c'était qu'il soit avec moi et qu'il m'aide à supporter tout ce que j'allais devoir supporter. On sait que dans un cancer, les effets secondaires des médicaments sont lourds. Donc c'est là que j'avais besoin vraiment de lui et puis de savoir pourquoi ça allait vraiment pas changer mon vécu, mon ressenti. J'avais pas besoin d'avoir un responsable. Ça a été un peu l'abattement de dire « ouf, un poids lourd sur les épaules ». Voilà, encore un truc. Mais en même temps, je pense que vu qu'on venait juste de finir un peu les soucis liés à la reconstruction suite à l'incendie, finalement, je disais, bon allez, c'est un truc de plus, on a survécu à cet incendie, on a survécu à tous les soucis de reconstruction, on va surmonter encore ce truc, quoi. Ce méchant truc.
5: Pour surmonter cette situation, Sonia s'est entourée de personnes qui vont la soutenir, en partie grâce à la prière. Mais la prière, ça sert à quoi ?
6: Le groupe de prière, pour moi, c'est hyper important. Moi, je me sens portée par les autres. Je suis convaincue qu'on peut prier seul. On peut crier à Dieu, il va nous répondre à sa façon et en son temps. Mais quand on est plusieurs, c'est encore plus fort.
5: Selon Parcours contre la maladie n'est toujours pas terminé. Sonia apprend que le cancer est agressif et qu'il prolifère rapidement. Le traitement est lourd. Chimio, opération, et là, toujours pas terminé. Sonia apprend que le cancer est agressif et qu'il prolifère rapidement. Le traitement est lourd. Chimio, opération, et la radiothérapie

0: régulièrement un chant du groupe Glorious.
1: J'écoutais beaucoup de louanges et ce chant m'a vraiment particulièrement parlé. Parce que justement, je crie à Dieu, mais c'était vraiment un appel de dire, mais viens Seigneur, là c'est, j'en peux plus, j'ai besoin de toi. Et dans ce chant, on parle de tendresse, d'amour qui nous envoie. J'avais vraiment l'impression que ça venait d'en haut et puis que ça me remplissait. La phrase que je me répétais sans arrêt avec ce chant, c'était, je n'ai plus peur. J'étais équipée et puis j'y allais pas seule.
0: On retrouve Sonia dans un endroit où elle venait régulièrement durant sa maladie.
1: Oui, alors ce lieu, c'est un endroit qui me ressource. C'est un endroit que j'aime bien venir. J'aime bien, c'est calme. J'aime bien m'asseoir là. Il n'y a pas beaucoup de passages. Et puis quand j'étais malade, je n'avais pas la force de pouvoir marcher très longtemps. Je pouvais garer la voiture pas trop loin et puis je venais m'asseoir là, parler à Dieu, enfin voilà, toutes sortes de pensées qui venaient là. Puis ça me ressourçait, ça me remplissait, ça m'apaisait aussi. Un jour, je suis allée sur le lac faire de l'aviron à l'aube et c'était vraiment magique. C'était des sentiments de paix, de sérénité, de gratitude, voir ce magnifique paysage, ce lever de soleil, la lumière qui change. C'est vraiment la lumière qui vient de Dieu, quoi. Des fois, on voit même les rayons qui descendent. Là, c'est dans ce ciel, c'est splendide. Et là, on n'a pas de doute, Dieu existe.
0: Puis le temps passe et Sonia vit sa dernière chimio. Mais ce n'est pas encore la fin.
1: Les traitements ont duré 16 mois. C'était long, mais quand c'est terminé, à la fois un soulagement, mais à la fois un sentiment un peu particulier, se dire c'est fini, mais c'est pas fini. C'est pas fini parce que la dernière chimio a eu lieu, mais moi dans mon corps je me sens pas mieux. Je me posais la question, mais je suis guérie ou je suis guérie là maintenant ou c'est plus tard que je suis guérie. Enfin, je ressentais pas encore des effets de fin de traitement. Il a fallu bien 3 à 6 mois pour que déjà la fatigue et les gros effets secondaires s'évacuent, que je puisse retrouver aussi de la concentration. Et faut compter quand même une année pour que vraiment, là, on sent le cancer est derrière et puis les traitements aussi. Et si je croyais cette Sonia qui vient s'asseoir là pendant les traitements, je dirais, t'es pas seule. T'es pas seule, il va t'aider et puis n'abandonne pas. Il ne t'abandonne pas.
0: Malgré toutes ces épreuves et ces moments d'abattement, Sonia reste confiante en l'avenir.
2: Il y a des gens qui me disent, après tout ce que tu as vécu, tu y crois encore? Mais j'ai envie de dire oui et encore plus. Parce que j'ai été vraiment tellement épaulée et je pense que c'est vraiment comme un petit enfant qu'on prend dans les bras parce qu'il ne sait pas marcher. Et j'ai vraiment senti ce soutien et cette paix qui remplit à l'intérieur et qui soulage en fait n'importe quel souci, que ce soit du matériel, que ce soit la santé, que ce soit émotionnel. Il a la réponse à tout en fait. Mais j'ai appris aussi à patienter. Me remettre dans ses bras, puis dire, comme on a fait cette promesse qu'il me lâcherait pas la main, puis se dire, il faut parfois de la patience, mais se dire, ok, patience, mais si possible, avec toi. J'ai envie de dire merci. Merci à Dieu pour avoir été là à toutes les étapes difficiles. Merci d'être toujours là. Merci de ces bénédictions innombrables qu'on a reçues et qu'on va sûrement encore recevoir, parce que je sais qu'il se soucie de chacun de nous et puis qu'on est précieux pour lui. Et Dieu nous lâche jamais, jamais la main.
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4: Alors, aujourd'hui, j'aimerais vous parler d'un livre qui est vraiment génial. Il s'appelle « Méditation quotidienne pour le couple ». Alors, son auteur, c'est Gary Chapman. En fait, c'est un conseiller pour les couples. Il a écrit énormément de livres par rapport aux problèmes des relations. Il y a 365 méditations. Ça permet justement, sur toute une année, d'entrer dans toutes sortes de sujets en couple. Il y a chaque fois une citation de la Bible, une méditation et aussi une prière à la fin. Ça permet aussi d'entrer dans cette dynamique que lui, il aime beaucoup, c'est les 5 langages de l'amour. Chaque personne, chaque être humain est sensible à un certain langage de l'amour. Les paroles valorisantes, les moments de qualité, les cadeaux, les services rendus et le contact physique. Quand on est en couple, il faut déjà trouver le langage de son conjoint et puis ça permet d'exprimer notre amour.

0: Voilà, pour aujourd'hui, ma foi, c'est comme ça, c'est terminé. À bientôt.
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Si tu crois un jour que je te laisserai tomber pour un détail, pour une futilité, n'aie pas peur, je saurai bien faire la différence.

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1: Bonjour et bienvenue dans notre rendez-vous Focus Famille. Vous voulez que votre bébé soit indépendant et fasse les choses par lui-même. Mais en même temps, vous avez peur qu'il se décourage ou se blesse. Comment trouver le juste milieu ? La clé, c'est de donner aux tout-petits la possibilité de faire leur propre choix, mais dans un cadre bien défini. Par exemple, beaucoup de bébés aiment monter les escaliers à quatre pattes. Alors, essayez de laisser votre enfant grimper seulement quelques marches. Une fois qu'il les maîtrise bien, augmentez peu à peu le nombre de marches jusqu'à ce qu'il arrive à toutes les gravir. Ainsi, il apprend à monter les escaliers, mais vous diminuez les risques de blessures. Bien entendu, vous devez rester tout près pour intervenir le cas échéant. Les bébés doivent apprendre à faire les choses par eux-mêmes, et c'est bénéfique pour eux. Notre rôle, c'est de trouver des façons de les rendre indépendants tout en les préservant du danger.
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2: À l'instant, votre rendez-vous Focus Famille sur Phare FM, place à de la musique dès maintenant, Crowder, qu'on retrouve dans Red Letters. Bonne écoute.

0: musique et avec des rendez-vous. Bienvenue sur Phare FM. C'est Sohan pour vous accompagner dans le 21 minuit. Et aujourd'hui, on fête l'anniversaire de Frida qui nous écoute depuis Villeurbanne. Très joyeux anniversaire à vous.
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2: ainsi, prenez bien garde à votre manière de vivre. Ne vous conduisez pas comme des ignorants, mais comme des sages. Faites bon usage de toute occasion qui se présente à vous, car les jours que nous vivons sont mauvais.
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0: C'était Sean Rodriguez sur Phare FM avec Oni.
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0: 22h05, vous êtes sur Phare FM, la radio autrement, et dans 20 minutes, c'est votre rendez-vous. La pensée de Pascal qui prend l'antenne. On parle de foi et d'intelligence artificielle dans quelques instants. En attendant, Mathieu Brouillet nous accompagne avec Malala, Claudio Capeo avec Qu'est-ce qui me restera, Jérémy Camp avec Réflector, ou encore L'École Pierre dans Qu'aurais-je fait. Votre rendez-vous, Dieu s'intéresse à vous, arrive à 22h12. On écoute l'histoire de Hansatina. En attendant, Black Eyed Peas avec Where is the Love et Taylor Swift avec Run sur Phare FM.

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1: Un soir, j'avais 13 ans, lors d'une réunion de prière, un ancien disait « Si ce soir Jésus revient, qui est sûr d'aller au paradis ?» Et tout le monde voulait bien sûr lever les mains, donc au bout d'un moment, chacun levait un peu son doigt, et moi aussi. Mais je savais au fond de moi que j'en savais absolument rien. On m'a offert une Bible et je l'ai dévorée. C'était la première fois que j'ai lisé la Bible vraiment. J'apprenais à connaître Jésus, j'apprenais à connaître mon Dieu et c'était juste incroyable. Mais en quoi ma vie a changé? Alors là, c'est plutôt à 29 ans. Dieu a pardonné tout mon passé parce que en fait, la personne avec qui je n'arrivais pas à pardonner, c'était moi. Dieu m'a restauré, a restauré mon âme. Dieu a restauré mon identité. Dieu me donne un avenir. Vraiment, Dieu a tout changé. Dieu est devenu en fait mon sauveur, mais à 29 ans, surtout mon Seigneur.
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2: Il y a une dizaine d'années, j'étais assez craintif et méfiant sur la révolution annoncée de l'intelligence artificielle. Nous sommes maintenant en plein dedans, et le moins qu'on puisse dire, c'est que des changements manifestes ont eu lieu. Le sachant ou non, presque tout le monde aujourd'hui utilise l'IA. Dans nos vies personnelles ou professionnelles, elle est partout, et qu'on le veuille ou non, elle se développera, et vite. Il n'est plus possible de dire aujourd'hui « je ne veux rien avoir à faire avec l'IA », car l'IA s'impose déjà à toi dans une quantité de domaines de plus en plus importante. En revanche, les deux questions que l'on doit se poser en tant que chrétien, ce sont celles-ci. Comment puis-je tirer le meilleur parti de l'IA pour accomplir ma mission? Et comment l'utiliser d'une manière éthique et respectueuse de ma foi? C'est la raison pour laquelle il est urgent de s'en préoccuper pour prendre les bonnes orientations. Le 10 juillet prochain à Grenoble, le CNEF, le Conseil National des Évangéliques de France, organise une journée que je crois urgente et importante. Le thème « Foi et IA, un rendez-vous pour penser la tech à la lumière de l'Évangile ». Elle est adressée principalement aux développeurs, aux ingénieurs, aux data scientists, aux entrepreneurs, fondateurs, dirigeants, aux consultants, chefs de projet, profils produits et à toute personne évoluant dans l'écosystème tech et intéressée par ces sujets. Un invité prestigieux animera la conférence, Pat Gelsinger, ancien CEO d'Intel Corporation. Entré chez Intel à l'âge de 18 ans, il en est devenu le premier directeur de la technologie, avant de propulser VMware au sommet du cloud, puis de revenir diriger Intel en 2021. Aujourd'hui, il orchestre la stratégie mondiale des puces électroniques, le carburant indispensable à la révolution de l'intelligence artificielle. Chrétien évangélique engagé, il refuse de compartimenter sa vie. Pour lui, diriger une entreprise du Fortune 500 est un ministère de service et l'éthique est une boussole non négociable. Que l'on soit croyant ou non, son profil doit nous inspirer pour les raisons suivantes. D'abord, l'anti-compartimentage. Il prouve qu'on peut allier une ambition technique de premier plan et des convictions spirituelles profondes sans dissonance. Ensuite, une éthique pour l'IA à l'ère des deepfakes et des algorithmes puissants, sa vision rappelle que la technologie doit rester au service de l'humain et non l'inverse. Et enfin, c'est un modèle de redevabilité, un grand patron qui parle ouvertement de philanthropie, d'équilibre familial et de responsabilité morale. Je ne suis pas encore certain de pouvoir être présent à cette conférence, mais si je le peux, je ferai l'aller-retour depuis l'Arménie, car je suis précisément en train de travailler sur un projet d'IA éthique porté par les valeurs chrétiennes et orienté vers la mission. J'aurai l'occasion de t'en reparler d'ici peu. En attendant, je t'invite vivement à t'inscrire à cet événement unique qui se tiendra le 10 juillet à Grenoble. Les renseignements et inscriptions sont sur le site lecnef.org.
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0: Une nouveauté de Sofika sur Phare FM, le titre Under the Same Sky à l'instant.
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0: 22h35 sur Phare FM. Et oui, déjà, ce vendredi 19 juin, votre rendez-vous Parole du Jour nous rejoint dans 5 minutes. En attendant de parler de rêves et de ressusciter nos rêves, c'est Jennifer Lopez et David Guetta avec Save Me Tonight et Copa et Gloria Relique avec Claire Obscure. Bonne écoute.

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1: La Bible dit dans Job chapitre 33, versets 14 et 15, « Dieu parle cependant dans un rêve. » Bonjour. Dieu donne des rêves. Dieu parle cependant dans un rêve, dans une vision, quand une torpeur tombe sur les hommes. Si tu ne veux pas passer le reste de ta vie dans l'insatisfaction, sors tes rêves du placard et dépoussière-les. Il est facile de se laisser absorber par les obligations de la vie. Le travail, les enfants, le conjoint, les parents âgés, l'entretien de la maison, etc. Mais il faut croire qu'il est possible de ressusciter sa vie et ses rêves, et qu'il est possible de retrouver l'enthousiasme d'autrefois et le courage d'affronter les déceptions du passé, d'examiner honnêtement comment tu t'es écarté du chemin et de regarder où tu vas. Puis, fais taire la voix intérieure qui dit « Il n'y a rien d'autre à attendre. Qui es-tu pour vouloir plus de la vie? Impossible, c'est trop tard !» Non, on abandonne ses rêves car on pense que c'est ce que les adultes sont censés faire. Mais en mûrissant, on réalise que poursuivre ses rêves, c'est ce qui nous permet de nous sentir vivants. En réalité, c'est avec de l'amour, de la prière et beaucoup d'attention que le rêve, comme Lazare, peut ressusciter. Le secret pour retrouver ses rêves, c'est de prendre plaisir à les poursuivre, plutôt que de se focaliser sur le résultat. Le succès de la réalisation ne réside pas dans la position, la renommée, le compte en banque, mais de faire ce qu'on aime. C'est ce que Jésus a promis. « Je suis venu pour qu'ils aient la vie et qu'ils l'aient en abondance. »
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C'était Emma Domas avec Tu seras. Votre rendez-vous SkyMail arrive à 22h55 dans 5 minutes. C'est pile poil le temps de vous caler deux petits titres. L'honneur dire avec Regarde. Et on retrouve Ten Rock, Tori Kelly et John Case avec, pour ceux qui l'auront déjà deviné, Morning.

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1: Salut toi. Jésus n'est pas surpris par tes doutes, même ses disciples ont parfois douté de lui. Après sa mort, il les a surpris en apparaissant en chair et en os. Pour prouver qui il était, il leur a permis de toucher les plaies dans ses mains et dans son flanc. Cela les a convaincus. Ils étaient impatients de raconter tout ça à Thomas, qui n'était pas avec eux à ce moment-là. Mais Thomas a dit « Désolé, je ne vous crois pas. Il faut que je voie ça de mes propres yeux. » Une semaine plus tard, Jésus est revenu et la première chose qu'il dit, c'est « Approche, Thomas. Regarde par toi-même. Touche mes plaies. » Il n'en fallut pas plus. Thomas a cru. Ne sois pas dur avec toi-même quand tu doutes. Jésus veut t'aider à croire en lui. Moi aussi. À très bientôt, Dieu.
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0: 19 juin, il est 23h, c'est notre dernière heure ensemble avant de terminer cette semaine et de commencer le week-end ensemble dans Espoir du Soir, bonsoir. Et aujourd'hui d'ailleurs, c'est l'anniversaire de Sylvain qui nous écoute depuis Nice. Joyeux anniversaire à vous Sylvain.
1: La Bible dit...
2: Jésus dit, ne portez de jugement contre personne et Dieu ne vous jugera pas non plus. Ne condamnez pas les autres et Dieu ne vous condamnera pas. Pardonnez aux autres et Dieu vous pardonnera.
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0: Brandon Lake et Nick Jonas à l'instant dans Hope sur Phare FM.
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0: 23h05, excellente soirée à l'écoute de Phare FM, la radio autrement. C'est avec plaisir que je vous accompagne au cours de cette dernière heure de ce vendredi 19 juin. Place à de la musique, Joël Vaughn, Schwarzekeo, Taryn Stokes, avant de retrouver les langages de l'amour de Gary Chapman à 23h25. Et puis surtout, votre rendez-vous Pourquoi Pas qui prend l'antenne à 23h15. Et avant ça, Sébastien Korn avec Capturé, Falcon avec The Good Stuff et Daisy et Joseph Kamel. Voici Parker sur Phare FM.

0: Vous savez quoi ? Dans la Bible, il y a une image que j'aime énormément, celle de Dieu comme potier et nous comme l'argile. C'est lui qui façonne, qui donne la forme, pas l'inverse. Dieu a formé le tout premier homme à partir de la poussière. Et depuis, c'est vrai, on a souvent pris de mauvais chemins, mais lui, il n'a pas changé. Comme un potier guide ses mains pour modeler l'argile, Dieu nous guide pour nous façonner selon ce qu'il a prévu. Il trace un chemin, parfois à contre-courant d'une autre, mais toujours avec amour. Il n'a pas besoin d'attendre notre feu vert pour agir. Et si on choisissait, nous, de nous laisser façonner, de le suivre.
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1: L'expérience de l'état d'amoureux qui mène la plupart d'entre nous au mariage est une obsession émotionnelle qui nous conduit à la conclusion que nous avons épousé la personne la plus merveilleuse au monde. C'est une illusion, mais ça semble réel et c'est une des plus grandes euphories émotionnelles de la vie. Mais pourquoi cela ne continue-t-il pas après le mariage? Parce que c'est une illusion. Voilà pourquoi, avant le mariage, votre mère voyait les défauts, mais pas vous. Votre mère vous disait « Chérie, as-tu pris en considération qu'il est toujours en retard ?» Votre réponse, c'était « Oh maman, ça n'a pas d'importance. Il est si drôle quand il finit par arriver. » Mais quand l'illusion disparaît, ça a de l'importance. Et vous vous mettez à dire « Pourquoi es-tu toujours en retard ?» Il est éberlué. Il n'a pas changé. C'est simplement l'illusion qui est partie. L'illusion d'être amoureux est temporaire. Sa durée de vie est d'environ 2 ans. Ça ne veut pas dire que l'amour est destiné à mourir, mais ça veut dire qu'il faut se mettre à l'œuvre pour le garder en vie.
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0: C'était Therian et Lindy avec une nouveauté sur Phare FM, Walking with My God à l'instant.
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0: Bientôt 23h34 dans Espoir du soir. Bonsoir. Dans 6 minutes, très exactement, on retrouve votre rendez-vous, la vérité de l'évangile d'Andrew Mac. Alors restez avec moi en attendant Tendry et Neri avec Le Code, Forest Black avec Love You Till Death. Et on retrouve Miley Cyrus tout de suite avec Younger You sur Phare FM.

0: Tendri et Neri avec Le Code sur Phare FM. La musique continue avec Jimmy Needham, DJ Snake ou encore Corneille. En attendant votre rendez-vous Focus Famille de 23h55. Mais tout de suite, c'est votre rendez-vous La Vérité de l'Évangile d'Andrew Womack qui prend l'antenne.
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2: Bienvenue dans notre émission La Vérité de l'Évangile. Aujourd'hui, nous continuons dans la série intitulée « Vivre le meilleur de Dieu ». Et la prochaine émission marquera la fin de cette série. Il y a tellement de choses à dire au sujet de la bénédiction de Dieu. Je pourrais prêcher sur ce sujet à l'infini, mais la dernière émission sera la dernière sur ce sujet. J'ai un tout nouveau livre, également intitulé « Vivre le meilleur de Dieu ». Cet enseignement existe également sous forme de CD et de DVD. Les DVD sont tirés directement de cette émission télévisée, et je vous assure que c'est un enseignement puissant qui a vraiment impacté ma vie. Cela m'a vraiment transformé et je vis réellement dans la bénédiction de Dieu. Et j'aimerais tellement vous voir expérimenter et goûter à la bénédiction de Dieu. Dieu désire vous voir bénéficier de sa bénédiction. Mais pour cela, vous devez y croire. Vous devez comprendre ce qui vous revient de droit. Et c'est ce que j'ai expliqué pendant 4 semaines.
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1: Bonjour et bienvenue dans notre rendez-vous Focus Famille. Vous voulez que votre bébé soit indépendant et fasse les choses par lui-même. Mais en même temps, vous avez peur qu'il se décourage ou se blesse. Comment trouver le juste milieu ? La clé, c'est de donner aux tout petits la possibilité de faire leur propre choix, mais dans un cadre bien défini. Par exemple, beaucoup de bébés aiment monter les escaliers à quatre pattes. Alors, essayez de laisser votre enfant grimper seulement quelques marches. Une fois qu'il les maîtrise bien, augmentez peu à peu le nombre de marches jusqu'à ce qu'il arrive à toutes les gravir. Ainsi, il apprend à monter les escaliers, mais vous diminuez les risques de blessures. Bien entendu, vous devez rester tout près pour intervenir le cas échéant. Les bébés doivent apprendre à faire les choses par eux-mêmes, et c'est bénéfique pour eux. Notre rôle, c'est de trouver des façons de les rendre indépendants tout en les préservant du danger.
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2: 23h55, plus que 5 petites minutes à passer ensemble avant de clôturer ce vendredi 19 juin aux côtés de Craig David et le titre Rise and Fall. Et juste après, Mireille vous accompagnera jusqu'à 5h30 demain matin pour bien commencer le week-end. Je vous souhaite une excellente nuit à l'écoute de Phare FM et une très très bonne écoute.

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0: La radio autrement avec vous dans la nuit autrement. Bienvenue.
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0: 88, la radio Autrement qui vous accompagne dans la nuit Autrement ce samedi 20 juin. Bienvenue. On vient d'entendre Coldplay, Sky Full of Stars. Je vous accompagne et c'est jusqu'à 7h. J'espère que vous allez bien. Et si vous travaillez cette nuit, je vous souhaite bon courage. De la musique et quelques rendez-vous à ne pas manquer. Votre prochain rendez-vous, ce sera avec Andrew Womack et puis présentiel, un moment avec Jésus. Et tout de suite, on écoute Cheyenne, Laisse-moi. Merci de rester avec Phare FM.
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0: 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Bienvenue dans notre émission « La vérité de l'Évangile ». Aujourd'hui marque la fin de ma troisième semaine à enseigner la série intitulée « Vivre le meilleur de Dieu ». J'ai un tout nouveau livre à ce sujet et je peux vous dire que ce qu'il contient est vraiment très, très puissant. C'est un enseignement merveilleux. Ce sont des principes que j'ai mis en pratique et qui ont transformé ma vie. Et mon désir est vraiment que Dieu puisse également vous révéler ce qu'il m'a fait connaître et le déposer dans votre cœur. Je ne dis pas cela avec prétention, ce n'est pas du tout mon but, mais je me sens réellement béni. Dieu a fait tellement de merveilles dans ma vie. Je pourrais littéralement passer des jours entiers à vous raconter comment Dieu m'a transformé. Bien sûr, mon objectif n'est pas de passer du temps à vous parler de moi, mais j'ai l'impression d'être la personne la plus bénie sur cette planète. Et c'est grâce aux vérités que Dieu m'a révélées. Celles que j'enseigne ici ont tout particulièrement changé ma vie. J'ai vu mon fils ressuscité d'entre les morts, ma femme également. J'ai vu Dieu pourvoir à tous mes besoins. Il m'utilise pour toucher la vie des gens. Sincèrement, je suis tellement heureux et béni qu'il y a des moments où j'ai l'impression que je vais exploser. Et je serai comblé de le voir également dans vos vies. Je sais qu'il y a des gens qui regardent cette émission aujourd'hui qui ressentent les mêmes choses que moi. Mais je sais aussi qu'il y a des millions de personnes dans le monde pour qui ça n'est pas le cas. Nous avons le potentiel de toucher 3,6 milliards de personnes grâce à ces émissions. Et je peux vous garantir que parmi ces gens-là, vous êtes des millions à ne pas vous sentir bénis. Vous ne ressentez pas cette joie et cette paix. Et vous êtes en difficulté, mais ça ne devrait pas en être ainsi. Les choses peuvent changer. Dieu n'a pas fait quelque chose de particulier juste pour moi. Ce qu'il a fait pour moi, il l'a fait pour tout le monde. Un passage que j'ai utilisé lors de la dernière émission est Éphésiens 1:3, qui dit « Béni soit le Dieu et Père de notre Seigneur Jésus-Christ, qui nous a bénis de toute bénédiction spirituelle dans les lieux célestes en Christ. » Il vous a béni. Cela ne me concerne pas moi seul. Ce n'est pas réservé à un seul individu ou à quelques autres personnes privilégiées. Dieu nous a bénis de toute bénédiction spirituelle et cela inclut chaque personne qui a fait de Jésus son sauveur personnel. Si vous ne voyez pas la manifestation de ces bénédictions, ce n'est pas parce que Dieu ne les a pas dispensées, mais c'est parce que vous ne les avez pas reçues. Je sais que certains sont offensés par mes propos, ils pensent « mais tu es en train de dire que c'est de ma faute ?» Eh bien oui, c'est exactement ce que je dis, mais je ne le dis pas pour vous condamner, mais pour contrer notre ignorance. J'ai également lu un passage dans 2 Pierre chapitre 1, verset 3, où il est écrit que sa divine puissance nous a donné tout ce qui est nécessaire à la vie et à la piété en nous faisant connaître celui qui nous a appelés par sa propre gloire et par sa force. Il nous a donné tout ce qui est nécessaire en nous faisant connaître celui qui nous a appelés par sa propre gloire et par sa force. La Bible nous révèle également que mon peuple est détruit parce qu'il lui manque la connaissance. Dieu vous a béni, il vous a donné tout ce dont vous pouvez avoir besoin. Votre vie devrait déborder de joie et de bénédiction. Si ce n'est pas le cas, ce n'est pas parce que Dieu n'a pas pourvu. C'est à cause de notre ignorance à propos de ce que Dieu a fait et parce que nous nous appuyons sur notre propre intelligence. Nous avons cherché à faire les choses à notre manière au lieu de suivre les voies de Dieu. À nouveau, je ne dis pas ces choses pour condamner qui que ce soit, mais il vous faut vous saisir de ces vérités. Car les bénédictions sont bel et bien là, elles sont réelles, mais vous devez tendre la main et vous en saisir. Aujourd'hui, j'aimerais me tourner vers des passages de l'Ancien Testament afin de regarder certaines promesses que Dieu nous a données. Je ne vais utiliser que quelques versets, mais sachez qu'il y a des millions de promesses qui ont été prononcées par Dieu pour chacun de nous. Vous avez reçu la bénédiction de la santé, de la prospérité, de la joie et de la paix. L'amour, la joie, la paix, la patience, la bonté, la bienveillance, la foi, la douceur, la maîtrise de soi, Galates 5, 22. Vous êtes bénis dans tous les domaines, mais vous devez le comprendre. Vous devez connaître ce qui vous appartient. Il vous faut tendre la main et parfois vous devez vous battre parce que le diable peut s'opposer à vous. Vous résistez et essayez de vous convaincre que la bénédiction de Dieu n'est pas pour vous. Mais Dieu vous a béni et si vous vous en saisissez, Satan ne peut rien y faire. La seule chose qu'il puisse tenter est de vous décourager et de vous amener à limiter ou stopper vous-même la bénédiction. Il veut vous amener à cesser de croire. Regardez ces versets dans Deutéronome chapitre 28, verset 1, où il est écrit « Mais si tu écoutes la voix du Seigneur ton Dieu en gardant et en observant toutes ses ordonnances que je te prescris aujourd'hui, le Seigneur ton Dieu t'élèvera au-dessus de toutes les nations qui vivent sur la terre. Toutes ces bénédictions se répandront sur toi et tu en seras comblé, pourvu néanmoins que tu obéisses à ses préceptes. » J'aime vraiment beaucoup la façon dont cela est exprimé. En d'autres mots, les bénédictions ne vont pas simplement se répandre sur vous, mais vous en serez comblé. Cela signifie que vous ne pouvez pas leur échapper, elles vont vous submerger. C'est comme un tsunami. Vous ne pourrez pas y échapper. La bénédiction de Dieu vous poursuit. Et je sais qu'il y en a parmi vous qui avez le sentiment que la bénédiction de Dieu est à des millions de kilomètres, mais ce n'est pas le cas. Si vous êtes né de nouveau, vous avez été béni. Et je tiens à rappeler que tout est conditionnel au fait que vous ayez fait de Jésus votre Seigneur personnel, car tout vient par Jésus. Il est le chemin, la vérité et la vie. Nul ne vient au Père que par Jésus. Vous ne pouvez accéder à la bénédiction de Dieu si ce n'est par Jésus. Mais si vous êtes né de nouveau et si Jésus est votre Seigneur et Sauveur personnel, alors vous êtes chargé à bloc. Vous possédez déjà toutes ces bénédictions et elles sont après vous. Dieu désire vous combler. Pourtant, vous êtes nombreux à avoir l'impression que vous êtes aux antipodes de toutes ces promesses. Vous êtes peut-être démunis financièrement. Certains d'entre vous qui regardez cette émission aujourd'hui êtes peut-être face à la mort physique. Vous êtes peut-être déprimé et découragé. Il n'y a rien dans votre vie qui ressemble à la bénédiction de Dieu. Mais je vous assure que si vous êtes né de nouveau, alors Dieu vous a béni. Il a prononcé sa faveur sur votre vie, mais vous devez tendre la main et vous en saisir. Tout d'abord, permettez-moi de souligner ici dans Deutéronome au chapitre 28 qu'il est écrit que vous devez observer toutes ces ordonnances. Et je sais que certains se disent, « Eh bien voilà, c'est pour ça que je n'ai pas vécu dans la sainteté. » Et vous vous disqualifiez de la bénédiction. Laissez-moi vous rappeler ce verset dans Hébreux chapitre 4, verset 2 qui dit, « Mais la parole qu'ils ont entendue ne leur a servi à rien parce qu'ils n'étaient pas unis dans la foi à ceux qui ont écouté. » Mais pour beaucoup d'entre vous, lorsque vous lisez Deutéronome 28, 1 qui dit que vous devez observer toutes ces ordonnances, vous cessez immédiatement de croire en la bénédiction parce que vous savez pertinemment que vous n'avez pas obéi à tous ces préceptes. Donc c'est ainsi que vous entravez ou stoppez la bénédiction. Mais voici la manière dont le croyant du Nouveau Testament devrait lire ce passage. Nous devons lire l'Ancien Testament à la lumière de la Nouvelle Alliance et cela donne « Puisque Jésus a écouté la voix du Seigneur son Dieu et qu'il a mis en pratique tous les commandements que Dieu lui avait prescrits, pour cette raison, Dieu va aujourd'hui m'élever et me bénir entièrement grâce à ce que Jésus a fait. » Il est écrit dans Galates 3, 13 que Christ nous a rachetés de la malédiction de la loi. Et c'est dans Deutéronome au chapitre 28 qu'est détaillée cette malédiction. « Mais Christ m'a racheté de toute malédiction afin que la bénédiction se déverse sur ma vie à travers lui. » Donc, en tant que croyants du Nouveau Testament, nous ne devrions pas penser que la bénédiction est basée sur nos performances. Il n'est pas nécessaire d'accomplir telle ou telle bonne œuvre et de faire tout correctement pour que la bénédiction de Dieu soit déversée dans nos vies. Puisque vous avez fait de Jésus votre Seigneur, vous avez automatiquement été béni par Dieu, béni de toute bénédiction spirituelle dans les lieux célestes en Christ. C'est un fait accompli. Vous ne pouvez pas annuler la bénédiction. Dieu vous a déjà béni, mais il vous faut recevoir ces bénédictions. Vous devez coopérer et y croire afin de libérer cette puissance. Mais comprenez que Dieu vous a déjà béni. Cela vous appartient. Et voici quelques-unes des bénédictions qui vous sont accessibles. Elles sont citées dans Deutéronome chapitre 28 à partir du verset 3. Tu seras béni dans la ville et dans les champs. Donc, que vous soyez une personne qui travaille à la ville ou bien un fermier ou autre, peu importe ce que vous faites, peu importe où vous êtes, ces passages révèlent que vous êtes béni où que vous soyez. Vous êtes béni partout. Vous devez le croire. Moi, j'y crois vraiment. J'y crois sincèrement. Au cours de ma vie, je me suis saisi de ces promesses. Même si je me trouve dans des situations que je n'apprécie pas dans le naturel, je décide quand même de croire que je suis béni. Peu importe ce que je fais, je suis béni et je resterai béni. Je me souviens d'une situation particulière lorsque j'étais à Childress, au Texas. J'étais le pasteur d'une petite église et je sais que certains d'entre vous avaient déjà entendu cette histoire. Mais au début, je ne voulais pas travailler parce que je pensais qu'en étant appelé au ministère, je péchais contre Dieu si j'avais un travail séculier. Bien entendu, c'était faux. Tant que mon ministère était de petite taille et ne me permettait pas de subvenir à mes besoins, j'aurais dû construire des tentes comme Paul l'a fait. Mais à l'époque, c'était ma façon de penser. Lorsque j'étais à Childress au Texas, ce raisonnement était en train d'évoluer. J'étais épuisé d'être dans le manque constant. Pendant 3 ou 4 années, nous avions tout le temps faim. Bref, pour faire court, je devais rembourser le crédit sur notre maison. Nous avions acheté une maison, il nous avait fallu faire un emprunt, mais je n'arrivais pas à faire face au remboursement. Et c'était un prêt que j'avais directement contracté auprès du vendeur. Je n'étais pas passé par une banque. Je lui devais donc de l'argent et je suis allé voir cet homme pour lui parler. Je suis allé lui expliquer que je ne pouvais plus le payer pendant un temps. Voici l'exemple d'une attitude qui peut contribuer à activer la bénédiction de Dieu. Il y a de nombreuses personnes qui éviteront d'aller voir et parler avec la personne à qui ils doivent de l'argent. Ce comportement n'est ni intègre ni honnête. Vous dites que vous allez payer, mais ensuite, si vous n'arrivez pas à honorer votre engagement, vous évitez la personne. Elle ne peut pas savoir ce que vous pensez et où vous en êtes financièrement. Pour ma part, plutôt que d'agir ainsi, je suis allé le trouver sur son lieu de travail le jour même où je devais lui faire un remboursement. Et je lui ai dit, « Je suis désolé, je n'ai pas les moyens de vous payer aujourd'hui, mais je peux vous garantir que j'honorerai ce paiement. Je vous promets que je vous paierai, je le ferai. » Et il se trouve que le groupe sanguin de ma femme est B négatif. Et à cette époque-là, en 1976, son sang valait $150 le demi-litre. Donc je lui ai même dit que si on ne trouvait aucune autre solution, ma femme était prête à vendre son sang. C'était une boutade, mais quoi qu'il en soit, je lui ai promis que j'honorerais mon engagement. Et cet homme était le propriétaire d'un studio de photographie. Et il m'a dit, « Eh bien, je vais vous donner l'opportunité de travailler chez moi afin de rembourser votre dette. » Comme je vous le disais, c'était à l'époque où je pensais que je devais travailler à temps plein dans le ministère et ne pas avoir de travail séculier, alors que nous n'avions pas beaucoup de membres dans l'église. Mais je ne pouvais bien sûr pas répondre à la personne à qui je devais de l'argent, que je n'allais pas travailler pour rembourser ce que je devais. Donc pour cette raison-là, j'ai accepté sa proposition de me donner du travail. C'est une longue histoire, mais pour faire court, j'ai décidé de croire que j'étais béni. Je ne connaissais absolument rien au métier de la photographie. Je me souviens qu'il utilisait un appareil particulier. Il fallait y mettre un négatif, puis une feuille de papier photo en dessous. Bien évidemment, tout cela devait être fait en chambre noire. Donc il fallait mettre le papier avant d'allumer la machine un court instant, puis projeter l'image sur le papier photo. Ensuite, il fallait sortir le papier, le faire sécher, etc. Il y avait tout un tas d'autres étapes techniques à réaliser. Mais il m'a embauché et m'a expliqué comment tout cela fonctionnait. La toute première photo qu'il a tirée, il a sorti à la lumière une fois qu'on avait terminé. Il a inspecté, m'a demandé « Qu'est-ce qui ne va pas avec cette photo ?» J'ai répondu « Il n'y a aucun problème avec cette photo, elle me semble superbe. » Ce à quoi il a répliqué « Non, il y a trop de magenta. » Je ne savais même pas ce qu'était le magenta, je ne savais pas que c'était le nom d'une couleur. Mais il a dit qu'il y avait trop de magenta, donc on est retourné dans la chambre noire. Il m'a montré comment ajuster et régler l'appareil pour corriger le problème. Et nous avons imprimé une autre photo. Bref, pendant environ 1 ou 2 jours, il m'a formé avant de me laisser gérer cette partie seule. Au début, cela ne fonctionnait pas du tout. Alors je me suis mis à prier en langue et à prononcer des versets. Je suis béni dans la ville et dans les champs. Je suis béni dans tout ce que j'entreprends. Tout ce que ma main trouve à faire est béni. Je vais revenir là-dessus dans quelques minutes. Mais j'ai tout simplement commencé à prier en langue, à confesser la bénédiction de Dieu en proclamant que je pouvais y arriver. Et tout à coup, j'ai pu faire ce travail. C'était merveilleux. Je n'ai pas le temps de tout expliquer, mais un jour, il y a eu un tirage qui était quasiment impossible à faire. Mais à mon sens, il me semblait logique de le faire d'une certaine manière. C'est donc ainsi que je l'ai réalisé, puis j'ai placé le résultat de mon travail sur une table et le patron est entré en courant dans la chambre noire. Il m'a sorti de là et m'a dit « Tu vois ça ? Voilà 26 ans que je fais ce métier et en toutes ces années, je ne suis parvenu à faire ce genre de tirage qu'une seule fois. Tu serais incapable de le refaire même si ta vie en dépendait. » Je lui ai répondu « Ah oui ?» Et je l'ai emmené dans la pièce d'à côté où il y avait une quinzaine de tables avec des centaines de photos que j'avais tirées grâce à cette méthode particulière. Il a regardé mon travail et il m'a dit « Je ne sais pas comment tu y arrives, mais ne change rien, continue. » Et mon patron avait décroché le contrat officiel de photographie pour tous les lycées. Il avait pris des clichés dans toutes les écoles du coin, mais l'employé qui lui développait ses photos avait démissionné et à cause de cela, il avait pris beaucoup de retard. Il ne pouvait pas livrer à temps et s'il ne terminait pas cette commande, il n'allait pas être payé et son entreprise aurait sans doute fait faillite. Mais lorsque je suis arrivé, j'ai fait des centaines et des centaines de tirages de ces photos de lycée et je suis parvenu à les imprimer dans les délais. On peut considérer que j'ai sauvé son entreprise et il est venu me voir en m'avouant qu'il ne comprenait pas comment j'avais fait. Puis il m'a proposé de me céder 50% de son entreprise. Cela représentait sans doute plusieurs milliers, peut-être même des dizaines de milliers de dollars. Et il me faisait une proposition d'affaires. J'ai dû refuser en lui disant que Dieu m'avait appelé au ministère et que je ne pouvais pas donner tout mon temps à la photographie. J'ai dû décliner son offre et c'est à ce moment-là que nous avons déménagé à Pritchett, dans le Colorado. C'est aussi à cette époque que mon ministère a connu une croissance fulgurante et que j'ai pu m'y consacrer à plein temps. Je partage tout cela pour vous montrer l'importance de croire en la bénédiction. Je croyais que j'étais béni. D'ailleurs, lorsque j'ai démissionné et que je me préparais à déménager dans le Colorado, il a trouvé un autre employé pour me remplacer et il a voulu que je le forme. Et pour la petite histoire, j'ai emmené son nouvel assistant dans la chambre noire, nous avons imprimé une photo. Ensuite, on est sorti à la lumière et je lui ai demandé « Qu'est-ce qui ne va pas avec ce cliché ?» Il a répondu « Elle est très bien cette photo, elle me semble parfaite. » Ce à quoi j'ai rétorqué « Non, il y a trop de magenta. » J'avais attendu longtemps de prononcer cette phrase. Du coup, j'ai commencé à le former, à lui apprendre comment tout ajuster, comment faire le travail que je faisais, et ça le dépassait complètement. Il m'a demandé comment je savais apporter tous les réglages nécessaires pour produire ce genre de tirage. Je lui ai répondu que pour être très honnête, je ne le savais pas de manière intellectuelle, mais je lui ai dit que je priais en langue et que Dieu me révélait comment faire. Il m'a regardé avec un air paniqué et m'a répondu « Je ne parle pas en langue, qu'est-ce que je dois faire ?» Du coup, j'ai proposé de prier pour qu'il soit baptisé dans le Saint-Esprit et de lui apprendre à prier en langue. Mais à part ça, je lui ai dit que je ne savais pas comment j'allais pouvoir l'aider. Je l'ai formé au mieux de mes capacités et je suis parti. Tout ça pour dire que j'ai cru que j'étais béni et grâce à cela, Dieu m'a promis. J'aurais pu être le propriétaire de 50% de la valeur totale de cette entreprise et je crois sincèrement que c'est tout ce que j'explique ici qui fait que tout ce que j'entreprends avec mes mains est béni. Revenons-en maintenant aux Écritures. Dans Deutéronome chapitre 28, verset 3, on a vu qu'il était écrit « Que vous serez bénis dans la ville et dans les champs ». Le verset 4 dit « Tes enfants, le produit de ton sol, les portées de tes troupeaux, de ton gros et de ton petit bétail, tout cela sera béni ». Bien sûr, ces promesses ont été faites à des agriculteurs et ce dont il est question était vraiment très important pour eux. Cela signifiait que leurs animaux seraient bénis, qu'ils auraient des petits, qu'ils allaient se multiplier, ce qui représentait l'argent et la croissance. Nous pouvons lire ces choses et passer complètement à côté de leur signification aujourd'hui parce qu'une grande majorité d'entre vous qui regardez cette émission n'êtes pas dans l'agriculture, mais les mêmes principes s'appliquent à chacun de nous. Cela pourrait s'appliquer à vos animaux de compagnie, qu'ils sont bénis. Vos animaux de compagnie n'ont pas à souffrir de tout un tas de maladies et de problèmes. Ils sont bénis. Puis il est question du produit de ton sol. Je me souviens de mes débuts dans le ministère. Comme je vous le disais au tout début, nous avions tout le temps faim. Nous étions en difficulté, et c'est grâce à ma mère que nous ne sommes pas morts de faim. Elle ne le savait pas, mais parfois elle m'invitait chez elle pour un repas et pour que je fasse certaines tâches dans la maison. Et j'emmenais Jamie pour qu'elle puisse aussi manger. Et afin de la bénir, je tondais son gazon et je faisais d'autres petites tâches. Cette maison où j'ai grandi avait 23 pacaniers dans le jardin. Certaines personnes les appellent aussi des noyers de pécan, mais vraiment, peu importe. Nous en avions 23 chez nous, et lorsque mon père était encore vivant, nous avions des récoltes d'environ 140 à 180 kilos de noix de pécan par an. On les décortiquait et on les vendait. Mais après le décès de mon père, ma mère ne s'occupait plus tellement des arbres. Et je me souviens qu'une année, les pacaniers ont eu des vers et nous n'en avons récolté que 20 kilos. Ces arbres étaient vraiment en mauvaise santé. Alors, lorsque je venais tondre son gazon, en me basant sur ce passage des Écritures dans Deutéronome 28, 4, « Béni sera le produit de ton sol », je passais délibérément autour de ces arbres et lorsque je tondais autour des troncs des pacaniers, je m'adressais à eux en disant « Vous êtes bénis ». Et je parlais aux vers, je les maudissais, je leur ordonnais de mourir et je déclarais que nous étions bénis et que nous allions voir une énorme récolte. Cette année-là, nous avons récolté près de 270 kilos de noix de pécan, alors que l'année précédente, nous n'en avions récolté que 20 kilos. Et c'est parce que j'avais béni ces arbres. Je sais qu'il y en a parmi vous qui ne croyez pas que ce soit possible. Eh bien, ça ne vous arrivera pas. Mais la vérité est que vous avez été béni. Le produit de votre sol a été béni. Votre jardin, vos récoltes, vos fleurs, votre herbe. Peu importe ce que vous avez, tout cela est béni. Mais vous devez le croire afin de le voir se manifester. Vous êtes béni. Tout est béni. Ici, au verset 5, il est écrit « Ta corbeille et ta huche seront bénies ». Cela fait référence à ce que vous avez en votre possession et là où vous entreposez les choses, votre réserve. La réserve est l'endroit où vous conservez le surplus. J'ai un ami qui s'appelle Al Jandel. Il a écrit un livre intitulé « Le principe de la réserve ». Pour faire court, il utilise simplement ce verset qui parle d'une huche et d'une corbeille bénie. Un jour, il a réalisé qu'il n'avait pas de réserve. Il vivait vraiment sur le fil du rasoir. Il n'avait aucune économie et Dieu ne peut pas bénir ce que vous ne possédez pas. 100 fois 0 est égal à 0. Donc le Seigneur l'a convaincu qu'il devait avoir une réserve, une huche, une corbeille. Il n'avait pas beaucoup d'argent, donc il a commencé en mettant $1 de côté tous les mois. Et aujourd'hui, il vit dans la région de Houston, au Texas, et il a des terres, je ne sais plus exactement combien, mais peut-être une centaine d'hectares. Il a un parc d'attractions qu'il utilise pour travailler auprès des jeunes et d'autres projets similaires. Il a un auditorium qui peut accueillir plus de 2000 personnes, et il prospère parce qu'il a commencé à semer et à mettre de côté. Il vous faut avoir plus que ce qui est dans votre portefeuille ou votre porte-monnaie. Il faut avoir des réserves, des économies afin que Dieu puisse bénir votre excédent. Parce qu'il est dit qu'il bénira votre corbeille et votre huche qui représentent votre réserve. On lit par la suite, tu seras béni à ton arrivée et à ton départ. Que vous soyez sur le départ ou bien à l'arrivée, vous êtes béni. Cela signifie que la bénédiction de Dieu repose sur vous, peu importe vos circonstances. À votre départ ou à votre arrivée dans la ville ou dans les champs, dans tout ce que vous entreprenez, vous êtes béni. Puis le verset 7 dit, « L'Éternel te donnera la victoire sur les ennemis qui se dresseront contre toi. Ils sortiront contre toi par un seul chemin, et c'est par sept chemins qu'ils fuiront devant toi. » Il est vrai que ce passage a été écrit à l'attention de la nation d'Israël. Ils vivaient à une époque où les royaumes étaient en guerre les uns contre les autres, et il leur a été promis qu'ils remporteraient la victoire dans leurs affrontements. Mais je pense que cela peut également avoir une application directe dans la vie de chacun d'entre nous. Si quelqu'un se dresse contre nous pour nous insulter, pour nous discréditer, pour mentir à notre sujet, peu importe, eh bien si vous vous campez sur ces vérités, si vous croyez que vous êtes béni, Dieu transformera cette situation à votre avantage. Il fera fuir ces personnes de devant vous par sept chemins différents. Je suis déjà à court de temps pour l'émission d'aujourd'hui. Je n'ai pas le temps de vous raconter toute cette histoire, mais je voudrais vous partager un miracle notoire. Il concerne un ministère national et si je vous donnais leur nom, je pense que vous sauriez tout de suite de qui il s'agit. Bref, il y a de cela bien des années, il y a sans doute 20 ou 30 ans maintenant, ce ministère s'est opposé à moi. Je ne les avais jamais rencontrés en personne et ils ont écouté donner du crédit à des ragots. Ils ont dit que je faisais partie d'une secte, de la secte la plus dangereuse depuis Jim Jones. Et vous savez quoi, plutôt que de me mettre en colère, d'être blessé et amer, je leur ai pardonné, je les ai bénis, je leur ai même envoyé de l'argent. J'ai choisi de marcher par la foi et de croire que j'étais et demeurais béni. Et Dieu a complètement transformé les choses. Aujourd'hui, ces mêmes personnes sont mes amis. Je viens d'ailleurs de recevoir une carte et une photo de leur part en me disant que je suis une source de bénédiction pour eux et qu'ils souhaitent me bénir. Et aujourd'hui, nous sommes de bons amis. Dieu a pris cette mauvaise situation qui se dressait contre moi et il l'a transformée en bien. C'est 7 fois mieux que ça ne l'était. C'est de cela dont il est question, que vous serez bénis dans vos relations, même lorsque les gens se dresseront contre vous. Dieu vous protégera. C'est vraiment merveilleux et ce n'est pas seulement pour moi, c'est pour tous ceux qui ont fait de Jésus leur Seigneur. Ces mêmes bénédictions vous appartiennent. Toutes ces bénédictions vous ont été données au travers de Jésus-Christ. Merci d'avoir suivi cet épisode de La Vérité de l'Évangile du ministère d'Andrew Womack, réalisé en collaboration avec Phare FM. 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À une prochaine fois pour grandir ensemble dans la connaissance de la grâce et de l'amour inconditionnel de Dieu.
1: Minuit 38, la radio Autrement avec vous et la nuit Autrement qui vous accompagne jusqu'à 7h ce samedi 20 juin. On poursuit en musique Zach Williams, Rescue Story. Et puis votre prochain rendez-vous présentiel, un moment avec Jésus

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1: Bonjour, mon ami. Il y a un moment dans l'évangile qui me touche profondément, parce que c'est mon propre vécu. Au jour de mon baptême, avant le premier miracle, avant le premier sermon, mon Père a ouvert le ciel et il a déclaré devant tous « Tu es mon Fils bien-aimé. En toi, j'ai mis toute mon affection. » Avant tout, sa fierté a précédé ma performance. Et ce même Père te dit à toi, mon ami, « Parce que tu as du prix à mes yeux, que tu es honoré et que je t'aime. » Du prix, mon ami, quelque chose de rare, de précieux, d'irremplaçable. Ce n'est pas une valeur que tu gagnes en performant. C'est un cadeau de sa grâce. Ta place dans son cœur ne dépend pas de tes résultats. Elle dépend de son choix. C'est le cœur de l'évangile. Tu es accepté avant d'avoir fait quoi que ce soit. Ton identité de fils, de fille, ne repose pas sur tes accomplissements. Elle repose sur son adoption et sa joie pour toi est scellée là, pas dans ton bulletin de notes spirituel. Mon ami, mon Père a déclaré son amour pour moi avant que je commence mon ministère. Il fait la même chose pour toi. Tu as du prix à ses yeux. Reçois-le, ton ami.
2: Seigneur Jésus, libère-moi du besoin de performer pour me sentir accepté. Ancre mon identité dans ton choix et ta grâce, pas dans mes résultats. J'ai du prix à tes yeux, précieux, rare, irremplaçable, par grâce. Je reçois ton regard de Père fier aujourd'hui avant tout exploit. Amen.
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Chaim qui nous a interprété ensemble et ensemble on poursuit notre petit bout de chemin, c'est avec Phare FM dans la nuit, autrement on est ensemble effectivement ici jusqu'à 7h. On poursuit avec The Banjaren, Devil Drive, Konosco et Dan Luiten, plus près de ton cœur, et puis on entendra également Gone Like Music. Merci de rester avec la radio autrement et à tout à l'heure.

0: le 20 juin. 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

0: beaucoup Néclao et la chanson Back to One sur Phare FM, il est 1h07. On est samedi le 20 juin, bienvenue sur la radio Autrement dans la nuit Autrement, on est ensemble, c'est jusqu'à 7h. Au programme, dans la prochaine heure, Dominique Moureau dans Pain de Vie et puis une méditation de Joyce Meyer où il sera question de nos pensées qui ont un impact sur notre attitude et de la musique. Tout de suite Vlada, You're Alone, suivi de Raye, Where is my husband? À tout à l'heure.
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3: Exode 40, verset 17. Voilà, juste après l'épisode du veau d'or, ce que Moïse, revenu de la montagne, et vous savez qu'il a dû faire un deuxième séjour sur la montagne pour retrouver les tables de la loi qu'il avait brisées devant le veau. Il revient après son deuxième séjour, il n'y a pas de deuxième veau d'or, ils ont compris la leçon, ils ont compris que les choses de Dieu prenaient du temps, Moïse tardait à descendre, et que les impatients qu'ils étaient avaient à apprendre que Dieu prend son temps, Dieu a tout son temps, Dieu a besoin de temps, n'en déplaise à tous les chrétiens qui sont pressés, pressés, pas la peine de vouloir aller trop vite. Il y a dans le temps de Dieu deux années de prévues. Deux années entre la sortie d'Égypte et l'entrée dans le pays de Canaan. Mais tout le monde sait que les hommes en ont rajouté 38 et que les deux ans sont devenus 40 ans. Alors non seulement, et ça c'est toute notre contradiction, on est pressé, parce que deux ans c'est beaucoup trop long. Et puis, par notre impatience, on prolonge ce que Dieu aurait voulu faire en deux ans. Dites-moi, frères et sœurs, enfin je me le dis à moi-même aussi, est-ce que je suis là où je devrais être en termes de progrès? Est-ce que je n'ai pas perdu du temps à tourner en rond? Est-ce que finalement, en marchant au temps de Dieu, ce n'est pas la meilleure façon de gagner du temps? Même si ça nous paraît des fois un peu lent, qui va piano va sano. Ouais, c'est vrai. Quand vous avez une construction qui s'élève, et pour avoir été manœuvre avec mon père pendant les vacances, j'en avais plein d'ampoules, plein les mains, mais j'étais apprenti maçon. Et j'ai vu qu'ils avaient la sagesse d'attendre que le ciment prenne, que ce qu'on avait élevé, à un moment, ils en arrêtent. Il faut que ça se solidifie. Et si vous mettez tout de suite les poutres et la dalle sur des murs qui n'ont pas de force, eh bien, tout s'écroule. Je crois que Dieu sait exactement comment il faut faire. On peut lui faire confiance. C'est lui qui a dit « Je bâtirai mon église ». C'est lui, Jésus, qui l'a dit, n'est-ce pas? Et quand il veut pour son peuple deux années de voyage, eh bien, le peuple aurait dû l'accepter. Nous sommes souvent un peu comme eux. Et souvent, notre impatience prolonge le temps de l'épreuve. Alors qu'on voudrait la fin de l'épreuve, on voudrait la fin du désert, on voudrait le paradis tout de suite. C'est quand même drôle, mais c'est nous qui retardons ce temps. Alors on va un petit peu parler de ce tabernacle, sorte de tente démontable, qui, n'avait rien de, de tape à l'œil. D'ailleurs, la dernière couverture qui couvrait le tout était d'un gris sombre. Et c'est vrai que ce que Dieu fait est souvent caché, caché à l'intérieur. Le tabernacle, c'est Moïse qui l'a dressé. Et nous savons, et nous allons tout de suite dans le Nouveau Testament, parce que on est sous cette dispensation-là, dans Hébreux chapitre 8, on va lire quelques versets intéressants. Verset 1er, tout d'abord, et verset 2. Le point capital de ce qui vient d'être dit, c'est que nous avons un tel souverain sacrificateur qui s'est assis à la droite du trône de la majesté divine dans les cieux comme ministre du sanctuaire et du véritable tabernacle qui a été dressé par le Seigneur et non pas par un homme, quand bien même il s'appellerait Moïse. Chapitre 9, verset 1er. La première alliance avait donc des ordonnances relatives au culte et un sanctuaire terrestre. Verset 11 du chapitre 9. Mais Christ est venu comme souverain sacrificateur des biens à venir. Il a traversé le tabernacle plus grand et plus parfait, qui n'est pas construit de main d'homme, c'est-à-dire qui n'est pas de cette création. Verset 12. Et il est entré une fois pour toutes dans le lieu très saint, non avec le sang des boucs et des veaux, mais avec son propre sang, ayant obtenu une rédemption éternelle. Puis encore au chapitre 9, verset 24, car Christ n'est pas entré dans un sanctuaire fait de main d'homme en imitation du véritable, mais il est entré dans le ciel même afin de comparaître maintenant pour nous devant la face de Dieu. Puis encore le chapitre 10, verset 10, c'est en vertu de cette volonté que nous sommes sanctifiés par l'offrande du corps de Jésus-Christ une fois pour toutes. Ah, vous l'avez compris, si on va lire dans Exode 40, l'épisode où Moïse dresse le tabernacle, l'épître aux Hébreux nous dit que c'était une imitation du véritable tabernacle. Et je crois que Moïse a obéi, d'ailleurs c'est marqué 7 fois, comme l'Éternel l'avait ordonné à Moïse, une obéissance parfaite, le chiffre 7 étant là pour comme mettre le sceau à son obéissance. Il a absolument construit quelque chose d'identique, l'image de ce qu'il avait vu. Et donc on peut avoir un aperçu du tabernacle qui nous attend, de cette demeure de Dieu dans laquelle on va aller. Et on va un petit peu regarder dans le monde invisible, vers ce tabernacle spirituel qui n'est pas dressé par la main d'un homme et dans lequel il y a un souverain sacrificateur qui s'appelle Jésus, et qui possède un sacerdoce qui n'est pas transmissible, n'en déplaise à tous les prêtres, évêques et papes de tous les temps. Christ possède un sacerdoce intransmissible. Alors, il est là, mon sacrificateur, mon souverain sacrificateur. Il est entré dans ce tabernacle avec son propre sang. Il est assis à la droite de la majesté divine. Et puis, il intercède pour nous. Il prie en notre faveur. On peut vraiment avoir du secours, mes frères et sœurs, parce qu'on a dans le ciel quelqu'un à qui tout pouvoir a été donné, qui s'appelle le grand souverain sacrificateur éternel, qui avec son propre sang a fait la purification, la rédemption de nos péchés. Qu'est-ce qui nous manque? On a tout pleinement en Jésus-Christ. Il a dit en quittant ses disciples, « Je vais vous préparer une place. Et quand je l'aurai préparée, je viendrai vous chercher pour que là où je suis, vous y soyez aussi. Mes amis, le séjour sur la terre va se terminer, peut-être très bientôt. Vous êtes prêts à décamper ?» D'ailleurs, ce tabernacle dressé par Moïse était démontable. Et ils apprenaient que sur la terre, on ne peut pas s'installer. Une fois la nuée est là, puis elle s'en va, il faut la suivre. C'est comme ça notre séjour sur la terre, un pèlerinage. Un pèlerinage. Faisons bien attention que notre maison ne soit pas devenue notre veau d'or, que notre salle de bain ne soit pas devenue notre veau d'or. Tout ça, nous dit la Bible, terminera dans le feu. Alors, j'aimerais vous instruire du tabernacle qui nous attend, de ce que Dieu prépare pour nous. Moi, je dis que si on n'a pas cette vision, on ne peut pas correctement endurer le désert ici-bas. Il faut qu'on ait les yeux levés vers ce qui nous attend, vers ce que le Seigneur nous a préparé. Il y avait à la base de ce tabernacle, comme fondation de ce tabernacle, on ne creusait pas de tranchées, on ne coulait pas de ciment, on posait sur le sol même des bases, qui allaient servir pour recevoir les planches. Donc des bases. Et vous savez bien que nos bases, c'est notre salut. Les bases de notre tabernacle céleste, c'est notre salut commun. On devrait tous ce matin pouvoir dire, j'ai des bases. Je suis sauvé par la grâce de Dieu, sans mérite aucun, sans des œuvres que j'aurais mises en avant, par la foi, je déclare, j'ai les bases. Amen. Vous avez ces bases-là ? Ouais, une assurance, une conviction qui n'est pas de la prétention, qui n'est pas de l'orgueil, mais une assurance intérieure que nous sommes sauvés, que nous sommes réconciliés avec Dieu. Je suis étonné, excusez-moi de revenir des fois sur des bases qu'on devrait avoir depuis longtemps intégrées, acquises, mais je suis souvent étonné de l'incertitude quant au salut. Si j'ai péché, est-ce que je suis encore sauvé ? Mais bien sûr. Ça ne veut pas dire qu'il faut que tu restes dans le péché. Je n'ai pas dit que je couvrais le péché, mais le salut, Dieu te l'a donné. Non pas à cause de ce que tu es parce que tu es quelqu'un de bien, mais à cause de Jésus, parce que lui, c'est quelqu'un de bien. Parce que c'est le seul homme sur la terre qui a tout accompli et que Dieu a reçu et a agréé en le ressuscitant des morts. C'est notre base. C'est notre base. Et on a tous ce salut. Et donc, dans le tabernacle éternel, la base, c'est le salut. J'aime bien aussi les planches. Excusez de vous comparer à des planches. Mais je crois que les planches du tabernacle, c'est chacun de nous. Chacun de nous. Qui, bien calé sur cette base du salut, va pouvoir être à sa place. Et c'est ce que dit le texte. Il les plaça, une place pour chaque planche. As-tu trouvé ta place dans l'Église ? Es-tu à ta place ? Il y a deux problèmes dans ce genre de pensée. C'est ceux qui veulent une autre place, qui ne sont pas contents de leur place. Et puis ceux qui n'ont pas encore trouvé leur place. Pour ceux qui n'ont pas encore trouvé leur place, je pense que c'est moins grave que pour les autres. Que Dieu nous donne d'être chacun à notre place. Écoutez, on ne va pas faire l'expérience, mais ce serait quand même comique. Je suis sûr que vous allez comprendre. Venez tous sur l'estrade maintenant. Allez. Ne bouge pas, hein. Ils ont compris. Puis moi, j'irai m'asseoir. Et vous allez prêcher. Attendez, vous n'avez pas plus de 45 minutes, hein. Qu'est-ce qui va se passer ? Vous allez vous pousser, vous allez vouloir prendre la parole. Ça va être une cacophonie pas possible. Vous avez compris ? Ensuite, béni soit Dieu pour la chorale. Mais je pense que peut-être tout le monde ne peut pas être là. Je disais en plaisantant à un frère jeudi après-midi aux aînés, « Tu chantes faux. » On est libre entre nous et je lui dis « Tu chantes faux. » Elle dit « Je le sais, ma femme chante pour moi. » Voilà, ben c'est pas un frère qu'on fera rentrer à la chorale. Pourtant, il a sa place. D'accord ? Quelle est ta place ? As-tu trouvé ta place ? Pour que ton service, puisque tu es sauvé pour servir, eh bien ton service trouve sa place. Les gens qui ne font rien, bientôt ne seront plus là. Parce qu'ils font rien. Ce sont des consommateurs et ceux, au contraire, qui ont compris qu'ils avaient une place, ils étaient sauvés pour servir, vont prier, vont demander. Je suis à votre disposition pour vous aider dans ce domaine. Mais prions pour trouver chacun notre place. Le Nouveau Testament dit que Dieu donne à chacun un don. Le Saint-Esprit distribue à chacun, comme il veut bien sûr, un don. Alors prenons notre place. On a la base commune, on a une place à chacun, Et puis ensuite, on reliait toutes ces planches avec une barre. Dans leur milieu, ces planches étaient traversées par une barre. Bien sûr, c'était pour qu'elles tiennent ensemble. Et ça me fait penser à la communion fraternelle, à l'unité. Souvent, quand on chante, Pascal nous dit « chantez ensemble », qu'il n'y ait pas de voix qui domine l'autre. Ensemble. Avancez ensemble. Il y a tout un message sur le petit mot « ensemble ». Vous le trouvez dans la Bible souvent, ensemble. Ils étaient tous ensemble dans le même lieu. C'est l'Église primitive. Chaque jour, ils étaient ensemble. Et leur communion était pratique. Et ils vivaient quelque chose qui étonnait le monde. Dans un monde aujourd'hui égoïste, où c'est chacun pour soi, notre unité, notre ensemble, eh bien, donnera un témoignage à la gloire de Dieu. Puis j'aimerais aussi parler des planches plus solides, qu'on appelait des colonnes. En fait, les colonnes, c'était des doubles planches. Et c'était les seules qui possédaient des crochets. Non pas pour vous griffer, mais pour que vous puissiez vous y accrocher. Pour qu'on puisse y accrocher quelque chose. Des colonnes. Et les Actes des Apôtres nous parlent des colonnes de l'Église primitive. Et Paul, quand il vient à Jérusalem, va vers les colonnes, va vers les responsables. Des hommes, des femmes équipés de crochets, plus solides que les planches ordinaires. Elles sont là, à espace régulier, pour pouvoir y accrocher quelques fardeaux. Qui veut être double planche? Qui veut être colonne? Qui veut bien sentir avec moi le poids de certaines choses? Je crois que plus on aura de colonnes, plus on pourra s'étendre. Mais moins on a de colonnes, mieux vaut connaître ses limites. Alors, cherchez à devenir solide. Cherchez à devenir des frères, des sœurs solides, sur lesquels on pourra s'appuyer, s'accrocher. Et béni soit Dieu pour ceux qui sont déjà là et qui comprennent ce langage. Et ainsi, le tabernacle fut dressé. Et il me semble que dans le tabernacle céleste, eh bien, les colonnes, on les remarquera aussi. On les remarquera parce que je découvre dans ma Bible que dans le domaine de la doctrine des récompenses, eh bien, il y aura aussi degré dans les récompenses. Et veux-tu une récompense de colonne ou une récompense de simple planche? Vous en avez qui seront sauvés au travers du feu. Salut minimum garanti, ils s'en sont contentés, ils sont restés avec leur base sans plus. Oui, Daniel le dit dans son livre, le prophète Daniel le dit bien, ceux qui auront enseigné brilleront comme des étoiles. Alors, on sait aussi qu'on sera jugé plus sévèrement, mais je crois que ça fait partie aussi du tabernacle qui nous attend. Et quand Jésus, avec ses 12 disciples, entend deux d'entre eux qui, avec leur maman, vient poser une question, « Seigneur, on voudrait être assis, un à ta droite, l'autre à ta gauche, quand tu viendras dans ton règne. » Jésus leur dira, « Vous demandez quelque chose dont vous ne mesurez pas la portée. » Et c'est vrai qu'on lit dans l'Apocalypse que les 12 portes de la Nouvelle Jérusalem et les 12 fondements étaient les 12 noms des tribus d'Israël et les 12 noms des apôtres. Alors vous voyez, il y a quand même des récompenses, des degrés dans ce que le Seigneur nous a préparé. Encore un autre détail, ou qui n'en est pas un, parce que la conclusion, je fais déjà une excursion vers la fin du message, c'est « alors la nuée couvrit la tente ». Mais avant que la nuée couvre la tente, je lis au verset 32, ils se lavèrent. Et ils se lavèrent les mains et les pieds. Les mains me parlent du travail, du service, des œuvres. Les pieds me parlent de la marche, de la conduite, de la direction. Ils se lavèrent les mains et ils se lavèrent les pieds. Pensez pas qu'on a besoin de laver nos mobiles qui sous-tendent notre service, de ne pas faire notre service pour être vu ou recevoir quelque chose. Pensez pas que dans notre marche, dans notre conduite, dans notre comportement de tous les jours, dans la direction que nous prenons et que nous donnons à notre vie, on n'a pas besoin aussi de pureté, de purification. Ils se lavèrent les mains et les pieds. Il ne rentrera pas dans le tabernacle céleste un seul gramme de poussière. Il ne rentrera pas. Déjà vous êtes purs, dit Jésus à ses disciples, et pourtant il est en train de leur laver les pieds. Celui qui est pur n'a plus besoin que de se laver les pieds, parce que notre marche nous fait contracter quelques poussières sur le chemin, et il faut s'en laver. Que, je crois, chaque sainte scène soit chaque dimanche un moment où on se lave, un moment où on remet devant le Seigneur eh bien, et nos mains et nos pieds, et notre travail et notre marche de tous les jours. Alors, parlons maintenant de l'onction. Elle va venir couvrir la tente d'assignation et la gloire de l'Éternel remplit le tabernacle et Moïse, comme d'autres à d'autres moments, ne vont plus pouvoir entrer dans la tente d'assignation parce que la nuée restait dessus et que la gloire de l'Éternel remplissait le tabernacle. Il nous est dit dans le nouveau tabernacle que, eh bien, il n'y aura pas de soleil, pas besoin de soleil. La gloire de Dieu, la présence de Dieu sera notre lumière. Vous rendez compte? Les gens, c'est impossible, je vous déconseille de regarder le soleil en face. Mais plus besoin de cet astre brillant qui nous réchauffe de ses rayons, qui nous éclaire de sa lumière, nous aurons Jésus lui-même, notre lumière. J'aimerais terminer en vous montrant à quoi servait la nuée. Parce que en tant que peuple de Pentecôte, je crois que nous devons bien faire attention à ce à quoi servait la nuée, en ce temps-là, comme à ce à quoi sert le Saint-Esprit, encore aujourd'hui. D'abord, je lis dans Exode 14 que, quand ils sont sortis d'Égypte, la nuée, au moment où les Égyptiens allaient les rattraper, la nuée s'est déplacée et est allée se mettre entre le peuple d'Israël et les chars égyptiens. Et d'un côté, elle était ténèbre pour les Égyptiens, et de l'autre côté, elle était lumière pour les Hébreux qui pouvaient continuer à marcher. Vous ne trouvez pas que c'est beau ce que fait le Saint-Esprit qui nous permet de faire la distinction, la séparation entre le monde et son esprit et ses ténèbres, et puis la lumière qu'on trouve dans l'Évangile. Ensuite, la nuée, on l'a lu dans Exode 40, c'est quand elle s'élevait qu'Israël partait, et quand elle ne s'élevait pas, Israël ne partait pas. La conduite divine. Le Saint-Esprit vous conduira dans toute la vérité. Oh, comme c'est précieux d'être sensible à la voix du Saint-Esprit qui va nous conduire. Vous pouvez et vous devriez soumettre à Dieu toutes vos décisions et demander à Dieu qu'il vous éclaire, qu'il vous conduise. Les projets que forme le cœur viennent de l'homme, mais la réponse que donne la bouche vient de l'Éternel. La conduite divine. Est-ce que la nuée t'a donné la permission de bouger? Est-ce que le Saint-Esprit a mis son approbation, par exemple, la paix dans ton cœur par rapport au projet que tu es en train de nourrir? Une conduite divine. Troisièmement, cette nuée, elle était permanente. Elle était de jour et de nuit. Et ça me fait penser à ce que a dit Jésus, il sera toujours avec vous. Et Jésus pouvait dire, je suis tous les jours avec vous parce que son esprit est tous les jours avec nous. Je peux me coucher et même m'endormir, il est avec moi. C'est le meilleur moyen de s'endormir en paix. Je peux me réveiller et il est toujours là. Je peux aller au fin fond de la brousse péruvienne, il est là. Je ne sais pas s'il y a de la brousse au Pérou, mais enfin bon, il y en a pour moi. Voilà. Eh ben oui, il est avec moi. Et c'est ce que dit le psalmiste. Quand j'irai même, quand je prendrai les ailes de l'aurore et que j'aille habiter au-delà des mers, déjà tu m'y précèdes. Où fuirai-je loin de ta face ? Dieu est partout, Dieu est omniprésent. Et c'est vrai que sa permanence, la permanence de cette onction, de cette nuée, même si on n'en a pas conscience, elle est là. Quelle paix, quelle sécurité. Et puis, oh, j'aurais bien continué tout à l'heure à louer le Seigneur. Parce que la nuée, quand elle vient, la gloire de Dieu est tellement là qu'on ne peut plus rien faire d'autre. Que tout le reste paraît tellement secondaire. La Shekinah, la gloire de Dieu, est descendue sur le temple construit en Canaan à plusieurs reprises. Et nous lisons, par exemple, dans 2 Chroniques 5, c'est un texte que tous les choristes devraient connaître par cœur et devraient prier chaque fois qu'ils vont chanter. 2 Chroniques 5, prenons le temps de le lire, le verset 13 et le verset 14. Lorsque ceux qui sonnaient des trompettes et ceux qui chantaient, s'unissant d'un même accord pour célébrer et pour louer l'Éternel, firent retentir les trompettes, les cymbales et les autres instruments, et célébrèrent l'Éternel par ses paroles, car il est bon, car sa miséricorde dura toujours. À ce moment, la maison de l'Éternel, fut remplie d'une nuée. Les sacrificateurs ne purent pas y rester pour faire le service à cause de la nuée, car la gloire de l'Éternel remplissait la maison de Dieu. Amen. Dans le tabernacle qui nous attend, c'est ça qu'on va vivre. Cette gloire de Dieu qui sera là. Et quel service il nous restera. On aura terminé l'évangélisation. L'Église aura été enlevée, on sera passé au tribunal de Christ et chacun aura reçu, non pas une condamnation, quand on parle de tribunal, c'est pas pour être condamné, mais c'est pour recevoir chacun notre récompense suivant les œuvres que nous aurons faites. Mais ensuite, l'éternité, c'est ce que les enfants demandent, qu'est-ce qu'on fera ? Eh bien, je crois que la gloire de Dieu va tellement nous absorber que la notion de temps sera absolument sorti de notre petite boîte crânienne et qu'on sera là dans la présence de Dieu éternellement. Et notre service sera comme celui des anges, que ces anges l'adorent, nous adorerons le Seigneur. Puis enfin, cette nuée, préparez-vous, c'est elle qui va nous enlever. C'est elle qui va nous enlever. On sait que on va partir sur des nuées. Dans les nuées, disent d'autres versions, une version dit sur des nuées. Qui viendra nous enlever ? La gloire de Dieu. Et cet enlèvement, cette moisson que les anges vont opérer, eh bien, ce sera la manifestation de cette nuée qui nous portera. Oh, ne pensez pas que ce sont les nuages qui sont là au-dessus de nous aujourd'hui, nous donnant quelques pluies. Non, c'est une autre nuée dont il est question. On partira à la rencontre du Seigneur sur les nuées ou dans des nuées. Ne pensez pas qu'il s'agit seulement du cosmos que l'on voit, des gros moutons blancs qui sont là au-dessus de nous les jours d'été. Mais on partira porté par la gloire de Dieu qui sera venue chercher son peuple. Alors, désirons ce tabernacle, désirons cette nouvelle Jérusalem, désirons cette demeure éternelle que Jésus est parti nous préparer. Prenons pour l'instant, puisque nous ne sommes que l'image encore incomplète de ce que ce sera, mais prenons pour l'instant bien soin, comme Moïse l'a fait, d'être une église à l'image de ce que Jésus veut qu'elle soit.
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La Banjaren, Just Look at Him sur Phare FM, 1h48. On est samedi, on est le 20 juin. J'espère que vous allez bien si vous travaillez cette nuit. Bon courage. Un rendez-vous à ne pas manquer. Ce sera votre prochain rendez-vous et ce sera dans 7 minutes. Joyce Meyer nous parlera des pensées qui ont un impact sur notre attitude. Sont-elles positives?

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1: Nos pensées ont un impact sur notre attitude. L'amour ne sait pas mentir. Ayez donc le mal en horreur. Attachez-vous de toutes vos forces au bien, notamment en ce qui concerne l'amour fraternel. Soyez plein d'affection les uns pour les autres. L'estime mutuelle, faites passer les autres avant vous. Romains 12, versets 9 à 10. Si nous nous laissons aller à des pensées négatives envers une personne, notre attitude et notre comportement le seront aussi. Pour aimer les autres, nous devons prendre la décision d'avoir de bonnes pensées à leur égard. La parole de Dieu nous invite à croire toujours le meilleur d'autrui. Notre amour doit être sincère. Si nous prions pour quelqu'un tout en nous disant qu'il est stupide et ne changera probablement jamais, nos pensées négatives rendront nos prières inopérantes. Il est important d'avoir une attitude aimante, empreinte de bienveillance et de gentillesse envers les autres. Et une bonne attitude commence par de bonnes pensées. Nous pouvons remercier Dieu d'être bien disposé à notre égard. Et nous pouvons prendre la décision de faire de même avec notre prochain.
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1: 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Bienvenue.

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